La boss lady Théodora sur Skyrock avec Miss Kitoko. On est en direct à 2h02. C'est Wahid, bien content de passer la nuit avec vous sur Skyrock. On est le mardi 2 juin, l'été approche à grands pas. 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Sinon, nouvelle heure de son tout de suite avec Rambo Goyard, c'est By My Side. Michael Jackson aussi arrive avec Billie Jean et Jay-Z, Me, Myself and I, la version Skyrock dans les prochaines minutes.

0: il faut mettre je suis une saloperie sur ton espèce de CV, ton truc d'inscription pour Koh-Lanta. Et là, ils te prennent, si j'ai bien compris, c'est ça?
1: Exactement.
0: D'accord, ok. Bon, ben voilà, tu auras un petit conseil de plus pour ta prochaine inscription, Capu.
1: J'essaye et je vous dis.
2: D'accord, bah ouais. Au pire, tu fais les 12 coups de midi.
0: Ouais, tu restes sur la même chaîne, c'est pas mal, hein?
1: Ouais.
3: C'est pareil.
0: Voilà, on demande à Nico, c'est un petit coup tour à The Voice, je sais pas, il y a peut-être plein de trucs super.
1: Je préfère les 12 coups du morning à
0: oui.
1: La nuit.
0: Ah, oui. Ouais, on les fera peut-être. On les fera dans la semaine, là, premier 12. Je sais pas si on les fait ce matin. On verra comment on fait péter la banque ce matin. Si on fait les 12 coups du morning, si on fait autre chose, je vous dirai, vous restez bien avec nous. On te fait un gros bisou. Il fait quel temps à Saint-Etienne?
1: Bah là, je suis dans le sud, donc il fait très très beau.
0: Ah d'accord, t'es plus à Saint-Etienne. Pourquoi t'as laissé Saint-Etienne? C'est tellement beau.
1: Bah parce qu'on est en vacances.
0: Ah bon? Ah. Je te rappelle que tu bosses à l'AS Saint-Etienne et que c'est une fierté que tu dois avoir dans le cœur.
1: Oui, voilà. Mais je suis très fière d'Ifoul.
0: Voilà, fière d'être tout vert. Bon, et en Ligue 2 pour l'année prochaine. Voilà. Bon, on t'embrasse, Capucine, belle journée à toi.
1: Gros bisous, les
3: bisous.
0: Allez,
3: bisous,
0: ouais. Vos voeux à vous, 01 53 40 30 20. Et tiens, on va parler d'objets tout à l'heure avant 6h30. Donc dans un instant, avec une petite question qu'on va vous poser. Et à 6h15, eh bien c'est parti. C'est même bien parti dans le morning avec Naïka. Tout de suite, nouveauté Skyrock.
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vacances, ça, c'était One Track Mind. Bon, les vacances, justement, dans vos vœux. Un jour partir à Tahiti, t'as une bonne idée, Difool. C'est le message de Get, là, sur la piste Skyrock. Salut, salut à toi, Get. On fait nos vœux, là, ce matin. Vous nous envoyez vos messages, vous nous laissez vos WhatsApp audio. Vous avez un vœu exaucé. On essaye de l'exaucer pour vous, en tout cas, de vous porter chance ce matin. Dites-nous tout. J'ai pas demandé, tiens, Théo, c'est quoi ton vœu, toi?

0: suis pas propriétaire.
1: Non, j'aimerais bien être propriétaire.
0: Tu racontes.
2: Oh, c'est mignon.
3: C'était gênant.
0: Ah ouais, moi.
3: J'ai cru que la fouine était avec nous, dis
1: donc. Ouais, c'est pour ça, ouais.
3: Mais ah, ouais, t'es pas propriétaire, t'aimerais bien être propriétaire.
1: J'aimerais bien avoir une maison avec mon mec.
3: Mais moi, j'ai attendu tard avant d'être propriétaire. J'étais propriétaire.
1: T'as bien la chance, moi, je suis pas propriétaire.
0: Non, mais je suis encore jeune, c'est pour ça.
3: Si, Karim, tu es propriétaire.
4: Je suis propriétaire d'enfants.
3: Voilà, voilà, d'une voiture.
4: Ouais, c'est tout.
3: Ben voilà, c'est déjà pas mal.
4: Bah, une voiture, c'est très bien.
3: Mais quelque part, on est tous propriétaires.
0: Ah, ben je suis propriétaire.
3: Ben voilà, non, mais d'une maison, toi.
1: Ouais, d'une maison un jour, ouais.
3: Une maison un jour. Très bien.
4: Moi, j'aimerais bien avoir un palace.
3: Un palace,
4: mais je suis un peu juste financièrement.
3: C'est ton vœu, Guigui, ça.
0: Un peu ric-rac.
4: Un peu ric-rac, mais un chouïa.
3: Et toi, Rémi, t'aimerais avoir quoi? C'est quoi ton vœu? T'aimerais qu'il t'arrive quoi?
4: Il fait un sandwich, lui.
0: C'est un genre cœur, un truc comme ça, quoi.
4: Une petite Porsche Panamera. Là, j'aimerais bien.
3: Ah, une Porsche pour la bousiller aussi.
4: Oh non, non.
3: Après avoir bousillé la Twingo. Les Twingo, maintenant il veut bousiller des Porsches.
4: Il s'attaque
3: Porsche.
4: Aux Porsches.
3: Il s'attaque à tout. Aucune voiture ne survivra. Tiens, il y a un con, j'ai eu une info, elle est où cette info? J'ai eu une info sur un mec qui avait testé un truc sur Tesla. Il paraît que les Tesla, elles survivent avec 80 cm d'eau. Une profondeur maximale de 80 cm d'eau, tu les plonges dedans, la Tesla survit. Le mec, il a voulu faire un test, c'est le propriétaire d'un Tesla Cybertruck. Vous savez, c'est le gros machin moche, là.
1: Interdit en France.
3: Ça, c'est très, très vilain, quand même.
1: Ouais.
3: Le mec a fait ça à la règle. T'as l'impression que c'est un enfant qui a pris une règle et qui a décidé de voiture.
1: Mais les côtés, c'est un angle droit, c'est pour ça que c'est interdit en France.
0: C'est super.
1: Ouais, c'est super dangereux.
3: En haut, ça fait une pyramide.
1: Ouais,
3: c'est
1: vraiment.
3: C'est assez chelou. Le Tesla Cybertruck, alors, il a voulu faire le test. Il a dit, j'ai un test, un américain. Il y a un Tesla Cybertruck. Je vais le plonger dans l'eau pour vérifier si ça marche. Le mec a testé sa flottabilité. Bon, le problème, c'est qu'il fait plus de 80 cm d'eau. Le machin s'est complètement enfoncé dans l'eau. Donc, le Tesla est mort. Hein. Le Cybertruck, il est mort. C'est CBS News qui nous donne cette info des collègues de Rémi des États-Unis CBS. Et donc, le conducteur et son passager, ils n'ont pas eu le choix que de s'extraire du véhicule parce que les mecs, en plus d'être cons, ils étaient dedans.
1: Enfermés comme des cons.
3: Voilà, enfermés dans le véhicule. Ils ont dû s'extraire du véhicule. Ils ont réussi. Ils ne sont pas décédés. Et en plus, alors, après, les keufs sont arrivés. Il était placé en détention pour avoir circulé avec son véhicule dans une zone fermée, parce qu'il était dans un parc où t'as pas le droit d'avoir un véhicule, même un Tesla d'Elon Musk. Et puis après, bon, il a eu plusieurs infractions.
1: Mais le mec, il a pas porté plainte, lui, parce que sa voiture ne flottait pas.
3: Bah, maintenant, il va se démerder.
2: Possible, hein,
3: il va se démerder avec Elon Musk. Bon, on va parler d'objets ce matin, des objets à la une de l'actu, dans un instant. Et est-ce que vous avez, une question que je vais vous poser ce matin, est-ce que vous avez des objets à la maison qui ne vous servent à rien? Ça, je pense qu'on a tous des objets qui servent à rien à la maison. Alors, pareil, vous nous envoyez vos réactions, vos messages. On vous met dans le tirage au sort pour les Ray-Ban Meta. Ça, vous vous en servirez, des Ray-Ban Meta.
2: Ah ouais, carrément.
3: Parce que elles sont super. Déjà, ça sert de lunettes de soleil. 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
1: Ça te protège du soleil aussi.
3: Et ouais, ça, c'est super.
1: Surtout aussi, c'est pour ça aussi.
3: 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Les Ray-Ban Meta qu'on vous filera tout à l'heure, bel objet. Et donc des objets que vous avez chez vous et que vous n'utilisez jamais, des objets qui servent à rien.
2: Moi j'ai un chalumeau.
3: Un chalumeau.
2: Mais un chalumeau de cuisine, tu sais, c'est les miniatures là pour faire les crèmes brûlées, par exemple. Je m'en sers jamais.
3: Tu t'en sers jamais.
1: Ouais, mais le jour où tu feras une crème brûlée, tu vas t'en servir.
2: Ouais mais comme je fais jamais de crème brûlée, je m'en servirai jamais.
3: Bon, qu'est-ce que c'est les objets qui vous servent à rien? On en reparle avant 7h du matin.
1: Moi, c'est ma fille.
3: On vous attend. Décidez-moi, elle a l'une de l'actu.
1: Elle est là, elle crie, elle fait caca, elle fait pipi, elle sert à rien.
3: Mais elle t'amène tellement de bonheur, Karim.
1: Elle t'amène tellement de cris aussi.
3: Mais ouais, elle a crié cette nuit.
1: Tout le temps.
0: Elle t'a pris la tête,
1: Tout le temps.
3: En plein milieu de la nuit.
1: Ouais, la nuit, la journée.
3: Ouais.
0: Elle a peut-être des choses à dire aussi.
3: Après,
0: elle va te manger la tête après.
3: Bah ouais. Bah après, c'est une femme, ça crie, c'est normal.
1: C'est ça, exactement. C'est ce que je me dis.
3: Tu es une femme, tu cries. Bon, tiens, justement, on parle d'objets. On va en parler tout de suite avec une question que je vous pose. On va parler d'un objet qu'une américaine de 22 ans a oublié d'enlever avant de passer un IRM. Et qui s'est retrouvé dans sa cage thoracique. Vous allez voir, l'histoire est hallucinante. T'as vérifié, c'était pas une fake news?
0: Ah non, c'est pas une fake news.
3: C'est une real news. Un objet qu'une américaine a oublié d'enlever avant de passer un IRM et qui s'est retrouvé dans sa cage thoracique. De quel objet s'agit-il? Ça a fait la une de l'actu aux États-Unis. Vous l'avez peut-être vu passer en France sur les réseaux. C'est quoi cet objet? et donc des objets qui ne servent à rien. On en parle avec vous ce matin. Et vos réponses, tiens, pour gagner votre pack morning, ça aussi, ça va vous servir. Le pack morning de Skyrock.
2: Ouais.
3: Les enceintes, les écouteurs, la powerbank, le ballon de foot, la serviette de bain. On a la gourde aussi. Et puis tout ça dans le gros sac de sport Skyrock. C'est pour vous, si vous avez la bonne réponse. Donc, balancez des objets. Qu'est-ce qui a pu se retrouver dans sa cage thoracique? Et puis on vous dira comment c'est arrivé là dans un instant. Préparez-vous, il est 6h25 sur Skyrock.
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10: 6h29 sur Skyrock. Belle journée. Une belle journée qui démarre avec Sean Paul. Je l'avais promis. Il arrive, Sean Paul. Tout à l'heure. Lil Nas X aussi avant 7h. Ça, c'est pour nos gros classiques. Et nos numéros 1. Ben, oui, ils sont là tous les matins. Et attention, il arrive. Il vient de Rennes. C'est Rambo Goyard. Tiens, qu'on écoute dans un instant. Je t'appelle les infos. Tous les matins, tous les numéros 1 sont là sur Skyrock. Bon réveil à vous et vos 1500 euros aussi à choper tout à l'heure. Rémi et nos infos, parce que vous les attendez, les infos de Rémi.
11: Évidemment.
10: Qu'est-ce qui s'est passé dans le monde? Vous allez tout savoir. Et qu'est-ce qui va se passer du côté du ciel? T'as entendu le message de Loïc tout à l'heure qui est sur son tracteur, qui nous écoute très tôt tous les matins. Il veut de la pluie. Est-ce qu'il y aura de la pluie aujourd'hui?
12: Ah bah oui.
13: Ah, enfin.
10: Bah oui, est-ce qu'on aura de la pluie ce matin?
12: Oui, il va pleuvoir.
10: Ah, super. Comme Loïc, t'es contente?
13: Ouais, je suis trop contente.
10: Karim, t'es content aussi?
11: Ouais.
10: Ah, vive la pluie.
11: On va me laver.
10: Enfin. Bon, on va parler d'objets. Vous avez des objets chez vous qui ne servent absolument à rien. Vous nous laissez vos messages. Ah, il y a Mogo qui voulait passer en speed là en direct avec nous. Salut Mogo.
14: Mogo du... Salut tout le monde.
10: Bonjour. Bonjour.
11: Ouais, Mogo.
10: Tu voulais
11: Mogo,
10: intervenir Mogo avant d'aller partir au boulot, avant de te préparer. Et ce matin, c'est quoi l'objet que tu as chez toi qui sert absolument à rien? On en reparle avant 7h pour les autres.
14: C'est mon mec.
13: Oh.
10: Voilà. Super. Alors pourquoi
14: non,
10: tu
14: non,
10: l'as.
14: Non, vraiment, c'est pas une blague, il me ramène tout et n'importe quoi à la maison. J'ai une accumulation d'objets à la maison, donc pour moi je fais un groupe et c'est lui le responsable.
11: C'est un peu un chat, raison un peu quand même. Ouais.
10: Voilà, mais revends-les sur le bon coin, tu sais, les gens le jettent n'importe quoi.
14: Non, j'aimerais bien, mais les objets ils sont cassés, ils les récupèrent pour les réparer.
13: Ah ouais.
14: Je les répare pas.
10: Bah, et tu
14: frappes plus tard.
10: Bah, tu sais qu'il y a des gens qui sont capables d'acheter des trucs complètement pétés. Hein. Sur le bon coin, t'as des dingos qui traînent, ils achètent tout et n'importe quoi.
11: Son mec par exemple.
10: Et avec un peu de chance, tu peux aussi vendre ton mec. Non mais c'était un petit conseil. Petit conseil pour toi. On te souhaite une belle journée Mogo, on t'envoie le mug du morning.
14: Bonne journée.
10: Bisous.
13: Bisous.
10: Bisous,
13: voilà.
10: Et un mug de plus si on te met dans le tirage au sort des Rabanne Meta. Tiens, on parle d'objets. Il y a une question que je vous ai posée il y a un instant. C'est quel objet une américaine de 22 ans a-t-elle oublié d'enlever avant de passer un IRM? Merci pour toutes les réponses que vous nous avez envoyées. On a Félix qui a la bonne réponse. Bonjour Félix.
15: Bonjour Difool, comment vas-tu?
10: Bonjour à toi, ça va bien.
11: Salut Félix.
10: Salut Félix. Toi aussi, ça va bien.
15: Salut
10: ce matin.
11: L'équipe. Ça va?
15: Oui. Ça va, ça va.
10: Bon, alors il ne s'agit pas d'un piercing, vous avez fait des propositions. Un piercing au téton, non, son arme à feu parce qu'il est américain. Un piercing au téton, Bastien nous avait proposé ça. Neila aussi nous avait proposé ça, c'est pas ça.
11: Moi j'allais dire un piercing mais à la minette.
10: Non, c'est pas un piercing à la minette, c'est pas un piercing tout court. Une arme à feu, parce qu'il est américain, nous a dit Abdoul.
11: Ah, pas
10: ce con, n'est pas la bonne réponse. Donc piercing, c'est ce qui est revenu le plus souvent. Une arme à feu, c'est ce qui m'a fait rigoler. Et la bonne réponse, tu l'as, Félix, c'est quoi?
15: C'est un sextoy.
10: Un sextoy. Mais alors, le sextoy s'est retrouvé dans sa cage thoracique.
11: Comment elle a fait?
10: Alors ça, Sam, il faut une explication.
16: Parce qu'en fait, tu peux pas avoir de trucs métalliques dans un IRM, quand tu passes un IRM.
10: Oui.
16: Donc, en fait, il est remonté.
13: Ouais, parce que ça fait aimant. IRM, ça fait aimant. Ça fait aimant. Ouais.
16: En fait, il est passé à la vitesse du son, du son derrière, à sa cage thoracique.
11: Oh là là.
13: Mais c'est pas en fer pourtant.
16: Non, c'est ça, mais t'as un bout en fer. C'est en silicone, mais en fait, le bout du bout, il est en métal.
10: Ah, donc si on peut pas avoir de truc en fer quand on fait un IRM. C'est parce qu'en fait, c'est attiré par le bordel autour.
11: Exactement.
10: Je viens de comprendre un truc. Qu'est-ce qu'on est intelligent quand on se réveille avec Skyrock, c'est fou. Et qu'est-ce qu'on est gâté, Félix. T'as ton pack morning qu'on va t'envoyer à la maison.
11: Bien joué, mec.
15: Ah, merci beaucoup, c'est gentil de votre part. En tout cas.
10: Bah, de rien, on t'envoie ça dans le 59. On te fait des gros bisous et on embrasse Johan du 5-9 qui a gagné 13 000 euros vendredi matin en se réveillant avec nous.
11: Ah, il est bien là.
10: Vous êtes gâté dans le 5-9, gâté les nordistes.
15: Ah, c'est clair. Merci à vous et merci pour tout ce que vous fournissez.
10: C'est gentil, on fournit tout ce que vous voulez tous les matins. Bisous Félix.
15: Bisous à vous.
10: En parlant de fournisseurs, on te fournira peut-être tes Ray-Ban Metal sont à gagner ce matin si vous participez au morning, comme pour Mogo qu'on a eu il y a un instant.
11: Yes.
10: Tiens, on va aller faire un tour, tu vas être content, Docteur Maboul.
13: Ouais.
10: Non, mais quand je t'appelle Docteur Maboul, tu réponds.
13: Bah, je suis Docteur Maboul.
10: On va parler de compilation d'objets retrouvés dans le corps.
13: Super.
10: Et on va essayer de savoir par où ils sont passés.
11: Ouais,
10: et ça, comment ils se retrouvent là. C'est juste après les infos, Rémi, le point sur l'actu à 6h33. Ça démarre par la météo de cette journée. Et donc, le vœu de Loïc sur son tracteur, le vœu de Karim, de Carriole va être exaucé. Il y a de la pluie qui arrive, mais est-ce que c'est pour tout le monde?
4: Oui, quasiment. Le temps qui se dégrade presque partout. Une perturbation va bien se promener avec des averses orageuses dès ce matin, entre guillemets, de la frontière belge jusqu'au sud-ouest. Les éclaircies sont encore présentes à l'est, mais ça ne va pas durer. Ciel très changeant sur le nord-ouest avec un peu de soleil, mais aussi de la grisaille et de la pluie. Là aussi, ça va se dégrader. Dans le courant de la journée, les coups de tonnerre finiront par concerner la façade est au fil des heures, y compris le pourtour méditerranéen. On attend des cumuls importants entre la vallée du Rhône, l'Alsace, le Jura et les Alpes. Les températures ce matin, 15 à Lille et à Lyon, 16 à Paris, 19 à Marseille. Dans l'après-midi, 18 dans les Côtes d'Armor, 19 près des frontières du Nord en Normandie et en région parisienne, 20 en Bourgogne et sur la Côte Basque, 21 dans la Loire et sur le Massif Central, 22 sur la Haute-Garonne, l'Alsace et le bassin aquitain, 23 en vallée du Rhône, 25 dans le Gard, 26 près de la Méditerranée et 28 dans le Vaucluse. La pollution, c'est moyen, les indices entre 3 et 5.
10: Et toute l'actu, on va tout savoir en 2 minutes sur Skyrock.
4: À l'heure de vérité pour près d'un million de candidats, début aujourd'hui de la phase principale d'admission de Parcoursup, une période stressante et décisive pour les élèves de terminale et les étudiants. Les candidats recevront ce soir à 19h les premières réponses à leurs vœux d'orientation. Alors en raison du très grand nombre de connexions attendues, les concernés ne pourront que consulter les résultats. 14 millions de vœux ont été formulés. Inutile d'y aller toutes les 5 minutes car la plateforme se met à jour une seule fois quotidiennement le matin. Dans le reste de l'actualité, l'information a été communiquée par un média iranien. Suspension des négociations avec les États-Unis. L'Iran proteste contre l'offensive israélienne et contre les violations du cessez-le-feu du 8 avril. Donald Trump affirme le contraire et fait savoir que les discussions avancent rapidement. Une situation ambiguë qui fait monter les cours du pétrole, plus 5% pour le baril. Donald Trump qui veut absolument s'enfuir du Moyen-Orient et du désordre qu'il a lui-même créé. L'hôte de la Maison-Blanche fait tout pour un retour au calme. Ça passe aussi par une stabilisation de la situation au Liban. Benjamin Netanyahou menace quasiment tous les jours de frapper Beyrouth. La presse américaine fait état d'une conversation houleuse entre les deux hommes. Le président américain aurait qualifié le premier ministre israélien de fou. Je cite, « Tu seras en prison sans moi, je t'ai sauvé les fesses, tout le monde te hait et tout le monde déteste Israël à cause de tout ça. » Et puis, tiens, Thomas Pesquet bientôt de retour dans l'espace. L'astronaute va commander une mission spatiale privée vers l'ISS. Elle est prévue au plus tôt à l'été 2027, annonce faite par une entreprise américaine lors du sommet Choose Friends, un projet qui s'inscrit dans un accord conclu avec le gouvernement.
10: Okay. Voilà, s'envoyer en l'air, c'est son vœu à lui.
4: Ouais.
10: On parlera de vos vœux ce matin. Vous avez, comme dans Parcoursup, vous avez un vœu, vous voulez qu'il s'exauce. Vous nous envoyez vos au WhatsApp 06 86 101 101. Allez, le sport tout de suite.
4: La Coupe du Monde qui commence dans 9 jours. La FIFA a dévoilé plusieurs de ses nouvelles règles. La VAR qui aura des compétences élargies, elle pourra intervenir sur des corners ou des fautes commises avant des coups de pied arrêtés. Les remplacements seront aussi plus encadrés, tout comme les remises en jeu. Les joueurs qui se couvrent la bouche lors d'une altercation seront automatiquement sanctionnés d'un carton rouge. Les cartons jaunes seront effacés après les matchs de poule, puis après les quarts de finale, histoire d'éviter un trop grand nombre de suspensions.
10: Merci Rémi, les infos reviennent à l'heure et on aura le top tendance à découvrir qu'est-ce qui se passe sur les réseaux. Tous les matins, vous découvrez ça avec nous en vous réveillant sur Skyrock. Bon réveil, vous gagnez aussi 1 500 € en vous réveillant sur Skyrock tous les matins. On fait un gros bisou à tous ceux qui ont gagné déjà. La semaine dernière, on a fait carton plein. Cette semaine, c'est super bien parti. Katia à Bussy-le-Roi a gagné 1 500 balles hier matin en se réveillant sur Sky. Et on fait un gros bisou également à Loïc de Grenoble. Loïc s'est réveillé avec nous. Pour lui aussi, 1 500 €. Le rendez-vous, c'est dans une demi-heure avec les infos de Rémi. On a une matinée bien chargée. On aura les doubles appels aussi à retrouver avant 7h du matin. Et là, on va faire un petit tour dans une ambiance médicale puisqu'on va retrouver des objets perdus dans le corps d'êtres humains. Docteur Maboul est avec nous pour nous donner son diagnostic.
5: Bonjour. Bonjour,
10: docteur Maboul. Bonjour et bienvenue sur Skyrock. Vous vous rappelez de ce qui s'est passé à Toulouse, un homme de 24 ans qui se pointe aux urgences.
7: Avec l'obus, là.
10: Ah oui, on s'en rappelle.
7: Je t'en souviens, mon team, ça.
10: Il voulait se faire exploser. le cul, c'est gagné. Un obus de la Première Guerre mondiale dans le rectum.
5: Ouais.
10: Comment il a dit qu'il était arrivé là, l'obus?
7: C'était un accident.
10: Un accident.
7: Il a glissé, il est tombé. C'est toujours des accidents. Il s'était assis dessus sans faire exprès.
4: Ça peut arriver.
7: Ouais, comme ça arrive tous les jours, d'ailleurs.
10: Qu'est-ce qui s'est passé à Toulon, un homme de 88 ans qui va aux urgences? Qu'est-ce qu'il avait de coincé dans le corps, lui aussi?
5: Un marteau.
4: Sa canne.
10: Un marteau, sa canne. Ah, vous vous rappelez pas de cette histoire? On avait parlé aussi. Un homme de 88 ans qui va aux urgences, il a mal au ventre et il a quelque chose de coincé, c'est quoi?
7: Ses dents.
10: Mais non.
7: Un stylo.
10: Hein?
7: Un béret.
10: Non, un béret dans les fesses.
7: Il a 88 ans.
10: Ah, faut avoir la nustlas. Pourquoi c'est un béret dans les fesses? Non, Alors c'était rentré par le cucu, mais c'est un obus aussi.
13: Ah.
10: Lui aussi un obus coincé dans le rectum.
7: Eh ben.
10: Une femme de 87 ans arrive aux urgences avec des douleurs abdominales abominables. Qu'est-ce qui lui est arrivé?
13: Bah encore un objet coincé.
10: Oui, mais il était rentré par où?
7: Par le la bouche.
13: Par les oreilles.
10: Par la, alors par les oreilles, non, par la
7: les
10: bouche.
7: Trous de nez.
10: Par la bouche, oui. Ouais. Elle a mangé une bûche de Noël et puis dans la bûche de Noël, il y avait une décoration en plastique. Elle l'avait
7: ah.
10: pas vue.
7: Ah merde.
10: Elle avait dû manger un peu comme Rémi, vous voyez, ouais, quand il mange.
7: Elle
10: c'est
7: gonflé.
10: Ouais, c'est ah, ça.
7: Ouais. C'est gonflé. Il y a la sang mâché direct.
16: C'est mâche.
10: Comme un chien quand tu lui donnes une bonne pâtée qui est la mienne.
7: Voilà.
10: Même chose. Bon, les médecins ont découvert qu'elle avait une décoration en plastique de 4,5 cm dans le ventre.
7: Ah oui, quand même.
10: C'est ouf. Donc c'était rentré par la bouche là. À Toulouse, un patient a vécu pendant des années, pendant 27 ans. Avec un truc dans le corps. C'était quoi?
7: Pendant 27 ans.
10: 27 ans, c'est un truc médical.
13: Un scalpel.
10: Non, c'est pas un scalpel, c'est médical.
7: Ah, ça fait mal.
16: Des
7: ah,
16: ciseaux.
13: Des compresses.
10: Des ouais, ciseaux, des compresses. Compresse,
7: ouais.
10: Bonne réponse. Une compresse chirurgicale oubliée dans le cœur, enfin près du cœur.
7: Waouh.
10: Parce qu'elle s'est fait poser un défibrillateur. Et ils avaient posé un défibrillateur et pendant 27 ans elle a vécu avec. Ta meuf elle a un défibrillateur?
7: Non, elle avait un. C'est quoi qu'ils sont trouvés?
16: Une compresse.
7: Exactement.
13: Ah ouais.
7: Ouais, quand elle a accouché, ils lui ont laissé une compresse à l'intérieur.
16: Ah merde.
10: Ah ouais.
7: Ouais, ouais. Tu sais, avec le sang, la compresse est blanche donc c'est devenu tout rouge, ils ont pas fait gaffe, ils lui ont laissé.
13: Ah.
10: Et comment elle s'en est rendue compte?
7: Elle s'en est rendue compte en allant chez la gynéco.
10: Ah ouais.
7: Qui lui a enlevé.
16: Ah ouais. Ah.
10: Putain, heureusement. Hein. Ça peut pourrir à l'intérieur.
13: Bah, c'est
7: ah, ouais,
13: clair.
7: La garde
16: ah ouais,
7: la garde
16: infection et tout.
10: C'est étonnant d'ailleurs qu'elle ait gardé 27 ans, la dame. Là. Et en Chine, un homme s'est présenté avec un câble électrique. Où était le câble électrique?
16: Ah bah, je crois qu'on l'a tous compris.
10: Où?
16: Dans les FFS.
10: Et non.
13: Ah
10: dans
13: ouais.
10: Et oui.
13: Il dans l'urètre.
10: Oui.
13: Oh.
10: Dans le kiki, le câble électrique.
16: C'est les nouvelles prises USB-C.
10: Bon, on continue de faire le tour du monde des hôpitaux du monde. Voilà, c'était notre petit point médical sur Skyrock. Il est 6h40.

0: vous avez à la maison et qui ne vous servent absolument à rien. Alors vous arrêtez les filles à nous dire mon mec il sert à rien sauf à foutre le bordel. Bah déjà il ne sert pas qu'à rien s'il fout déjà le bordel. Merci à toi Nathalie qui nous envoie un message. Salut à toi Nathalie, ça fait 15 ans que je suis avec. Eh ben,
1: t'as réussi à le supporter, ouais.
0: Bravo, bravo à toi. Alors, c'est quoi les objets que vous avez à la maison qui servent à rien? Je suis sûr que si on fait une petite liste, on en a plein.
2: Ah, il y en a plein.
0: Alors, Cariole, tiens, on commence par toi. Parce
2: alors, moi, je
0: les filles,
2: mon chalumeau.
0: Vous êtes déchaînées, donc t'as un chalumeau.
2: J'ai un chalumeau, j'ai un truc de cuisson vapeur, pareil, je m'en
0: c'est
2: sers jamais. Bah, c'est pour cuire à la vapeur les aliments.
0: Et pourquoi tu l'as acheté?
2: Je sais pas pourquoi je l'ai acheté.
0: Ouais.
2: Et j'ai un déshydratateur aussi pour déshydrater les fruits.
0: Déshydrater des fruits.
2: Bah ouais, tu sais, tu manges des fruits secs là.
0: Ah, j'aime pas moi.
2: Ah, la mangue sèche, j'en ai acheté au marché. Ça
1: s'appelle comment
2: un déshydratateur.
1: Un déshydratateur.
0: Un déshydratateur.
2: Donc je m'en sers pas.
0: Ok, mais je peux comprendre. Moi, j'aurais jamais acheté. Tu vois, je vois déshydratateur, je comprends pas à quoi ça sert.
1: Mais à la base, pourquoi t'achètes ça?
2: Pour faire des fruits séchés.
1: Mais tu l'as jamais fait du coup?
2: Non.
1: Ah.
2: Bah, c'est le but, hein.
0: Mais t'as pas eu envie, au moins une fois, d'essayer pour savoir comment ça marche?
1: Ouais, c'est vrai, tu l'as acheté au marché.
2: Non, parce que j'ai acheté tout fait. Je me suis dit, bah, c'est pratique. Là, il faut plusieurs jours pour sécher et tout, c'est la galère.
3: Et t'as dit comment ça s'appelle?
1: Un déshydratateur.
2: Déshydratateur.
3: D'accord.
0: Voilà.
3: C'est un déshydratateur.
0: Victor, lui, il a plein de vieux smartphones. Je garde tous mes smartphones depuis que j'ai acheté mon premier. J'en ai 10,
1: collection, ouais.
0: 10 à la maison. 10
1: ah ouais.
0: Smartphones. C'est vrai que moi aussi, j'en ai plein.
2: Tu les rends pas?
0: Non. Je les garde à la maison.
1: Non, il les vole.
3: T'as plein de radios aussi chez toi.
0: Ah ouais, j'ai 12 radios, j'ai compté l'autre jour.
1: Ouais, mais 12 j'utilise pour le coup.
3: Mais il a 12 pièces, c'est normal.
0: Mais j'utilise, j'en ai une par pièce, des radios partout.
3: Il y a 12 pièces.
0: Donc ça, c'est
3: dans les placards pas, aussi, ouais. Tu sais, parce que quand tu rentres dans le placard, c'est ouf.
0: C'est quoi les objets que vous avez à la maison et qui servent à rien? 01 53 40 30 20, vous nous appelez, on en reparle avec vous. Sam, c'est quoi les objets qui servent à rien?
4: Des fringues, des vestes. J'ai trop de vestes, ma meuf elle en peut plus.
2: Ah, c'est clair.
4: Je vais les foutre en boule limite dans l'armoire parce que j'ai plus de place.
0: Tiens, en parlant de fringues, il y a Patricia qui nous envoie un message. Elle a plein de bottes à la maison, comme Cariole, les bottes qui servent à rien.
1: La collection.
0: Salut à toi.
2: Je les ai sorties, mes bottes d'ailleurs. Je les ai sorties du placard, je les ai mises en exposition sur une table.
0: Bon, ça fait objet de déco.
2: Peut-être que je vais les mettre un jour.
0: Non, tu sais ce que tu peux faire, t'achètes des fleurs et ça sert de pot à fleurs.
2: Mais tu sais que t'es pas con, c'est original.
0: Bah, c'est original et c'est un côté un peu classe.
2: C'est vrai.
0: Ouais, je trouve, tu vois, j'ai.
1: Oh, mais
0: ouais,
1: si t'as déjà mis tes pieds dans les bottes, je pense que les fleurs, elles vont pas faire l'enfer.
0: Mais non,
2: jamais.
0: C'est comme le fumier, tu vois, ça fait un peu.
2: Non, je les ai jamais mises, donc bon.
0: Les objets qui servent à rien, tiens, 01 53 40 30 20, appelez-nous, on vous prend en direct là tout de suite. Des manettes de PS4 qui servent à rien, je suis sur PS5 maintenant. Bah oui, c'est fini ça, c'est Matt qui nous envoie un message. Des clés de voiture. Les gens gardent leurs clés de voiture, c'est vrai.
2: Ouais, c'est bizarre.
0: Moi je les ai aussi, j'ai des clés de voiture à la maison.
3: J'ai des vieilles cartes, genre la carte d'identité et tout, les anciens.
0: Tu les gardes aussi, les anciennes, on dit.
3: Les anciennes, ouais.
1: Mais non, mais t'es obligé de la rendre quand tu fais la nouvelle.
3: Non, mais je l'ai jamais rendue.
0: Ah, tu l'as
3: dit que je l'avais perdu en fait. Du coup,
2: ah ouais.
1: Bah oui, tu dois faire une déclaration de perte.
3: Ah bon?
0: Ah bah ouais.
3: Impossible, ouais.
0: Ou alors, elle a expiré, tu sais.
3: Non, elle a expiré, je crois, et du coup, je l'ai
1: gratos. Mais tu dois la rendre quand même, gros.
0: Bon,
3: ouais, mais j'ai dit que je l'avais perdu, et puis ils n'ont jamais rien demandé.
1: Mais si tu la perds, faut que tu fasses une déclaration de perte. Donc
3: non,
1: là,
3: mais j'ai jamais perdu.
0: Ah, mais j'ai la perte.
1: Ouais. C'est pas grave, hein, t'sais.
0: Bon, allez, vous nous en parlez en direct, on vous prend en direct au 01 53 40 30 20. On va parler aussi rupture dans un instant sur Skyrock avec le divorce qui se passe le plus mal au monde.
1: Ah, super.
0: Vous découvrirez ça sur Skyrock.
1: Génial.
0: Et puis on retrouve nos doubles appels. Et puis Lil Nas X allez, 30 secondes, il arrive, Lil Nas X. Star Walking, un grand classique de Lil Nas X. On a Ruinard aussi, R2, à écouter avant 7h du matin. Et Lil Nas X, c'est juste après qu'on soit allé faire le plein ce matin sur Skyrock.
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0: Star Walking sur Skyrock, c'était Lil Nas X. On est premier sur le rap, grand classique de Lil Nas X. R2 dans un instant avec Rinard. Il arrive sur Skyrock, R2. Notre horoscope de l'amour aussi, vous allez le découvrir comme tous les matins. Et puis on va donner la parole aux Français, le double appel, les doubles appels avec les numéros que vous pouvez nous envoyer dès le réveil. Vous nous envoyez les numéros, on connecte tout le monde et on voit comment ça se passe. Double appel à retrouver sur Skyrock. L'horoscope est là, je vous le réserve pour dans moins de 10 minutes.
1: Ouais.
0: Et puis on parlera également, tiens, si vous avez fait des dingueries lorsque vous êtes séparé de quelqu'un, enfin des dingueries. Qu'est-ce que vous avez fait quand vous êtes séparé de quelqu'un? Dites-nous tout. On parlera d'une femme qui a vécu avec un dingo. Elle pensait pas qu'il était aussi dingo que ça. Elle l'a découvert quand elle l'a largué. Le mec a fait une dinguerie, un truc de ouf. On en reparle dans un instant. C'est une petite histoire qui s'est passée aux États-Unis. Et si vous venez juste d'arriver sur Skyrock, on parle de tous les objets qu'on a à la maison mais qui ne servent absolument à rien. Et on va pouvoir ouvrir un vide-grenier.
1: Un vide-grenier.
0: Un vide-grenier. Rien grâce à tous les objets que vous nous laissez avec votre appli, sur l'appli Skyrock. Vous envoyez tous vos messages. Et au 01 53 40 30 20, tiens, appelez-nous. On va faire Standard Express. 01 53 40 30 20. C'est comme ça, ouais. Et ça sonne, c'est parti. Allô Skyrock, bonjour. Allô, allô.
2: Allô, bonjour.
0: Bonjour, c'est qui?
2: Bonjour, c'est Tulindo.
0: Salut, comment tu t'appelles? Tulindo.
2: Tulindo.
0: Tulindo. Alors, Tulindo, c'est quoi les objets que t'as à la maison qui servent à rien?
2: Ouais, c'est ma yaourtière, j'ai utilisé une fois et puis maintenant elle est en haut du placard.
0: C'est bien le genre de truc que t'achètes, tu te dis ouais, ça va être génial.
3: J'aimerais bien en acheter une.
0: Ça va être super, je vais mettre du lait à l'intérieur, je vais pouvoir me faire des yaourts comme
1: une yaourtière.
0: Ouais, une yaourtière.
3: Ouais, juste ça. Bah oui, ça existe.
1: Ah, je connaissais même pas.
3: Bah, c'est trop bien.
4: Bah, c'est pour faire des yaourts, quoi.
1: Non, mais j'ai compris, mais je savais pas.
0: C'est comme une machine à pain. Il y a Léa qui a acheté une machine à pain, elle a fait du pain une fois, elle l'a pas jamais fait.
4: Mais tu sais, beaucoup pendant le Covid ont fait ça. Hein. On a acheté une machine à pain pour faire leur propre pain, et au final, maintenant, ils s'en servent plus.
0: Tu l'as quand même utilisé une fois, ta yaourtière.
2: Une fois, mais après, c'est mieux de les acheter au magasin.
3: Ça plus rapide.
4: C'est moins relou, ouais.
0: C'est plus rapide. Bah, merci, Tulindo. On va t'envoyer ton mug, le mug du morning. Tu t'en serviras, le mug.
1: Voilà.
0: Salut à toi, Tulindo.
4: Salut.
0: 01 53 40 30 20, appelez-nous Standard Express, Skyrock, bonjour. Allô, allô.
5: Allô.
0: Oui, c'est qui?
5: Ouais, c'est Julien.
0: C'est Juju. Alors Juju, c'est quoi que t'as à la maison qui sert à rien?
5: Alors moi j'ai une collection de...
0: Ah, je croyais que t'allais me dire j'ai une collègue. Alors moi j'ai une collègue, j'ai ramené à la maison un jour.
5: J'ai pas de collègue chez moi encore, mais j'ai une collection d'une centaine de miniatures de voitures.
0: Ouais.
5: Et ils sont en train de pourrir dans une armoire et je sais pas quoi en faire.
0: Ah ouais. C'est quoi? C'est comme les majorettes?
5: Non, c'est des majorettes, je sais pas, je connais pas.
4: C'est les petites voitures, les majorettes, quoi.
0: Les majorettes, c'est les petites voitures pour enfants, tu sais, quand t'étais petit.
5: Ouais, ouais, voilà, c'est ça, ouais, ouais.
0: Bah, mêlée, mais elle est derrière. Derrière un truc en verre, comment ça s'appelle?
4: Une vitrine.
0: Voilà. Voilà, ouais, mêlée en vitrine.
4: En fait, voilà, achète-toi une vitrine.
5: J'en ai quasiment une centaine et je sais jamais quoi en faire. J'ai acheté ça il y a un an.
4: Ah ouais. Ouais. Mais ça peut faire un beau décor, hein, en vrai, dans une vitrine. Ouais, ça peut faire un truc bien.
0: Moi, j'ai une Ferrari, ouais, une Lamborghini en miniature à la maison. Elles sont sur la table et sur à côté de la télé.
4: Ils jouent avec des fois avec Néné, Tifou, les
0: soirées. Et parfois, jouer la voiture. Bon, on vous donne des idées pour utiliser les trucs que vous avez à la maison, là. Et peut-être qu'il y a quelqu'un qui va vouloir ta collection parce qu'il fait une collecte et qui nous écoute ce matin.
4: Ouais.
0: On t'embrasse, Juju.
5: Oui,
0: bonne journée à toi, Julien. Salut. 0153 40 30 20, c'est quoi les objets que vous avez à la maison qui servent à rien? Allô, allô.
6: Allô.
0: Oui, bonjour, c'est qui?
6: Bonjour, c'est Sarah.
0: Salut, Sarah.
4: Salut, Sarah. Salut.
0: Bienvenue, Sarah. Sarah, bien ce matin.
6: Ça va.
0: Ça va. C'est quoi que t'as à la maison qui sert à rien? Dis-moi pas ton mec, hein, parce que les filles, c'est la moitié de vos messages, ça.
6: Ouais. Là, qui sert à rien, c'est pas lui.
0: D'accord. C'est quoi qui sert à rien à la maison?
6: Alors, j'ai en fait un objet un peu bizarre que mon père m'a donné, qu'il a eu de son CE. C'est une lime à couteau.
0: Une lime à couteau.
4: Ah, c'est pour limer les couteaux, ouais. Pour aiguiser,
6: ouais.
4: C'est
6: bien ce que tu plantes
4: ton mec.
0: Ah, tu le mets dedans et en fait, tu branles le couteau dedans.
6: Et en fait, après, ça lime la lame de couteau, exact.
3: Mais c'est bien ça, non?
4: Bah, si tu veux planter ton mec, ouais.
6: Je l'ai jamais utilisé.
0: D'accord.
4: Mais ça peut être pratique, ouais.
0: Ça peut être pratique.
6: Aucune idée, mais il traîne dans mon grenier, comme vous dites, depuis qu'il me l'a donné. Bah, lui, il savait pas quoi en faire, il me l'a donné, mais moi, je sais pas quoi en faire non plus.
0: Je sais pas, vends-le sur le bon coin, comme on disait tout à l'heure.
6: C'est vrai, c'est vrai, je vais le mettre sur Vinted.
0: Si vous, ouais, sur Vinted, très bien. Tu t'habilles avec, c'est magnifique. Si, ça peut faire lime à ongles aussi, enfin, je sais pas.
6: C'est ça. Mais soit ça, c'est l'objet, soit sinon, il y a la belle doche aussi qui est dans
0: la allez, on rajoute la belle-mère.
4: Ouais.
0: Il y a pas beaucoup de messages sur les belles-mères depuis tout à l'heure. Ça y est, la première de la matinée, là. On te fait un gros bisou. bisous, bisous Sarah. Bonne journée à vous.
6: Salut.
0: Allez,
6: salut.
0: Vous voulez refiler vos objets qui servent à rien à la maison. C'est quoi que vous avez? On en reparlera tout à l'heure. Vous nous envoyez vos messages. Et dans un instant, nos doubles appels à retrouver, notre horoscope de l'amour. Après R2 sur Skyrock. C'est déjà un grand classique R2.
1: Ouais.
0: De l'année dernière R2, on écoute Rina tout de suite. Ça fait un an.

0: 7h02 sur Skyrock. Bon réveil, bonne journée, votre horoscope là dans un instant. Le temps de mettre en contact nos familles, c'est l'heure du double appel sur Sky.
1: Allô ?
2: Allô ?
1: Oui ?
2: C'est qui ?
1: Ça a sonné, j'ai répondu là.
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0: C'est très gentil, c'est quoi cette merde ?
5: Sympa.
0: Un peu de respect pour le double appel. Et les double appels avec les numéros que vous nous avez envoyés, qu'on a testé. Les numéros, on les teste juste avant pour savoir s'il y a du monde. Et on va voir si les Français sont de bonne humeur. Comment ils réagissent quand on les appelle ? Est-ce qu'ils sont patients ? Comme c'est bien reconnu en France, une des qualités des Français,
6: exactement,
0: la patience.
6: Bien sûr.
0: Est-ce qu'ils sont polis ? La politesse, une autre
5: aussi
0: qualité des Français. Eh bien, c'est parti. On connecte tout le monde. Allons-y. Ça sonne, double appel sur Skyrock. C'est parti.
7: Allô ?
8: Allô ?
3: Oui, Accouche.
7: Oui.
0: Accouche.
7: Allô ?
0: Ça commence bien.
7: Oui. On joue à plusieurs, apparemment.
0: Apparemment.
3: Bah, tu feras l'avion comme ça. Ah, tu parles. Bah, pourquoi ?
7: Parler à des branleurs comme ça, non, moi, ça m'intéresse pas.
3: Mais t'es qui, là ? C'est quoi, ce bordel-là ?
7: C'est toi qui m'appelles et tu me demandes qui je suis ?
3: Ah bah non, moi, je t'appelle pas. Hein. C'est un appel masqué, alors, s'il te plaît.
0: Ouais, un cheval.
1: C'est
7: cool, ça. Et pas les plaisantins comme ça, ce tour-ci, hein. Allez, j'en ai ras-le-bol de branleurs comme vous.
0: Oh.
7: Au revoir. Oui, tu vas voir, viens me le dire en face.
3: Idiot, mais je t'en reviens, toi, pouilleux, c'est quoi ton problème?
7: Viens me le dire en face. Viens me le dire en face.
3: Eh ben viens quand tu veux. Je t'attends.
7: Viens me le dire en face, tu sais. Non mais.
3: Ah ouais?
7: Non mais tu te rends compte comme t'es là, petit machin?
3: Ah ouais?
7: Tais-toi. Tais-toi,
3: Comment il couche, celui-là?
7: Ouais,
0: droite, lui.
7: Donc, t'inquiète pas, t'es mis sur écoute, mais attends, c'est bon.
3: Connard, hein.
7: Guignol, oui. Mais attends, moi je travaille, toi tu fous rien.
3: Oh, oh putain, mais.
1: Oh.
3: Mais t'es qui, toi? T'es qui pour t'amuser à ça?
1: Rose, là.
3: Ouais, tu vois, je vais te choper, toi je vais te déglinguer, ça va être drôle.
0: C'est très gentil, on est invité donc on peut venir.
6: C'est bon ?
0: On peut venir ?
6: Allez, parti. Oh.
0: Je pense qu'on peut venir, hein, je pense.
6: Je pense que c'est bon.
0: Donc les Français sont polis, puisque j'ai noté guignol, pouilleux, connard. Qu'est-ce qu'il y avait ? Grosse. J'ai pas entendu parce qu'il y avait un bip dessus.
6: Ouais, pareil, j'ai pas compris. Joli vocabulaire de la langue française.
0: Et voilà, les Français sont en forme et ils sont polis. Ben voilà, on a la réponse à la question que je vous posais il y a un instant. On va avoir une autre réponse là. Quelles sont nos puissances amoureuses ? C'est la question qu'on se pose tous les matins à 7h. Il est 7h. Et c'est l'horoscope de l'amour qu'on va découvrir ensemble sur Sky, comme tous les matins. 0 sur 5, c'est la puissance amoureuse de qui ce matin ? Des vierges et des cancers. Vous êtes vierge, vous allez le rester. Vous êtes vierge et cancer, qu'est-ce qui va vous arriver aujourd'hui ? Ah oui, ne mettez pas trop la pression aux autres, vous risquez d'obtenir à peu près le contraire de ce que vous désirez. Donc, agissez de manière plus maline pour obtenir ce que vous voulez, ce sera plus simple. Les taureaux et les lions. Eh bien, les taureaux et les lions, il suffira d'une personne pour vous gâcher la journée. Repérez cette personne qui peut vous nuire, une personne toxique. Et puis évitez-la pour passer une belle journée, sinon ce sera pas mal. Les balances et les poissons, vous avez 2 sur 5, c'est le bon jour pour régler vos petits soucis avec les autres. Si vous avez un problème, vous trouverez forcément une solution aujourd'hui. Les béliers et les capricornes, vous avez 3 sur 5, on a 3 sur 5. Et nous, on satisfait des petits plaisirs de la vie, donc on sera heureux aujourd'hui. Heureux et aimé si on est amoureux ou amoureuse.
5: Oui.
0: Les sagittaires et les scorpions, vous êtes à 4, c'est très très bien. Si vous êtes célibataire, eh bien, il y a quelqu'un qui vous montrera qu'il est attiré ou intéressé par vous, c'est pas mal. Et si vous êtes en couple, vous saurez quoi faire pour passer de bons moments en amoureux. Et puis on finit avec les Verseaux et les Gémeaux, les meilleurs du jour. C'est 5 sur 5 de puissance amoureuse. Vous allez vivre une journée super excitante, avec peut-être de nouvelles rencontres pour les célibataires et de la passion et de l'amour si vous êtes en couple. Que demander de mieux, hein ? Bah, peut-être 1500 euros, ça arrive là tout de suite. 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
0: 1500 euros à gagner si vous répondez Skyrock. C'est dans un instant, on vous appelle, on vous demande quelle est votre radio préférée. Vous répondez Sky et vous gagnez 1500 balles. Bah, comme hier matin, c'est tombé deux fois hier matin. Deux fois 1500 euros. On embrasse le grenoblois Loïc et on embrasse Katia aussi de Bussy-le-Roi. Alors Bussy-le-Roi, c'est juste à côté d'Orléans.
5: Ouais,
0: c'est dans le 45. Ça peut tomber partout. Les grandes villes, les petites villes, on vous appelle partout. Les fixes, les portables. Et pas besoin de vous inscrire, il faut juste répondre Skyrock. Et oh, une sexy nana arrive.
5: Oh.
0: Aïe, Aya Nakamura et la rafleuse sur Skyrock. Encore un son découvert sur Sky. Et puis petite dédicace à Kiki, Kylian Mbappé, puisqu'on écoutera Bad Bunny. Bad Bunny, c'est le mec qui entraîne sa meuf quand Kiki il est pas là.
2: Exactement, c'est bien ça.
0: Oui, oui, c'est ça. Show la pas, Bad Bunny, on l'écoutera avec Noé Vaillol sur Skyrock. Et on a parlé de Sexy Nana, bah, Sexy Rémi est avec nous ce matin pour les infos. Il est sexy.
5: Eh ouais.
0: C'est le roi de l'actu, c'est Rémi, c'est parti. L'actu, le sport et une très belle histoire dans le top tendance, j'ai vu.
5: Yes.
0: J'ai regardé un petit peu le top tendance de ce matin. On va tout découvrir tous ensemble, ce qui se dit sur les réseaux, mais d'abord toute l'actu, puis la météo pour démarrer.
5: Ouais, le temps qui se dégrade hein, sur quasiment tout le pays. Une perturbation va se promener avec des averses orageuses dès ce matin de la frontière belge au sud-ouest. Les éclaircies sont encore présentes à l'est, mais ça ne va pas durer. Ciel très changeant sur le nord-ouest avec un peu de soleil, mais aussi de la grisaille et de la pluie. Ça va aussi là, se dégrader dans le courant de la journée. Les coups de tonnerre finiront par concerner la façade est au fil des heures, y compris le pourtour méditerranéen. On attend des cumuls importants entre la vallée du Rhône, l'Alsace, le Jura et les Alpes. Les températures ce matin, 15 à Lille et à Lyon, 16 à Paris, 19 à Marseille. Dans l'après-midi, 18 dans les Côtes d'Armor, 19 près des frontières du Nord en région parisienne. Et en Normandie, 20 en Bourgogne et sur la Côte Basque, 21 dans la Loire et sur le Massif Central, 22 sur la Haute-Garonne, l'Alsace et le bassin aquitain, 23 en vallée du Rhône, 25 dans le Gard, 26 près de la Méditerranée et 28 dans le Vaucluse à Avignon. La pollution, c'est moyen. Les indices entre 3 et 5.
0: Et toute l'actu là tout de suite sur Skyrock.
5: 255, c'est le nombre de signalements de violences sexistes et sexuelles faites par des adultes au contact d'élèves. Chiffre recensé depuis le début de l'année dans les secteurs scolaires et périscolaires. Le gouvernement précise que 88% des cas concernent le public, 12% le privé. Le ministre de l'Éducation révoque chaque année entre 35 et 45 agents pour des faits de ce type. Un homme de 21 ans tué et son frère de 24 ans grièvement blessé, conséquence d'une fusillade hier en Seine-et-Marne. Les deux victimes font partie de la communauté des gens du voyage et sont inconnues des services de police. Elles circulaient en voiture lorsqu'un autre véhicule leur a barré la route. Un ou plusieurs individus ont ensuite ouvert le feu. Les enquêteurs privilégient la thèse d'un règlement de compte. 93 milliards d'euros d'investissement étranger, montant record pour un sommet Choose Friends. C'est le 9e et dernier organisé par Emmanuel Macron qui ne sera plus à l'Elysée l'an prochain. À la même date, le président a réuni des patrons du monde entier à Versailles hier. 15 000 créations d'emplois sont espérées. Et puis cette attaque russe d'ampleur contre l'Ukraine tout ce matin, elle a fait au moins 9 morts, dont 3 à Kiev. La capitale a été frappée par des missiles balistiques. Une autre attaque s'est produite à l'est du pays, à Dnipro, Moscou qui bombarde l'Ukraine quasiment toutes les nuits et a intensifié ses frappes en journée depuis quelques semaines.
0: Et on parle de sport là tout de suite sur Skyrock.
5: Il va motiver les troupes. Emmanuel Macron est attendu aujourd'hui à Clairefontaine. Pareil d'ailleurs pour les joueurs du PSG après la finale de la Ligue des Champions. Le président sera accompagné par son épouse pour apporter son soutien et celui de tout le pays. Les Bleus entreront en lice le 16 juin contre le Sénégal. Deuxième match le 22 contre l'Irak. Et ultime préparation ce jeudi en amical contre la Côte d'Ivoire et lundi face à l'Irlande.
0: Et de quoi parle-t-on sur les réseaux? C'est l'heure du top tendance à 7h05 sur Skyrock.
5: Et on reste dans le foot avec Mamie Mireille qui fait le buzz.
0: C'est elle dont je vous parlais, c'est super ça. Mamie Mireille, on a parlé dans la radio libre hier soir.
5: Elle a 90 ans et lors de la finale de la Ligue des Champions à Paris, elle a été interviewée. Vous allez voir pourquoi.
0: Oui, écoutez bien Mamie Mireille.
8: Vous regardiez le match? Vous avez suivi le match?
10: Non, pas du tout. Je ne connais même pas la règle du foot. Je suis désolée.
0: Elle faisait une petite promenade, c'est ça?
10: Je n'ai pas d'enfant, mais c'était mes petits-enfants.
0: Pourquoi? Qu'est-ce qui s'est passé?
5: Bah en fait, c'est vrai qu'elle se promenait et donc il y a, bah, y a plein de jeunes qui se sont mis autour d'elle et qui ont commencé à sauter. Vive mamie,
11: enfin, pour mamie.
5: Ah oui,
11: et pour mamie, allez, allez.
12: Et pour mamie, allez, allez, allez.
11: Mamie Mireille,
13: c'est mignon.
0: Elle va adorer le football, maintenant elle va regarder tous les matchs, Mamie Mireille. Et sa réaction après, donc, c'était quoi?
10: Quand je me suis couchée pour enfin prendre du repos, parce qu'il était très tard, je me suis dit merveille, merveille.
0: Merveille, parce qu'ils l'emportaient, les supporters.
13: Si je vous dis, et pour Mireille,
10: allez, allez.
0: Voilà. Qu'est-ce qu'ils ont dit sur les réseaux?
5: Eh ben heureusement qu'il y a les réseaux pour parler de ça, parce que les interventions et les gardes à vue, c'est sympa deux minutes, mais il faut aussi parler du positif. Hein. Mireille, t'es une légende de Paris et du PSG. La Ligue des Champions est aussi pour toi, on t'aime.
0: Elle va avoir des tifos bientôt dans le Parc des Princes.
5: Je te jure. Ou encore, d'habitude, je suis grave aigri avec les personnes âgées et je peux pas les blairer, mais là, j'avoue que je la kiffe grave, la petite mamie.
0: Mais c'est quoi ça, je peux pas les blairer, les personnes âgées? Elle est super, mamie Mireille. Et pour Mireille, allez, allez, allez, allez mamie.
12: Et pour mamie, allez, allez, allez.
0: numéro 2 du top tendance.
5: Le 10 avril 2027, vous avez déjà noté la date. Niska annonce un concert au Stade de France. Et ouais, ça va être du lourd.
0: Ouais, avec Skyrock, Niska, il débarque au Stade de France lui aussi.
5: Ouais, enfin, c'est pas trop tôt. Il a mis du temps à l'annoncer, mais je suis trop content. Un seul concert, ouais, j'y crois pas. Hein. Je pense qu'il va y en avoir deux ou trois, tellement l'attente sera énorme. Ou encore, j'ai pas eu de place pour Jules, j'ai pas eu de place pour Aya, j'ai pas eu de place pour PLK. Est-ce que la chance peut enfin être de mon côté, s'il vous plaît?
0: Ouais, on espère. Niska au Stade de France, encore un concert Skyrock, c'est la folie. Et en numéro 3 du top tendance, c'est quoi?
5: McFly et Carlito qui ont sorti leurs chips hier, on en parlait la semaine dernière. On peut retrouver les goûts jambon beurre, couscous merguez ou encore fraise chantilly.
0: Est-ce qu'il y en a qui ont testé déjà, non?
5: Non, moi j'ai pas testé.
0: Non, personne.
6: Moi non plus. Encore.
0: Non.
5: Alors qu'est-ce qu'on en dit sur les réseaux? Bah, ils commencent à nous casser les couilles là, tous ces millionnaires qui veulent nous vendre leur merde tous les 3 jours. Moi j'ai goûté et je pense que le carton a meilleur goût, c'est juste horrible. Ou encore, franchement, vous abusez, j'ai goûté moi, c'est pas mal, au moins c'est original.
0: Le deuxième il a raison, enfin j'ai pas goûté les frites de McFly et Carlito, mais il y a des chips qui ressemblent à de la, ouais, du carton.
6: Ah, du carton, ouais.
0: Ouais, quand tu les manges, c'est une espèce de carton.
6: Ouais, mais tu sais, moi j'aime bien les trucs originaux, mais là, fraise chantilly.
0: Tester, à tester. Faut jamais dire jamais.
6: Ouais, ouais.
0: Regarde, tu mélanges bien de la danette avec du fromage.
13: C'est vrai, ouais.
6: Non.
13: Avec les frites.
0: Ah, danette avec les frites, pardon, excuse-moi.
6: Et c'est danette chocolat exclusivement.
0: Ah, d'accord, chocolat exclusivement. Avec la vanille, le caramel, ça marche pas.
6: Non.
0: Très bien. Bon, dans un instant, on va parler d'une histoire de ouf. C'est une meuf qui demande le divorce et son mari, il s'est vengé. Comment s'est-il vengé? Est-ce que vous avez, vous aussi, utilisé la vengeance après avoir été quitté par quelqu'un? Ça vous est arrivé? Parlez-nous de vos ruptures avec vos ex. Et en plus, c'est souvent des bons témoignages parce qu'on remarque souvent que sur le coup, ça fait du mal. Mais après, on est content, on retrouve quelqu'un d'autre qui est encore mieux.
14: Exactement.
0: Donc n'hésitez pas à témoigner là-dessus. Et dites-nous ce qu'une femme a fait, une femme en Pennsylvanie aux États-Unis. Ce qu'elle a subi plus précisément lorsqu'elle a demandé le divorce. Son mari, il a fait un truc de ouf. Et on verra ce que les Français font après une rupture. On en reparle tout de suite sur Skyrock. Qu'est-ce qu'on fera avant 7h30, Sam aussi?
6: Tu t'es vu quand t'as bu.
0: Ah, ils ont trop bu.
6: Et c'est ça.
0: Et oui, et ils font la une de l'actu. Et on aura quelqu'un à écouter complètement bourré.
6: Une jeune femme, oui.
0: Oui, super. Ah,
6: voilà, bien bourré.
0: Ça, c'est génial. Bon, on lutte contre l'alcool et on. On va lutter contre l'amaigrissement des comptes en banque. Mmh. Une maladie qu'on connaît beaucoup en France,
6: bien sûr.
0: Surtout avant les vacances. Eh bien, on va vous offrir 1500 euros. C'est pour vous tout de suite, oui. Sur Sky.
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0: Les comptes en banque maigrissent. Eh bien, nous, on les fait grossir sur Skyrock. Tous les matins, on vous appelle, on vous demande quelle est votre radio préférée. Et vous gagnez 1500 euros. On va aller faire un tour où ce matin? C'est parti. On va aller faire un tour à. Dans 66, donc dans les Pyrénées orientales. J'allais dire à Perpignan, on va voir si on est à Perpi. Bonjour monsieur Fauxonnet.
15: Allô?
0: Oui, bonjour monsieur Fauxonnet. C'est Joseph?
15: Allô?
6: Oui, Joseph.
0: Bonjour Joseph. Bonjour Joseph.
15: Qui est à l'appareil,
0: Joseph? T'as une voix de film d'horreur, c'est marrant. On est en direct à la radio, Joseph, c'est la radio au téléphone. Et on t'appelle ce matin pour t'offrir 1500 euros. C'est un jeu qu'on fait comme ça tous les matins. Le téléphone sonne et c'est une bonne nouvelle. Ça arrive pas souvent, une bonne nouvelle au téléphone. Je vais te poser une question, Joseph. Je vais te demander quelle est ta radio préférée. Si t'as la bonne réponse, Joseph, tu gagnes. Et quelle est ta radio préférée, Joseph?
15: Alors là, ça...
0: Dis-nous,
15: France Inter.
0: Dis-nous tout, Joseph.
6: Tu as bien dit
0: France Inter, c'est ça, Joseph?
15: Ouais.
0: Eh oui. Eh bien non, Joseph, il ne s'agit pas de France Inter.
6: Ah non, Joseph.
15: Je m'en doutais un peu.
0: C'était Skyrock au téléphone, Joseph.
6: Eh oui.
15: Je m'en doutais un peu.
0: Bon, je vais te donner une bonne adresse. 89.7 pour nous écouter à Perpignan. Je sais pas si j'étais à Perpignan. Toi, t'es où, Joseph?
15: Aussi
0: à Perpignan. 89.7 pour te brancher sur Skyrock. Tu viens écouter Skyrock. Et la prochaine fois que je t'appelle, je te demande quelle est ta radio préférée. Tu réponds quoi, Joseph?
15: J'en doute.
0: Ça n'est pas la bonne réponse.
6: Non.
0: C'est pas la bonne réponse, Joseph. Il faut répondre Skyrock. Or comment, oui, Joseph? Quelle est ta radio préférée?
15: Inutile d'insister. Non, merci. Au revoir.
0: Bonne journée, Joseph. Salut à toi.
6: Salut,
0: on commence dans moins d'une heure. Dans moins d'une heure, encore 1500 euros à gagner. Vous avez compris, hein, vous répondez Skyrock.

0: Mais sur Aya, il y a Nakamura et la rafleuse. Écoutez, sexy nana sur Sky. Dans un instant, il y a Bad Bunny qui arrive. Spécial dédicace à Kylian Mbappé.
1: Ouais.
0: Chaque fois qu'il écoute Bad Bunny, il doit avoir les images de sa meuf qui se frotte à Bad Bunny dans la tête.
1: Ouais. Le regard surtout, le regard de sa meuf sur Bad Bunny. Oui.
0: Comment vous auriez réagi d'ailleurs si ça vous arrivait?
1: Très mal.
0: Tiens, Guigui, admettons, ouais, tu trouves l'amour de ta vie comme ça, un miracle arrive, pouf, elle arrive, elle est là, elle est belle, et elle te sourit, et là, c'est l'amour de ta vie. Et tu la vois, je sais pas, une soirée avec Bad Bunny en train de se faire frotter sur Noé Vaillol.
1: Après, en vrai, moi, comme j'aime bien Bad Bunny, je me dirais putain, la classe quand même.
2: Ah ouais.
0: T'as ma meuf, moi, je pense avec Bad Bunny, la classe.
1: Ah ouais. Je pense qu'au fond de moi, j'aurais un peu kiffé.
0: En fait, t'appelles tous tes potes pour dire, tu sais qui elle sort, ma meuf? Elle sait que si elle s'est tapée, elle s'est tapée Bad Bunny.
3: Ouais, c'est vrai.
4: Ouais, c'est vrai.
3: Regarde, ma meuf, c'est
1: ça,
3: frotter,
1: ouais. Ouais, tu te dis, en vrai, tu te fais dépasser par Bad Bunny.
0: Ouais. Ça va, ça passe.
1: Ça passe.
0: Trop de la chance. Ou alors, tu te dis, oh bah, je vais avoir des places de concert pour aller voir Bad Bunny. Génial.
4: Je pense que le pire, c'est que la vidéo, elle tente partout, quoi.
2: Ah ouais.
4: C'est que tout le monde voit ça.
3: Non, en plus, t'as vu comment regarde Bad Bunny quand elle danse, gros. Ah, elle le regarde, mais un regard.
4: Ah, le mange du regard un peu.
3: Ah ouais.
4: Ouais, un peu.
3: Le bouffer, ouais.
0: Comment tu réagirais, toi, Karim, si t'as pas fait danser avec Bad Bunny comme ça?
3: Ah, moi, tu me retrouverais là-bas direct, là, dans la. Comment ça s'appelle, là? Dans la caseta, là. Je balayerais tout le monde.
0: La caseta des papels. Ouais. Bon, tiens, on va parler justement d'une histoire d'amour qui s'est mal finie. C'est une femme qui a demandé le divorce et son mari, il a fait un truc qu'il aurait jamais dû faire. Un truc de dingue. Qu'est-ce qu'il a pu faire? Est-ce que vous avez une idée dans l'équipe?
2: Tout voler dans la maison.
0: Tout voler dans la maison.
2: Tous les habits.
0: Ça n'est pas la bonne réponse.
4: Il a brûlé tous ses fringues.
0: On va voir si vous êtes plus fort que les membres de l'équipe. Envoyez vos messages avec l'appli, le 41759 et le Skyrock.
3: Ah, il a ramené des squatteurs.
0: Des squatteurs à la maison.
3: Ouais.
0: Pour
3: rester là-bas à la maison, ils squattent.
4: Pour squatter.
0: D'accord, ce n'est pas la bonne réponse non plus. C'est une question de maison par contre.
4: Il a caché ses clés de voiture.
0: Trop tard, Tim.
4: C'est un truc de maison, réponse de Tim, cacher les clés de voiture.
3: Rien à voir, du coup.
0: Bah si, il la cache dans la maison.
4: Bah oui, voilà.
0: Voilà, bon.
4: Merci, Tim.
0: Non, bon, je vous posais la question, mais on avait déjà la bonne réponse, comme je vous en ai parlé il y a deux minutes, c'était déjà arrivé. C'est qui a trouvé le premier la bonne réponse?
4: Sofiane.
0: Salut,
4: ouais.
0: Salut Sofiane.
5: Bah, salut Dufo, salut l'équipe.
2: Salut
0: à toi. Alors,
5: ça va bien,
0: Sofiane, ce matin?
5: Ouais, moi je suis super en train d'aller au boulot, donc ça va.
0: Tout bien, tu travailles avec nous, c'est cool. Alors, exact. Sofiane, elle demande le divorce, son mari a fait une dinguerie, qu'est-ce qu'il a fait?
5: Ouais, c'est ça, il a pris une pelleteuse, il a détruit leur maison.
3: Mais non.
0: Si, il a pris une pelleteuse rouge. Il est arrivé devant la maison, il a foncé dans la maison et avec la pelle de la pelleteuse, plutôt. Il a détruit la maison.
4: Eh ben.
0: J'ai la photo de la maison. Ah ouais. Regardez en quel état. Elle est belle, la maison.
2: Ah ouais, elle est ruinée, là.
4: Il n'y a plus de maison, quoi.
0: C'est une belle petite maison.
3: Plus de façade, quoi.
0: Enfin, c'était une belle petite maison, mais là, c'est des débris.
4: Bah, il y a un joli terrain à la place.
0: Il reste que des débris partout.
4: C'est abusé, ouais.
0: Est-ce que vous vous êtes vengé? Tu t'es déjà vengé, toi, après une rupture, Sofiane?
5: Écoute, moi, non, ça va. Ça fait longtemps que je suis avec ma femme, ça fait plus de 16 ans, j'en ai 32, donc ça va. Oh, j'ai pas eu de grande rupture pour l'instant, donc ça va.
0: D'accord, donc depuis l'âge de 16 ans, là, t'as passé la moitié de ta vie avec elle.
5: On l'a pas du tout ma vie, là, ouais, c'est ça.
0: C'est beau.
5: Franchement, ouais, super, je la connais par cœur, donc.
0: Je vais vous envoyer deux mugs.
3: Oh.
0: Un pour toi.
5: Parfait.
0: Et un pour ta femme.
5: C'est
0: comme
5: gentil,
0: ça, vous aurez
5: beaucoup.
0: les mugs du morning de Sky. Et vous boirez en amoureux tous les deux en vous regardant dans la
5: tête. Ouais, super. On sera contente et moi aussi. Bah, écoutez, les gars, c'est gentil.
0: Bah, bravo, Sofiane, félicitations.
5: Et ça fait plaisir de passer à l'antenne. Écoutez, bon courage, continuez comme ça.
0: Et bah, toi aussi, tu reviens quand tu veux. Et merci. On te rappelle peut-être tout à l'heure pour les Reba de Meta qui sont à gagner.
5: Parfait. Écoutez, c'est gentil. Allez, passez une bonne matinée.
2: Pareil.
0: Faites quoi après les ruptures? Tiens, dites-nous, qu'est-ce que vous faites après une rupture?
4: Je bois de l'alcool.
0: Vous faites larguer. Ah, tu bois de l'alcool?
4: Je bois de l'alcool, je fume un peu de drogue aussi. Bref, un truc sympa, quoi.
0: Tiens, j'ai ce que les Français font après une rupture. On en parle tout de suite après. Noé Vaillol, j'espère qu'il sera pas victime d'une rupture. Hein. Petit dédicace à Kiki. Noé Vaillol, Bad Bunny sur Skyrock. Ce que font les Français après une rupture. Et vous aussi, qu'est-ce que vous avez fait après une rupture? Je sais pas, vous êtes vengé. Vous faites des teufs de ouf parce que vous dites enfin libre, libéré, délivré. Allez-y, 01 53 43.

0: Et bonne journée, bon réveil, merci de vous réveiller sur Skyrock comme tous les matins. Et ce matin, on va lutter contre l'alcool dans un instant. On va parler alcool. Tu t'es vu quand t'as bu, ça fait longtemps qu'on l'a pas fait.
1: C'est super.
0: Tu t'es vu quand t'as bu, c'est dans un instant sur Sky. Mais avant, parlons rupture. Et qu'est-ce que font les Français après une rupture? Qu'est-ce que vous avez fait? Est-ce que vous avez fait des trucs de dingue après une rupture? On parlait de l'Américain qui a défoncé la maison qu'il avait, qu'il avait en commun avec sa femme lorsqu'elle lui a annoncé qu'elle le quittait. Coup de pelleteuse. Le mec a fait la une de l'actu, il est devenu célèbre.
2: Hein. Ah ouais, ça, c'est une belle vengeance.
0: Si vous avez vraiment envie de devenir une star, achetez-vous une pelleteuse, détruisez la maison, faites-vous larguer avant, et puis comme ça vous devenez une star mondiale. Il est en prison aujourd'hui, il sera jugé le 9 juin, c'est-à-dire dans une semaine, pile poil, pour trouble à l'ordre public et mise en danger de la vie d'autrui. Pourquoi sa femme était à l'intérieur quand il a visé la baraque?
2: Non, mais j'imagine que c'est dangereux de
0: détruire une maison.
3: Mais c'était sa maison ou pas?
0: C'était sa maison, ben oui.
3: Mais il est un peu con du coup.
0: Ben non, parce que c'est sa femme qui
2: a récupéré la maison.
3: Ah d'accord, ok, ouais.
0: Voilà, il a eu un coup de nerf.
4: Après, c'est quand même un peu con aussi.
0: Il est un peu con quand même, oui.
2: Oui,
0: quand même.
2: Oui.
0: Bon alors, qu'est-ce qu'on fait après une rupture? 01 53 40 30 20, vous pouvez nous appeler, vous pouvez nous laisser vos messages. Vous faites quoi après une rupture? Je pleure.
2: Oh.
0: C'est Samia qui nous laisse un message. Tu pleures, Samia, après une rupture? Ouais, tu pleures ou tu fais la teuf?
2: Ça, moi je suis. Alors, je me suis jamais fait larguer, mais quand je largue, je fais la fête après, ouais.
0: Tu fais une teuf,
3: ouais. Ah, ouais.
0: C'est quoi, t'appelles toutes tes copines?
2: J'appelle mes copines, mes copains et on remet ça.
0: C'est pas con. Bah, t'es pas la seule à faire la teuf. Regarde, il y a Foued aussi. Il fait une teuf parce que enfin libre, c'est ce que je disais il y a un instant là. Moi, je baisse plein de. Excusez-moi, moi, je fais l'amour à plein de femmes que j'aime.
2: Mieux,
0: le message de Obeng sur l'appli Skyrock. Moi, je me remets au sport, c'est Benito qui nous envoie un message lui aussi. Vous faites quoi après une rupture, Sam, quand tu t'es fait larguer par la meuf?
4: Moi, je bloque. Moi.
0: T'as la meuf qui t'a fait cocu.
4: Moi, je la bloque. Parce que je veux plus, j'efface le numéro parce que je suis trop tenté de lui renvoyer un message.
2: Ah
0: ouais.
4: Et je veux pas passer pour
2: un canard.
0: Donc tu bloques la meuf.
4: Exactement.
0: C'est vrai que c'est pas con. Hein. Ce que font les Français après une rupture, en numéro 1, 69% des Français et des Françaises se refont une petite beauté et vont chez le coiffeur.
2: C'est vrai. Ouais.
0: C'est vrai.
4: C'est plus les filles, ça, non?
2: Ça change de tête, donc t'as l'impression de changer de vie.
0: Plus les filles, mais les garçons aussi.
2: Ok.
0: Donc, aller faire un tour chez le coiffeur dans le même style. Il y en a qui font un relooking et qui vont s'acheter des fringues. Ah, c'est le shopping pansement.
2: Ouais, c'est vrai.
0: Le shopping qui te fait, tu te mets un pansement au cœur en achetant plein de trucs. Tu te refais un look.
3: Ouais.
0: Après, il y en a 35% qui décident de commencer un régime. Mmh. Et c'est con parce que si vous êtes fait larguer, c'est peut-être à cause de tout ça. C'est parce que vous n'aviez plus attention à vous, que vous aviez pris du poids, que votre corps était plus comme avant, et que vos fringues, vous négligiez un peu tout ça. Je vous le dis en amour, petit conseil de lover ce matin sur Skyrock. L'amour se reconquiert tous les jours.
2: Ça, c'est bien dit. Rien n'est jamais taquille. C'est vrai.
0: Bon, après, il faut comme toi, Carion, 32% rappellent des amis pour sortir, faire des gros stuff.
2: Ouais.
0: Il y en a 29% qui s'inscrivent sur des applis de rencontre.
4: Ah ouais.
0: Ouais.
4: Ça, c'est bien ça.
0: Donc, petit tour sur les applis de rencontre. Que 29%. Moi, je pensais qu'il y en avait plus
2: moi
0: que
2: aussi,
0: ça.
2: Ouais.
4: C'est pas énorme non plus, ouais.
0: Ouais, mais t'as peut-être déjà tellement souffert avec ta meuf avant, ou avec ton mec avant, que t'as
4: pas. Tu as qui ont envie de faire une petite pause.
0: Ouais, t'as pas envie d'en
4: une
0: trouver.
4: Une pause sentimentale.
0: D'en trouver une bien relou comme ça. Tiens, il y a moins 5 qui, lui, s'est inscrit sur une appli de rencontre. Et j'ai retrouvé une meuf le jour même. Et c'est devenu ma femme 2 ans après. Bah, elle est trop belle ton histoire, moi 5. Merci, moi 5. Il y en a 21%, tiens, on parlera d'alcool là, dans un instant, qui prennent une cuite. Et 12% qui projettent de prendre des vacances. Qu'est-ce que vous faites lorsque vous avez vécu une rupture? 01 53 40 30 20, tiens, Standard Express. Vous nous appelez. À n'importe quel moment, vous pouvez passer à l'antenne. Passez-nous un coup de fil.
4: Oui.
0: Allô, Skyrock, bonjour.
5: Allô, bonjour.
0: Bonjour, c'est qui?
4: Bonjour.
5: C'est Fanny.
0: Salut, Fanny.
2: Salut,
4: Fanny.
0: Fanny, tu vas pas me dire qu'il y a un mec qui t'a largué, toi?
4: Oh, moi, j'y croirais pas.
5: Si, si.
4: Oh, le salaud.
3: Non, mais
4: c'est un vrai con.
0: Oh, l'idiot. C'est pas possible. Là. Et alors, qu'est-ce que t'as fait une fois qu'il t'a largué, Fanny?
5: Moi, j'ai déménagé, j'ai changé de département.
3: Ah, carrément.
4: Ah, ouais. Ah,
5: c'est comme ça, je suis sûre de plus le revoir.
0: Ah, il t'avait tellement dégoûté que t'avais même plus envie de le croiser.
5: Ouais, si, c'était vraiment un connard.
0: c'est comment son prénom qu'on le.
5: Il s'appelait Thierry.
0: Thierry Poufou.
4: Thierry, t'es nul.
0: Oh, il est nul, Thierry.
4: T'es nul.
0: T'as trouvé mieux depuis, Fanny?
5: Oui, il s'appelle Ludovic et c'est un amour et on va se marier là au mois.
4: Oh, c'est beau.
0: Bravo, ça m'a fait ouh pour Thierry et bravo Ludo.
4: Bravo, Ludo. Ouais.
0: Des gros bisous, Fanny. On t'envoie ton mug, le mug du morning de Sky. À la maison.
5: Ok, super. Gros bisous à vous.
0: Bisous, Fanny.
4: Gros bisous.
0: Et on te met dans le tirage au sort des Ray-Ban en plus. Hein.
4: Ouais.
5: Ok, Meta. Super.
0: C'est super. 01 53 40 30 20 Skyrock, bonjour. Allô.
6: Allô.
0: Oui, c'est qui?
1: Ah, c'est Kevin de Royan.
0: Salut Kevin de
6: salut,
0: Royan.
6: Salut Kevin.
1: Salut l'équipe.
0: T'as de la chance, t'habites à Royan.
7: Ouais, c'est très sympa Royan.
0: C'est joli là-bas. Royan. Ouais.
1: Non, mais c'est pas Royan.
4: On va aller à Royan dans quelques minutes.
1: C'est pas Royan en Charente, c'est Royan à côté de Longon, à côté de Bordeaux.
0: D'accord. Oh, bah c'est bien aussi.
2: Ouais, c'est bien aussi. Ouais.
1: C'est pas très loin.
0: Putain, vous avez plusieurs Royans.
7: Je connaissais qu'un, moi, tu vois.
0: Eh bien, on apprend des choses sur Skyrock. Et là, tu vas nous dire qu'est-ce que tu as fait lorsque tu t'es fait larguer, toi.
1: Moi, c'est de rencontre et après, je rencontre des meufs et puis je me fais plaisir, passer par là. Hein.
0: T'as mis combien de temps avant de trouver une meuf quand tu t'es inscrit sur le site de rencontre après ta rupture?
1: Après, moi, je t'avoue que en fait, ça fait 17 ans que je suis avec madame, donc ça m'est jamais arrivé, tu vois. Mais si un jour ça doit m'arriver, si j'ai une rupture, c'est site de rencontre direct et après je me fais plaisir avec des meufs sans lendemain, quoi.
0: Mais t'as raison, t'étais fidèle, tu te lâches un petit peu.
2: T'as raison.
0: C'est valable pour les garçons et pour les filles. Cariote, tu valides?
2: Complètement. Validé.
7: C'est pas facile de valider.
0: Non. Bon, je valide aussi. On te fait un gros bisou, Kevin, et on t'envoie le mug du morning. Bisous.
1: Ok, c'est ça. Merci, bisous.
2: Bisous.
0: Salut à toi.
1: Salut, les gars. Bon,
0: on parle d'alcool, il y en a qui se prennent des cuites une fois qu'ils se sont séparés. Eh bien, voici justement notre moment de lutte contre l'alcoolisme. Bon, tu t'es vu quand t'as bu. Dans un instant, vous présentez une meuf. Ça s'est passé à Royan, justement.
4: Oui, c'est ça.
0: À Royan, mais l'autre, le Royan Charente-Maritime.
4: Oui.
0: Y a des policiers qui vont tomber sur une femme complètement bourrée dans la rue. Et je voulais vous poser une question, tiens. Est-ce que vous avez une idée du pourcentage des Français qui se bourrent la gueule au moins une fois par semaine? C'est-à-dire les gros fêtards. C'est quoi le pourcentage des gros fêtards et un peu alcooliques également,
4: ouais,
0: qui se bourrent la gueule une fois par semaine? Dans votre entourage, est-ce que vous en avez?
2: Bah ouais.
7: Ouais. Déjà ici, hein.
2: Qui? Ici, non. Ah, si, Théo.
7: Oui.
0: Ah, oui, Théo.
7: Non, mais vous l'entendez, il est bourré.
0: Tu te prends une cuite par semaine, toi?
4: Non, ça dépend. La semaine dernière, j'ai pas vu, mais le week-end d'avant, oui, par exemple.
0: D'accord. Et le week-end d'après, c'est le prochain, oui.
4: Ah, il y a moyen que je bois ce week-end, ouais.
7: T'as bu un peu, là.
0: Ce qui est dingue, c'est qu'il parle comme ça sans avoir bu. C'est quand même dingue, ça.
7: À chaque fois que tu bois, tu vomis?
4: Non, je vomis jamais, moi.
7: Ah, ouais, ok.
4: Ça m'est arrivé une fois.
7: Ça, c'est les vrais alcooliques, quoi. Ils se retirent.
0: Bon, le pourcentage des Français qui se bourrent la gueule au moins une fois par semaine, on vous offre le pack morning si vous avez la bonne réponse. Envoyez votre pourcentage avec votre appli Skyrock. Tentez le coup, hein. Il y en a plein qui nous écoutent, qui n'ont pas tenté le coup. Tentez le coup, vous allez gagner le pack morning. Il est super beau avec le gros sac de sport Skyrock et tous les objets Sky à l'intérieur.
2: Alors,
0: et peut-être vos Ray-Ban Meta.
2: Si je peux donner un indice, parce que là, je vois vos pourcentages 65, 60, 38.
0: Non.
2: C'est beaucoup moins.
0: Ah oui, beaucoup, beaucoup,
2: beaucoup
0: oui.
2: moins.
7: Et ouais. Heureusement.
0: Une fois par semaine, une cuite une fois par semaine, quand même.
4: C'est déjà bien, ouais.
0: Ou alors vous êtes des gros fêtards, je sais pas. Bon, vous nous dites, vous avez la bonne réponse, on prend celui ou celle qui est le plus proche de la bonne réponse. Bonne chance à vous et on écoute Leto s'il arrive avec Pineapple.
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0: Et vodka dedans. Eh oui, vodka, Pineapple pour Leto juste après les infos. Allez, bonne chance, il est 7h29 sur Sky.
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0: 7h32, bienvenue sur Skyrock, une belle journée qui démarre. Ben oui, on la démarre ensemble avec les infos de Rémi, dans un instant avec Romano et notre rubrique économique. Mais oui, notre rubrique économique, les conseils pas chers.
4: Ouais.
0: Comment éviter de se faire escroquer, comment gagner de l'argent, comment escroquer les autres. Ben, toutes ces réponses, eh bien vous les aurez avant 8h du matin. Il y a l'horoscope de l'amour, parce qu'on est très amoureux ce matin. Et puis vous en direct, avec la bonne réponse à la question que j'ai posée, c'est notre moment. Le grand moment, tu t'es vu quand t'as bu.
4: Ouais.
0: Et bien, on vous la présente dans un instant. C'est une femme complètement bourrée dans la rue à Royan. Et Pauline est avec nous. C'est pas toi, Pauline, qui était dans la rue à Royan, rassure-nous.
4: T'as un popo.
0: Un popo.
26: Ah non, non.
0: Non, non.
26: Salut, Diffoul, salut tout le
0: monde. Salut, Pauline.
2: Salut,
4: popo.
0: Coucou. 22 ans, t'es à Cholet. Et toi, comment
26: ça va?
0: Comment vas-tu?
26: Oui. Très bien, et vous?
0: Bah, super.
4: Ça va,
0: on est bien. On est ensemble, on rigole bien. Et on va apprendre un truc, là, tiens. Le pourcentage des Français qui se bourrent la gueule au moins une fois par semaine.
26: Moi, j'ai mis 5%.
0: 5%, c'est pile le bon pourcentage.
2: Ça, ça paraît peu, moi.
4: Ouais, ça paraît peu. C'est pas énorme non plus, en vrai.
0: Selon Santé publique France, donc c'est sérieux, c'est le truc officiel de l'État, 5% des Français se bourrent la gueule au moins une fois par semaine. Grâce à eux, Pauline, tu gagnes ton pack boarding ce matin sur Skyrock.
26: Ah, trop cool.
4: Ah, bien joué. Bravo.
0: Est-ce que vous avez une période dans votre vie où vous brouillez la gueule une fois par semaine?
4: Non.
0: Ça vous est jamais arrivé dans l'équipe?
2: Ah ouais, mais plus qu'une fois par semaine. Pour un peu, le pourcentage, il est plus grand pour quelqu'un qui boit tous les jours. Non, tu sais pas, tu l'as pas?
0: Ah, je l'ai pas celui-ci.
2: Ouais, moi j'ai eu ma période, ouais,
0: ça
2: carrément.
0: Ça fera l'objet d'une prochaine question.
2: Ah.
0: Commencez à vous renseigner. Pas que pour nous, quand on voit la maison à Cholet, on fait des gros bisous.
26: C'est trop cool, merci beaucoup.
0: Bisous et on te met dans le tirage au sort pour les Ray-Ban Meta.
4: Mais oui. Et oui.
0: Cette semaine.
26: Bah merci beaucoup, c'est trop gentil.
0: Bravo, Popo. Oh, c'est quoi derrière le bruit? C'est un chat?
4: C'est un animal?
26: Non, c'est mon fils.
4: Oh, bonjour.
0: Il est tout petit, il a quel âge?
26: Il a 10 mois.
0: Ouais, quand un bébé fait le bruit d'un chat, c'est qu'il est tout petit. Et ben tu lui fais un gros bisou. Même s'il capte rien, tu fais un gros bisou. On t'embrasse, Pauline. Salut à toi, Pauline.
26: Bonne journée. Au revoir.
2: Ciao.
0: Une belle journée qui va démarrer dans un instant, juste après les infos, avec cette femme complètement bourrée dans la rue. Les keufs débarquent et alors là, vous allez voir la story. Une histoire qui se finit bien. Allez, on vous présente tout ça juste après le tour de l'actu avec toi, Rémi. On commence par la météo. La météo du jour de ce 2 juin.
27: Oui, et avec un temps qui se dégrade sur l'ensemble du pays, une perturbation va se promener avec des averses orageuses dès ce matin de la frontière belge au sud-ouest. Les éclaircies sont encore présentes à l'est, mais ça ne va pas durer. Ciel changeant sur le nord-ouest avec un peu de soleil, mais aussi de la grisaille et de la pluie. Là aussi, ça va se dégrader dans le courant de la journée. Les coups de tonnerre finiront par concerner la façade est au fil des heures, y compris le pourtour méditerranéen. On attend des cumuls assez importants entre la vallée du Rhône, l'Alsace, le Jura et les Alpes. Les températures ce matin, 15 à Lille et à Lyon, 16 à Paris, 19 à Marseille. Dans l'après-midi, 18 dans les Côtes d'Armor, 19 près des frontières du Nord en Normandie et en région parisienne, 20 en Bourgogne et sur la Côte Basque, 21 dans la Loire et sur le Massif Central, 22 sur la Haute-Garonne, l'Alsace et le bassin aquitain, 23 en Vallée du Rhône, 25 dans le Gard, 26 près de la Méditerranée et 28 dans le Vaucluse. La pollution, c'est moyen, les indices entre 3 et 5.
0: On a rarement eu quelqu'un dans un état pareil. Dans un instant, elle arrive. Elle a trop bu, elle fait la une de l'actu, mais dans l'actu, il y a plein d'autres choses et c'est l'heure des infos, Rémi.
27: Ouais, le principal suspect dans l'affaire de la disparition de Liana présenté à la justice, il a été mis en examen pour séquestration et enlèvement avant d'être incarcéré. La collégienne de 11 ans est introuvable depuis vendredi. Elle a disparu devant son collège dans le Gers. L'individu reconnaît l'avoir pris en voiture, mais affirme qu'il l'a déposée à la piscine. Les recherches se sont poursuivies hier. 180 gendarmes sont mobilisés. Des gendarmes mobilisés également en nombre dans le Gard. hier après la disparition d'une fillette de 3 ans près d'Uzès. De nombreuses unités appuyées par un hélicoptère sont sur place. La petite fille placée dans un foyer d'accueil aurait été récupérée par ses parents sans autorisation. Hier matin, une enquête pour disparition inquiétante a été confiée à la section de recherche de Nîmes. Comparution immédiate de 13 individus après les violences de samedi soir suite à la deuxième Ligue des Champions acquise par le PSG. Pour rappel, 890 personnes ont été interpellées. Des peines de prison ferme prononcées, mais également des interdictions de territoire et des versements de dommages et intérêts. 68 gardés à vue, hein. Elles sont toujours auditionnées, en tout cas l'étaient toujours hier en fin de journée selon le parquet de Paris. 61 procédures ont été classées. De nombreux hommages hier après la mort d'André Santini, l'ancien ministre et maire historique d'Issy-les-Moulineaux, est mort à 85 ans. Il avait été réélu pour un 8e mandat en mars dernier. Campagne très brève depuis son lit d'hôpital où il se trouvait depuis octobre dernier. Il était maire depuis 1980.
0: Ah oui, quand même.
27: Ouais, ouais, ouais.
0: Et les infos, ça continue avec le sport.
27: Oui, avec les inquiétudes quand même de l'OM là, hein, qui est suspendu à une décision importante après une saison agitée et une 5e place en Ligue 1. Le club est censé disputer la Ligue Europa. L'avenir reste un peu incertain. Marseille avait déjà été sanctionné par l'UEFA en 2022 et affiche près de 157 millions d'euros de pertes cumulées sur 3 ans. La direction s'était engagée à épurer ses finances mais n'y est pas parvenue. Passage aujourd'hui devant la commission de contrôle financier des clubs. La sanction pourrait se limiter à une réprimande ou une amende, mais certains dirigeants olympiens estiment, et c'est l'équipe qui le dit, hein, qu'une exclusion de la Ligue Europa n'est pas impossible.
0: Merci Rémi pour les infos. T'as des potes qui boivent toutes les semaines, toi Rémi?
27: Pas toutes les semaines, mais j'ai des potes qui ont une bonne descente que t'aimerais pas remonter à vélo. Hein.
0: Une bonne descente, t'aimerais pas remonter avec.
27: Ouais, ouais.
0: Mais ils font des trucs rigolos quand ils sont bourrés. Racontez-nous, tiens, dites-nous si vous avez des poteaux, alors vous-même, si vous avez fait des trucs marrants quand vous étiez bourrés. Marrant ou pas marrant, mais enfin bon, si c'est rigolo, c'est mieux.
27: Moi, j'ai toujours vu des mecs bourrés, mais pas au point de faire des trucs chelous, tu vois.
0: Ah, moi, j'avais un pote, il se prenait la tête avec tout le monde quand il était bourré, il mangeait la tête.
1: Ah, mais il y a des mecs comme ça, ouais. Qui ont l'alcool un peu mauvais.
3: C'est chiant.
1: Ouais, c'est
0: vrai. T'en as un dans ton entourage, toi?
1: Ouais, j'en ai un ou deux, ouais, qui ont un peu l'alcool mauvais, ouais.
0: J'y connais, non?
1: Ouais.
3: Ah ouais?
0: Je vais faire boire un jour juste pour voir.
1: Bah, tu vas voir, ils vont te mettre une patate.
0: Tu t'es vu quand t'as bu? Toi, tu danses, Sam et Théo aussi.
3: Ouais, moi je me tripote,
0: je fais des danses.
3: Non, mais je fais des trucs bizarres, laisse tomber.
1: Mais si tu tripotes quand t'es bourré très souvent le matin.
0: Alors attention, elle en a rarement eu aussi bourré, je vous le disais il y a un instant. Tu t'es vu quand t'as bu? C'est les policiers à Royan qui tombent sur une femme complètement bourrée dans la rue. Écoutez bien, reportage.
5: Il est 2h du matin, Gaëtan repère une scène qui l'intrigue, à gauche de l'image.
7: Vous l'avez rincée, la petite là.
5: La femme a visiblement trop bu.
0: Oui, elle a trop bu, elle est complètement rincée, la preuve.
7: Allez, assieds-toi, calme-toi.
5: La victime est dans un tel état qu'elle confond la voiture de la BAC avec un taxi.
0: Normal. En effet, oui.
7: C'est la voiture. Ah, bien. C'est pas monté dans une voiture, cocotte.
0: Cocotte. Hein,
7: c'est
0: vrai.
7: C'est la voiture de la police. Tu rentres pas dans la voiture.
8: Lâche-moi, je vais te défoncer.
0: Oui. C'est elle qui est défoncée, elle veut défoncer les autres.
1: Exactement.
0: En fait, elle veut partager ce moment c'est de bonheur ça, et d'alcoolisme.
8: S'il vous plaît,
7: je saigne. C'est quand t'es tombé là?
8: C'est pas grave.
0: Ah ouais, t'es plus sur ses jambes.
1: Ah non,
0: ouais. Donc elle saigne un petit peu.
7: Ah si, c'est grave.
8: Vous êtes des policiers, vous devez me soigner.
7: Ah, je suis pas médecin.
8: Vous devez me soigner.
7: Hein? Il y a les pompiers qui arrivent.
0: Voilà, les pompiers arrivent. On va leur refiler le paquet aux pompiers. Démerdez-vous les pompiers. Allez hop, on va promener le paquet.
8: Je vais me pisser dessus.
0: Oh, allez donc, je vais me pisser dessus. Classe. Ça c'est mignon, la classe.
8: Je vais me pisser dessus.
7: Tu veux faire pipi?
8: Je vais vraiment faire pipi sur moi.
5: Uriner sur la voie publique, c'est normalement 135 euros d'amende. Mais cette fois, c'est un cas de force majeure.
0: Ouais, cas de force majeure, et là, vous allez voir comme ils sont sympas, les keufs.
8: Je viens m'aider, je fais pipi dans les plantes.
7: Je vais t'aider.
0: Fais pipi dans les plantes.
5: Les policiers ferment les yeux.
8: Oh, c'est gentil. Putain, tu sens le chewing-gum.
7: Ouais, c'est ça. Toi, tu sens l'alcool.
8: Ta gueule.
0: Ta gueule. Sur les chewing-gum. Bah, toi, tu sens l'alcool. Ta gueule. Après ça, qu'est-ce qui s'est passé?
5: Après l'agressivité, elle a soudain besoin de réconfort.
0: Oh.
5: Gaëtan en fait les frais.
0: Elle veut faire un câlin comme ça.
1: C'est mignon.
7: Elle me griffe pas parce que, tu sais, moi, j'ai ma femme après.
0: Oh, elle fait la tigresse.
8: Je suis désolée.
7: Tu vas me demander des explications.
0: Oh, allez, fais-moi un câlin. Vas-y, fais-moi un câlin. Écoutez comme c'est beau, là.
5: Gaëtan devra changer de tenue pour la suite de la patrouille.
0: Pourquoi il a...
1: Non.
0: Ah non.
7: Non, tu te mouches pas sur moi.
0: Ah, c'est mouché.
7: Non.
8: C'est ce que je vais faire.
7: Oh, putain, dégueulasse, là.
3: Dégueulasse.
4: Elle se mouche sur lui.
2: Elle est mignonne.
0: Elle est mignonne.
4: Ouais, elle l'a confondu avec un mouchoir, c'est mignon.
0: Elle est mignonne, mais j'aimerais pas que ce soit ma meuf. Mais elle est mignonne. Bon, et puis elle a entendu un keuf qui a dit cassos quelque part.
4: Ouais.
0: Et elle l'a pris pour elle.
9: Ah, quelqu'un de cassos. Je suis pas une cassos.
0: Non.
4: Pas du tout.
0: Je suis pas une cassos. Voilà, elle est mignonne. Rarement rencontrer quelqu'un dans un état pareil.
4: Ça donne envie de boire.
0: Voilà, bravo à Gaëtan de la police, là, 7h41.
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0: Les taux sur Sky et Games dans un instant avec Soleil. Il va pleuvoir aujourd'hui.
1: Ah,
0: tant
1: mieux.
0: Non mais bon, je me demande ça. Bon, Games, Soleil, juste après les conseils pas chers avec Romano à 7h43. Bonjour, bonjour Romano.
2: Bonjour.
0: Bonjour. Romano en direct de la maison, peut-être comme vous qui vous réveillez actuellement sur Skyrock, je sais pas. T'es où? T'es passé dans la salle de bain ce matin, Romano?
2: Non, aux toilettes seulement.
0: Aux toilettes, très bien.
3: D'accord.
0: Non, salut vous tous qui êtes aux toilettes. Et nos conseils pas chers. On a parlé la semaine dernière de glace. On vous a donné le top des glaces les plus consommées en France.
1: Ouais.
0: C'était l'Almond de
3: Magnum.
1: Magnum.
3: Ouais, ouais, c'est ça.
2: Les Magnum par 8.
0: Ouais. Et les glaces, c'est la folie en France. Romano, voici quelques chiffres puisque c'est notre rubrique économique. Nos conseils pas chers. Quelques chiffres importants.
2: Oui, 6 litres par an et par personne, c'est ce qu'en moyenne les Français consomment.
0: Ouais.
2: 1,6 milliard d'euros de chiffre d'affaires.
0: Ah, ça c'est pour les...
2: En 2025.
0: Voilà, c'est pour les férus d'économie. 1,6 milliard rien qu'avec des glaces.
3: C'est beaucoup, hein.
2: T'as quand même, en 2026, hein. Ils prévoient une progression de 10%.
0: C'est... Ouais, mais t'as vu la canicule?
1: Ah ouais, c'est clair.
2: C'est la folie.
0: Bah, c'est la folie des glaces. Trop bon les glaces.
2: Alors moi, les glaces, ça me donne soif, moi.
1: Moi aussi, quand
3: c'est vrai, c'est plein de sucre.
1: Ouais. Ah ouais, quand c'est trop sucré, après t'as soif.
0: Bah, si t'as soif, t'en prends une autre.
2: Non, mais t'as encore plus soif.
1: Bah ouais. Ouais,
3: bah, j'en reprends une autre encore.
0: Moi, j'les enchaîne. Moi, Tim.
3: Ah bah largement.
0: Ah, on les enchaîne, les glaces.
3: Oh, le paquet d'huit, je peux me le faire à moi tout seul en vrai.
1: Oh.
3: Bah non, mais c'est tellement bon.
0: Ouais,
3: quand il fait chaud et tout, c'est super.
0: C'est les petits sneakers comme ça là. J'adore.
2: Ah, ça, ouais, c'est aussi, numéro 3 dans le classement des plus vendus.
0: Ouais, ouais, c'est vrai.
3: Très bon.
0: On a vu que c'était bien classé dans le top 3, sur le podium.
2: Ouais, donc, c'est ça, exactement.
0: Tu t'es dit 1,6 milliard de chiffre d'affaires, je vais pas passer à côté de ça.
2: Je veux ma part du gâteau, ma part de glace.
0: Exactement.
2: Eh bien, ce matin, je suis glacier, je vais amener des glaces aux familles.
0: C'est bien ça. On va voir s'il les
2: prend. Ouais, vu qu'il fait encore chaud, allez, profitons-en. Hop, c'est parti.
0: Bah, c'est vrai que nous, c'est couvert, mais il fait lourd.
1: Ah ouais? Ouais,
3: ouais, c'est humide, mais la pluie elle arrive là.
0: Ouais, aujourd'hui il l'a dit Rémi dans les infos. Bon, on appelle qui, Guigui?
3: Alors on va démarrer chez Christophe.
0: Allez, on appelle chez Christophe, c'est l'heure des conseils pas chers. Vas-tu réussir à vendre de la glace ce matin? Qu'est-ce qu'il dit?
2: Allô? Ouais, tu m'entends?
4: Ouais.
2: Ouais, comment vas-tu?
4: Et toi, c'est qui?
2: C'est le marchand de glace, j'ai un gros cône à amener avec ta femme avec de grosses boules comme elle les aime.
4: Ah oui?
2: Ouais, donc je voulais savoir si je pouvais passer là à la maison.
4: Mais pour quoi faire? Pour que je te mette une volée?
2: Non, mais pour que je lui amène la glace comme elle aime, la coquine.
4: Ouais. Ça, c'est un
2: fils
4: de
2: pute. Oh. Ouais, parce qu'en fait, j'aimerais bien qu'elle mange la glace devant moi, ça m'excite.
4: C'est une trop petite pute, quand tu restes à
2: rien. Mais je peux passer. Sinon, tu rentres à quelle heure, toi,
4: histoire? Mais passe justement, je t'attends là, viens, passe.
2: Ouais, bah vas-y, je vais passer. Je t'en amène une aussi ou pas?
4: Ah ouais, bah ramène, viens.
2: Parce que tu vas bien,
4: mon petit.
2: Tu vas bien la gober, je crois.
4: Allez, viens, mon petit, viens, on fera un concours de bis et comme ça, tu repartiras en pleurant.
2: Ouais, bah vas-y, et il faudra me donner 30 euros pour les deux glaces.
0: Bah quand même.
4: Ouais, ça marche.
2: Vas-y, bah tout à l'heure alors.
4: Ouais, à tout de suite,
0: même.
2: Ah bah vas-y, à tout de suite, mon amour.
0: Bisous.
2: Bisous.
0: Bisous, bisous, bisous, Christophe. Bisous. Bah voilà, tu t'es fait un ami et t'as un client.
2: Bah voilà, déjà 30 euros.
0: 30 Allez. Euros. Et je vous avais dit que c'est un marché qui déchire, ce truc.
3: Ah ouais.
0: Les glaces, magnifiques. Hop là, conseil pas cher, réussi.
3: On en a un autre. À deuxième. C'est reparti direct, ouais.
0: Allez, coup double.
3: On appelle Denis.
0: C'est comme les glaces avec deux boules.
3: C'est
0: coup
3: Denis.
0: Double.
4: Ah oui.
2: Ouais, c'est Denis.
4: Oui.
2: Ouais, c'est le marchand de glace à l'appareil. J'ai un gros cornet avec deux boules, deux bonnes boules pour ta femme à livrer ce matin. Elle est disponible?
4: Oui, je passe, oui.
2: Ouais, et toi, t'es là aussi ou pas?
4: Ah, moi non.
2: Ah bah, je serai tranquille au moins avec elle.
4: Ah oui, oui.
2: Ouais, ça te dérange pas, toi?
4: Non, non.
2: Ouais, bah écoute, vas-y, ce que je fais, c'est que j'arrive avec ma petite camionnette, je me gare en bas de chez vous et on se retrouve ce soir.
4: Allez, ça va.
2: Allez, ouais, bah vas-y, on sortira du lit en même temps, donc je resterai un peu avec elle la journée.
4: Ouais.
2: Ouais, bah vas-y, c'est super sympa.
0: Ah, t'es sympa.
2: Bah, écoute, pour la facture, c'est toi, je t'attends ce soir pour que tu la payes.
4: Oui, oui. Oui.
2: Ouais, oh. ça fera 50 euros.
0: Oh, 50, attends.
4: Ouais, oh, c'est pas cher.
2: Non. Ouais, bah vas-y. Écoute, nickel. À ce soir alors.
4: Allez, ciao.
2: Je t'embrasse, bisous.
0: Eh bien voilà, Romano.
2: Bisous. Allez,
0: 30 euros plus 50 euros, c'est une grande réussite pour les conseils
1: pas chers. Ça fait 90 euros.
0: Et non. Presque. 80 euros en 2 minutes, comme ça, dans nos conseils pas chers.
2: Ah, c'est bon ça.
0: Le roi de l'escroquerie et le roi de la glace ce matin.
2: Ah, c'est bon, allez, c'est bon.
1: Ah ouais, c'est bon.
0: C'est bon, c'est Gims, c'est Soleil, juste avant l'horoscope de l'amour sur Skyrock.

0: Et 7h51, on va faire l'horoscope de l'amour. On va parler d'amour ce matin sur Sky. Et on va vous poser une question, c'est un peu une énigme. Les Français étaient 0% à le faire il y a 10 ans. Aujourd'hui, en 2026, ils sont 48% à le faire, dont 34% quotidiennement. De quoi s'agit-il ?
1: Ça rapport,
0: c'est mon énigme, l'énigme du père Diffoul.
1: Oh, wow.
0: 0% des Français le faisaient il y a 10 ans. Ils sont 48% à le faire régulièrement aujourd'hui. 34% le font tous les jours. De quoi s'agit-il ?
1: Est-ce que ça a un rapport avec la nourriture ?
0: Est-ce que ça a un rapport avec la nourriture ?
1: Toujours un rapport avec la bouffe.
0: Quelle est ta proposition ?
1: Commander. C'est commander à manger.
0: Donc 0%, non, il y a 10 ans.
2: Ah non, sur les applis, ouais, mais sur les applis.
1: Ouais, sur les applis, il n'y avait pas beaucoup de monde qui le faisait. Il y a 10 ans, c'était pas arrivé dans toutes les villes en France.
3: C'est vrai, tout, tu vois.
0: Alors, est-ce que c'est la bonne réponse ?
1: On en reparle
0: dans moins de 10 minutes
2: moi,
0: sur Skyrock.
2: Je pense que
1: la réponse, elle est nulle.
3: Mais ça, c'est vrai.
1: Elle est nulle, la réponse.
0: Alors, quelle est votre idée ?
3: Est-ce que c'est un truc en lien avec l'intelligence artificielle ?
0: Est-ce que c'est un truc en lien avec l'intelligence artificielle ? Peut-être. On en saura plus dans 10 minutes sur Skyrock. Quelqu'un a une autre proposition dans l'équipe ?
2: Moi, je n'ai absolument pas d'idée.
0: Aucune idée.
2: C'est le vide total dans ma tête.
0: Une énigme compliquée. Mettre des crèmes de visage pour les hommes, nous dit Armani 59.
4: C'est pas idiot.
0: 0%, c'est pas bête ça.
2: Mettre des strings pour les hommes aussi.
0: C'est pas mal non plus.
2: Il y a 10 ans, il y en a, ils en mettaient quand même.
0: La course à pied. Ah, ça courait beaucoup moins il y a 10 ans, c'est vrai que ça compte plus.
2: Ouais, depuis le Covid.
1: Ouais, c'est vrai.
0: Mais.
1: Faire des vocaux.
4: Ah ouais, bravo les vocaux.
0: C'est pas mal. Bon, il y a la bonne réponse qui a été donnée par quelqu'un là depuis quelques minutes. On en reparle dans un instant. C'était quoi ? Ah oui, commander sur des applis,
1: sur Uber Eats, Deliveroo et tout.
0: Bon, réponse dans un instant et on en reparle ensemble. Je vous demanderai un truc d'ailleurs parce que je suis curieux. Je veux savoir un truc. Allez, on en reparle, mais d'abord l'horoscope de l'amour. Vous aussi, vous êtes curieux, vous voulez savoir quelle est votre puissance amoureuse.
4: Évidemment.
0: Bon, on vous dit tout. Et les Verseaux et les Gémeaux sont en haut de l'affiche, 5 sur 5 de puissance amoureuse. Vous allez vivre une journée excitante, une journée de ouf, avec de nouvelles rencontres pour les célibataires. Et beaucoup de passion et plein d'amour si vous êtes déjà en couple. Les Sagittaires et les Scorpions, c'est une belle journée qui vous attend aussi.
4: Ouais.
0: Vous avez 4 sur 5.
4: Bien.
0: Si vous êtes célibataire, il y a quelqu'un qui vous montrera qu'il est intéressé par vous. À vous de voir si ça vous intéresse ou pas. Puis si vous êtes en couple, Sagittaire et Scorpion, vous saurez quoi faire pour passer de bons moments amoureux. Les Béliers et les Capricornes, nous on a 3. Nous on est bien parce qu'en fait on se satisfait de peu. On est motivé par tous les petits plaisirs de la vie, on est heureux et on est bien. Les Balances et les Poissons, ça fait 2 sur 5. Pour vous, c'est le bon jour pour régler vos petits soucis. Si vous avez un petit problème avec quelqu'un, vous trouverez une solution. Et vous trouverez même une solution à n'importe quel problème aujourd'hui. Bravo les Balances, bravo les Poissons. En 1, on a les Taureaux et les Lions, 1 sur 5 de puissance amoureuse. Il suffit d'une personne pour vous gâcher la journée. Ce que vous faites, vous repérez la personne toxique, vous l'évitez toute la journée et la journée sera bonne. Et on finit avec le 0 du jour, Vierge et Cancer. Mettez pas la pression aux autres aujourd'hui. Vous risquez d'obtenir le contraire de ce que vous désirez, surtout avec vos amis, surtout avec votre chérie. Voilà, on sait tout sur l'horoscope. Dans un instant, on va voir si vous avez résolu mon énigme ce matin. Et on écoute Pocahontas. C'est PLK, il arrive juste avant 8h. Et puis les infos de Rémi. Tiens, on fera péter la banque aussi, on en reparle. Restez bien sur Skyrock, Skyrock le morning.
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0: Il est pile 8h du matin, bienvenue sur Skyrock. Bonne journée, merci de vous réveiller avec nous. Dans un instant, il y a 1 500 € à gagner. Vous répondez Skyrock, vous faites comme Loïc de Grenoble qui a gagné hier matin, comme Katia du 45 qui a gagné à Bussy-le-Roi hier matin aussi. Vous répondez Skyrock le morning et vous gagnez 1 500 €.
1: Et bam.
0: Et voilà, ça fait du bien juste avant les vacances.
1: Ah ouais.
0: Ça fait du bien tout le temps d'ailleurs.
1: Même avant, pendant,
0: tout le temps. Skyrock, tout le temps, vous gagnez, vous récupérez 1 500 €. Les Français étaient 0% à le faire il y a 10 ans. Ils sont aujourd'hui 48% à le faire régulièrement et 34% à le faire tous les jours. De quoi s'agit-il? Nous avons la bonne réponse. C'est le nom de celui qui a trouvé la bonne réponse.
1: Ah, non, je crois que c'est Mimi.
0: C'est le nom de celle qui a trouvé la bonne réponse.
1: Ou celui.
0: Ah, c'est qui?
2: C'est un garçon.
0: C'est un garçon.
1: Et comment ça?
0: C'est ton pseudo.
1: Non mais c'est moi, j'écris mal gros.
0: Ah, c'est écrit quoi?
1: C'est Mumu, M-U-M-U.
0: Ah bonjour Mumu. Ah moi je vous le lisais. Bonjour Mumu.
2: Salut l'équipe.
0: Alors Mumu, t'as trouvé la bonne réponse. Alors c'est pas faire du sport, c'est pas mettre de gel hydroalcoolique, c'était pas bête comme réponse. City Hunter il a proposé ça. C'est quoi?
2: C'est l'IA.
0: L'IA, j'avais la bonne réponse. Ouais. Utiliser l'intelligence artificielle. Et je vais vous demander un truc parce que je suis un peu curieux. Dites-nous les recherches que vous avez faites avec l'IA, les dernières recherches que vous avez faites. Je vais regarder dans les téléphones de l'équipe et on va vous dire c'est quoi les recherches.
1: Oh putain, merde.
0: Eh oui, vous devez tout nous dire. Vous nous dites,
1: Comment cacher un corps?
0: Tu l'utilises, l'IA, toi. Comment cacher un corps
1: hein? Ouais, c'est pas con ça.
0: Tu l'utilises, ChatGPT, Claude et tout le reste. T'es pas trop intelligence artificielle. Écoute, moi je suis à fond dessus. Je lui demande tout, ouais.
1: Mais déjà toi t'es une intelligence artificielle.
0: C'est vrai.
1: Artificielle, une intelligence naturelle.
0: Entre nous on se comprend. Mumu, on va t'envoyer ton pack morning ce matin. On t'envoie ça à Lyon. On te fait des gros bisous, Mumu.
2: Merci.
1: Et bonne route, mec.
0: Bisous à toi, Mumu. Et bonne route. On vous salue. Si vous êtes en voiture et que vous nous écoutez, vous pouvez nous appeler, vous pouvez nous laisser des messages. C'est quoi les dernières recherches que vous avez faites sur l'intelligence artificielle? Ou les recherches de ouf que vous avez faites? Racontez-nous tout. Tout le monde est sur son téléphone en disant, oh là là, pour lui qui voit pas un truc un peu chelou.
3: Tu vas en haut à gauche et puis tu fais historique, là.
0: Allez, on vous dit tout dans un instant, Rémi. Tu vas tout nous dire. C'est l'heure des infos. Dans un instant, tiens, nouveauté Skyrock. Enfin, nouveauté Skyrock. C'est un moment qu'on l'a fait découvrir. Mais ça explose maintenant. C'est pilé de mauvais Joe.
3: De triangle des Bermudes.
0: De triangle des Bermudes. Mais oui, et puis j'avais promis à Sean Paul. Il arrive aussi, Sean Paul est là. Il est là, c'est Rémi.
1: Ouais.
0: C'est quoi ce pantalon à rayures?
3: Mais non, il est beau, il est frais.
4: C'est classe.
3: Ouais.
5: Mais t'as. C'est
3: à rayures,
5: c'est à carreaux.
0: Ah, c'est pire. T'as un rendez-vous galant ou pas?
4: Non, du tout.
0: Non, c'est juste comme pour nous.
4: Ouais, voilà.
0: C'est gentil, Rémi.
4: Je me soigne.
0: Bravo.
3: C'est bien.
0: Allez, les infos. Bien soigné. Nos infos et notre météo pour aujourd'hui, mardi 2 juin à 8h03.
1: Ouais, ça se dégrade aujourd'hui. Une perturbation va se promener avec des averses orageuses dès ce matin. La frontière belge au sud-ouest. Les éclaircies sont encore présentes à l'est, mais ça ne va pas durer. Ciel très changeant sur le nord-ouest avec un peu de soleil, mais aussi et surtout de la grisaille et de la pluie. Ça va se dégrader d'ailleurs dans le courant de la journée. Les coups de tonnerre finiront par concerner la façade est au fil des heures, y compris le pourtour méditerranéen. On attend des cumuls importants entre la vallée du Rhône, l'Alsace, le Jura et les Alpes. Les températures ce matin, 16 à Lille et à Lyon, 17 à Paris, 19 à Marseille. Dans l'après-midi, 18 sur les Côtes d'Armor, 19 près des frontières du nord en Normandie et en région parisienne. 20 en Bourgogne et sur la côte basque, 21 dans la Loire et sur le massif central, 22 sur la Haute-Garonne, l'Alsace et le bassin aquitain, 23 en vallée du Rhône, 25 dans le Gard, 28 près de la Méditerranée et dans le Vaucluse. La pollution, c'est moyen, les indices entre 3 et 5.
0: Et toute l'actu, là, tout de suite sur Skyrock.
1: Aïe, l'heure de vérité, là, pour près d'un million de candidats, début aujourd'hui de la phase principale d'admission sur Parcoursup. Période stressante, décisive aussi pour les élèves de terminale et les étudiants. Les candidats recevront ce soir à 19h les premières réponses à leurs vœux d'orientation. En raison du très grand nombre de connexions attendues, les concernés ne pourront que consulter les résultats. Pas de détails pour le moment. 14 millions de vœux ont été formulés. Inutile d'y aller toutes les 5 minutes, car la plateforme se met à jour une seule fois quotidiennement. Et c'est le matin, je crois, vers 7h. Une attaque russe d'ampleur contre l'Ukraine tôt ce matin. Elle a fait au moins 9 morts, dont 3 à Kiev. La capitale a été frappée par des missiles balistiques. Une autre attaque s'est produite à l'est du pays, à Dnipro. Moscou bombarde l'Ukraine quasiment toutes les nuits et a intensifié ses frappes en journée depuis quelques semaines. L'information a été donnée par un média iranien. Suspension des négociations avec les États-Unis, l'Iran proteste contre l'offensive israélienne au Liban et contre des violations du cessez-le-feu du 8 avril. Donald Trump affirme le contraire et fait savoir que les directions, les discussions avancent rapidement. Une situation ambiguë qui fait monter les cours du pétrole hier, plus 5% pour le baril. Donald Trump, vous l'avez compris, veut absolument s'enfuir du Moyen-Orient et du désordre qu'il a lui-même créé. L'hôte de la Maison-Blanche fait tout pour un retour au calme. Ça passe aussi par une stabilisation de la situation au Liban. Benjamin Netanyahou, pendant ce temps-là, menace quasiment tous les jours de frapper Beyrouth. La presse américaine fait savoir qu'il y a eu une conversation tendue, houleuse, entre les deux hommes. Le président américain aurait qualifié le premier ministre israélien de fou. Je cite, « Tu serais en prison sans moi, je t'ai sauvé les fesses, tout le monde te hait et tout le monde déteste Israël à cause de tout ça. »
0: Voilà, on parle de sport maintenant.
1: Oui, et c'est fini, il n'y a plus de Français à Roland-Garros. Hein. La dernière représentante tricolore a été éliminée hier en 8e de finale. Défaite de Diane Paris face à la Polonaise Maja Jwalińska. Score final en 2-7, 6-3, 6-2. Le retour d'une légende, Serena Williams, sera la semaine prochaine sur le gazon du Queens. Le tournoi londonien, elle évoluera en double. On ne sait pas avec qui l'ex numéro 1 mondiale va jouer. Elle a 44 ans et elle est absente du circuit depuis 2022. Lui est en train d'écrire sa légende. Victor Wembanyama envoie les Spurs de San Antonio en finale de la NBA. Victoire cette nuit en finale, mais de la conférence Ouest contre OKC, Oklahoma. Un ultime match, le 7e, remporté 111-103. Le Français, c'est bien simple, a été élu meilleur joueur de ces phases finales de la conférence Ouest. Maintenant, il faut battre les Knicks de New York. Hein, première étape dans la nuit de mercredi à jeudi.
0: Allez, dites-nous ce que vous avez demandé à ChatGPT. Si vous utilisez ChatGPT, on en reparle. Juste après le top tendance, car c'est l'heure de découvrir de quoi on parle sur les réseaux. Le top 3.
1: Ouais, on parle sur les réseaux de Mamie Mireille qui a fait le buzz. Mamie Mireille, elle a 90 ans. Elle s'est fait connaître en fêtant la victoire de Paris en Ligue des Champions avec des supporters dans la rue. Et elle a été interviewée suite à ça.
0: Ça, c'est Mamie Mireille avec les supporters qui l'apportent.
4: Mamie,
0: faisait une promenade après le match et là c'était la teuf.
1: Elle était entourée.
0: Petite interview de Mamie Mireille.
5: J'allais à une pharmacie, ils sont toutes fermées. Je m'arrête, je me repose dans un magasin Michel Frais. Quand c'est fini, je pense qu'il y a de moins en moins de monde, je sors. Mais il y a raffut parce qu'ils veulent éviter le gaz. Non, madame, n'allez pas là.
0: Ouais, parce qu'en fait, t'as les keufs qui balançaient des gaz lacrymaux. Et là, les supporters du PSG qui faisaient la fête sont venus protéger Mamie Mireille du gaz.
5: Je n'ai pas d'enfants, mais c'était mes petits-enfants que j'avais à côté de moi. Je crois qu'on peut pas être plus heureux.
0: Voilà, ils l'ont porté, ils l'ont...
6: C'est adorable, ils l'ont ramené chez elle.
0: Et ouais. Oui.
6: Si je vous dis, et pour Mireille,
5: allez.
0: Et voilà.
6: Ce qu'on en dit sur les réseaux.
1: C'est des images qu'on a envie de voir plus souvent. On en a marre de voir des infos glauques à la télé. Ouais, je propose que Mireille devienne la mascotte du PSG. Elle est trop mignonne.
0: Tu vas voir qu'elle va être sur les tifos. Je disais une heure, mais je suis sûr que pour le prochain match du PSG, elle sera sur les tifos. Mamie Mireille.
1: D'habitude, je suis grave aigri avec les personnes âgées. Et je peux pas les blairer. Hein, mais là, j'avoue que je la kiffe grave, la petite mamie.
0: Voilà. Et en numéro 2 du top tendance, de quoi on parle.
1: Ouais, de Niska qui sera en concert au Stade
6: méchant,
1: de France.
6: Méchant.
0: Et avec
1: Skyrock, bien sûr.
0: Et oui,
1: le 10 avril. Hein, ce sera le 10 avril 2027. Enfin, c'est pas trop tôt, il a mis du temps à l'annoncer, mais je suis trop content. J'imagine déjà le nombre d'invités qu'il va ramener, le concert va juste être légendaire, ou encore j'ai pas eu de place pour Jules, j'ai pas eu de place pour Aya, j'ai pas eu de place pour Pelka. Est-ce que la chance veut enfin être de mon côté, s'il vous plaît?
0: Bon, reste à l'écoute de Skyrock. On aura des places à vous filer pour aller voir Niska. Niska en concert au Stade de France. Et on a des places pour The Weeknd, tiens, cette semaine. Si vous écoutez Skyrock, lui aussi, il est en tournée dans toute la France, dans les grands stades. Et numéro 3 du top tendance.
1: McFly et Carlito, ça y est, ont sorti leurs chips, hein, c'était hier. On peut retrouver plusieurs goûts. Jambon beurre, couscous merguez ou encore fraise chantilly.
0: Frites, couscous merguez, pourquoi
1: c'est
0: pas
1: un ouf. Ils commencent à tous nous casser les couilles, là, ces millionnaires qui veulent nous vendre leur merde tous les 3 jours. Moi j'ai goûté, je pense que le carton a meilleur goût, c'est juste horrible. Ou encore, moi j'ai goûté, c'est grave bon. Faut arrêter de dénigrer pour rien.
0: Il y a tous les avis dans la nature.
1: Bah, c'est ça. Voilà.
0: Bon, qu'est-ce que vous demandez à ChatGPT? On est 34% à l'utiliser tous les jours, on utilise ChatGPT ou Claude ou Perplexity
6: ou Gemini.
0: Ou Gemini. C'est laquelle que vous utilisez,
6: ce qu'on veut.
0: Vous
6: Moi Gemini et ChatGPT, les deux.
0: Gemini, ChatGPT.
6: Je varie les plaisirs.
0: Moi je suis sur Perplexity, Claude et ChatGPT.
6: Ouais, moi Claude et ChatGPT.
0: Mon meilleur ami c'est Chat pour l'instant.
6: Ouais, moi c'est sympa moi Chat quand même.
7: Moi je demande à Abdelazar, c'est un Marocain.
6: Mais je comprends pas ce qu'il me raconte.
0: Mais il est sympa.
6: Ouais, il est cool, ouais.
0: Tiens, dans un instant, on va regarder les téléphones de l'équipe. Qu'est-ce que vous avez demandé à ChatGPT? GPT. On demande des trucs improbables à l'intelligence artificielle. Et vous aussi, vous nous dites avec l'appli le 41759, vous envoyez vos messages et puis vous pouvez nous appeler aussi, hein, 01 53 40 30 20.
8: J'avais une petite question.
0: Oui,
6: ouais, bien sûr, ouais, je t'en ai
8: sur
6: l'IA
8: et sur ChatGPT. Est-ce que vous avez paramétré votre chat pour qu'il vous dise la vérité ou des trucs comme ça? Vous savez, vous pouvez le paramétrer.
3: Ah bon?
0: Je savais pas ça.
8: Bah,
0: savais
8: c'est pas. Ma sœur qui me l'a dit, donc moi je l'ai paramétré pour qu'il me dise tout le temps la vérité, rien que la vérité.
0: Genre par exemple, tu fais une photo de toi, tu dis est-ce que je suis belle ce matin et l'autre il te dit ah, oh putain, t'as une gueule.
8: Bah peut-être. Ah, ouais. Alors j'ai jamais fait ça, mais ouais, j'ai regardé, donc dans les paramètres, vous pouvez décider comment il vous répond.
6: Tu vas où?
8: Bah dans les paramètres.
6: En fait, chez GPT de base, c'est un peu un américain. Tu sais, il te sauce tout le temps.
8: Ouais.
6: Genre ouais, t'as trop raison. Ouais, t'es ouais. trop fort.
8: Et en
6: ouais.
8: fait, moi t'es je fais que la vérité accent, par exemple. Donc j'ai demandé qu'il soit sincère, exactement.
0: Sincère et honnête.
8: Exactement. D'accord, ouais.
0: T'as demandé à ChatGPT avec la fonction sincère, Sam, comment elle était ta perruque?
6: Non, je vais pas demander. Non. Demande-lui.
0: Bah, fais-le, on fait le test dans un instant si tu veux.
6: Non, non, ça va aller.
0: Allez, tout ce que vous avez, on se dit tout, hein.
6: Ouais.
0: Tout ce que vous avez demandé à ChatGPT, vous nous l'envoyez, vous nous laissez vos messages, vous nous appelez, mais juste avant, c'est nous qui vous appelons. Il y a 1 500 € à gagner sur Skyrock.
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0: Il y a une heure, on était à Perpignan. On appelait quelqu'un qui avait une voix de film d'horreur. Il était super.
6: Ouais.
0: Bon, il n'a pas gagné. On va voir si ça tombe ce coup-ci. Hier matin, c'est tombé deux fois. Chez Katia à Bussy-le-Roi, chez Loïc à Grenoble. Et là, ça peut-être tomber chez vous si vous êtes dans le 35. On appelle dans le 35 et on appelle chez la famille Misange. C'est parti chez les Misange.
10: Oui, allô?
0: Bonjour, monsieur Misange. C'est Christophe.
10: Oui.
0: Bonjour, comment ça va, Christophe?
10: Ça va.
0: Bon, nous, c'est la radio, on est en direct à la radio.
10: En direct à la radio?
0: Eh oui, c'est la classe, hein. T'es déjà passé à la radio, Christophe?
10: Non.
0: Eh ben, tu passes à la radio. Tu peux dire bonjour à toute la France qui t'écoute ce matin.
10: Ouais, c'est quelle radio?
0: Bonjour la France, Julie à ta place. Bon, c'est la radio qui offre 1 500 €. Je vais te poser une question pour gagner 1 500 €. Tous les matins, on prend des numéros, on tire au sort, on pose une question. Si t'as la bonne réponse, tu gagnes.
10: Ouais.
0: Claire?
10: Ouais, vas-y.
0: Bon, je te pose la question, Christophe, dis-moi, quelle est ta radio préférée?
10: Attention, ma radio Christophe. Préférée.
0: La réponse vaut 1 500 €, Christophe.
10: J'aime toutes les radios, moi. J'ai
0: t'es
10: pas de radio préférée.
0: Oh, ouais, t'es gentil,
6: c'est bien,
0: toi.
6: T'es gentil, c'est sympa, Christophe.
0: C'est bien. Mais c'est pas la bonne réponse, Christophe.
10: C'est pas la bonne réponse. C'est pas la bonne réponse.
0: Mais non, Christophe.
10: Ah, moi, j'écoute Nostalgie souvent.
0: Aïe. Eh bien, Christophe, ce n'est pas la bonne réponse non plus. C'était Skyrock au téléphone, Christophe.
10: Skyrock.
0: Mais ouais, oui. Bon, tu aimes Skyrock, Christophe.
6: Malheureux.
10: Malheureux, non, je suis pas malheureux, non, ça va.
0: Bon, c'est Skyrock pour nous écouter. Si tu veux venir nous voir, c'est t'es où? T'es à Rennes, Christophe?
10: Ouais, je suis à Rennes, ouais.
0: Bah, Rennes, c'est 88.9. C'est la première radio musicale de Rennes, en plus, la numéro 1. Viens nous écouter.
10: Je suis trop vieux pour écouter Skyrock.
0: Mais t'es pas trop vieux, t'as quel âge, Christophe?
10: Je suis de 73.
0: Bah ça va,
8: ça va.
0: Je connais qui sont bien plus vieux que toi.
8: Ah ouais.
0: Qui sont branchés sur Sky et qu'on salue ce matin. Bah allez, on te souhaite une belle journée. 88.9 pour nous écouter. La prochaine fois que je t'appelle, je te demande quelle est ta radio préférée et tu me dis
10: Skyrock.
0: Et ben voilà.
6: Et voilà, ouais, Christophe.
0: Bravo, Christophe. On te fait des bisous, Christophe. Belle journée à toi.
6: T'es gentil, Christophe.
0: Oh, tu as ému.
6: Ah, t'es gentil de ouf.
0: Tu as ému Théo, dis donc.
6: T'es mignon.
0: Allez, on t'attend.
6: Ah ouais.
0: Oh, dis donc.
6: Ah ouais. Ah, il se passe un truc.
8: C'est bien, Christophe. Ouais, il se passe un truc.
6: Ah ouais.
0: Tu vois, il y a de l'amour sur ce
10: bah, écoute, même au téléphone,
0: Et
10: ouais.
0: C'est ça. C'est que le début peut-être d'une grande histoire. Et dans Mois du Nord, on recommence. Ça sera pour vous.
6: C'est bien, Christophe.
0: 1 500 € à gagner. Tu sais que tu me l'as excité, Théo, Christophe.
6: Je vais te reprendre en rentrant.
10: Ah ouais.
0: On vous connecte, tu ne raccroches pas, Christophe. On t'embrasse.
10: Ok, ciao.
0: Et d'envoi d'une heure encore 1 500 € pour vous, répondez Skyrock, et c'est 1 500 € cash.
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0: parler d'animaux dans notre compile. La compile de l'actu arrive sur Skype tout de suite.
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0: Et on écoute Nuno La Grinta, on est premier sur le rap sur Skyrock. Le gros son de Nuno La Grinta, c'est Love You sur Skyrock. Oui. Et puis les rabats de métal, on va les offrir aussi, tiens. On est super high-tech ce matin, vous avez vu, hein. Normal, on est sur Skyrock.

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1: 9h18 sur Skyrock, bonne journée, merci de vous réveiller tous les matins avec Skyrock. Vous allez gagner vos Ray-Ban Meta comme tous les matins. Il suffit de nous envoyer un petit message. On a reçu plein de messages ce matin, vous êtes déchaînés.
0: Oui.
1: Ça fait plaisir. C'est parce que le temps se rafraîchit, vous avez plus de force.
2: C'est
1: encore.
2: Ça.
1: Bon, vous êtes tiré au sort, on vous appelle, vous répondez au téléphone et vous gagnez vos Ray-Ban Meta. Comme tous les matins, il a gagné 1 500 €. Bravo à Erwan. Il y a un instant dans le 27, la Normandie est bien représentée sur Skyrock.
2: Eh oui, ça gagne bien.
1: Eh, ça gagne. Eh ouais, je vous dis pas ce qu'a payé Rémi en plus pour nous préparer la compile tous les matins.
2: Oh là là.
1: C'est un truc de ouf. Ça gagne bien en Normandie. La compile de l'actu avec toi, Rémi, le top 3 tout de suite.
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1: Et on va parler d'un petit animal. Alors, c'est marrant parce que je discutais l'autre jour avec des dames du quartier au café, là. Et elles parlaient des chihuahuas. Elles étaient là. Oui, moi, j'aime pas les chihuahuas. Ils crient tout le temps. Mais si t'étais petit comme ça et que tu voyais des chiens géants à côté, parce que tout est géant à côté d'un chihuahua,
2: tu m'étonnes.
1: Ah ouais. Là, tu passerais ton temps à te défendre.
3: Ouais, mais ils se rendent pas compte.
1: Et c'est pas une bonne
3: J'ai un pote qui a un teckel et le teckel, genre, il aboie, tu vois, sur les Doberman, il s'en fout. Ouais, ouais, tu sais, les petits
4: trop mignon.
3: En fait, les petits chiens, ils se rendent pas compte qu'ils sont minuscules.
1: Tu parles de Ted, le chien de Corentin?
3: Oui, c'est ça, c'est Ted son prénom.
1: Ah, Ted, pardon.
3: Oui,
1: Ted,
3: tu sais, le méchant chien qui a agressé Medellin.
1: Ah, c'est lui?
3: Oui, c'est lui. Ouais,
1: ah, bah oui, il est agressif.
3: Ah, bah très agressif. Non, il s'appelle Ted.
1: Tub.
3: Non, mais en plus, il
2: Tub le teckel.
1: Bon, les chihuahuas, oui, ils se défendent. Alors, les chihuahuas, ils sont à la une de l'actu aujourd'hui.
2: Ouais.
1: Parce que vous pouvez avoir un chihuahua et vous retrouver, vous aussi, célèbre dans le monde entier. Voici donc le top 3, comme je vous disais. On va aller où?
2: Allez, on va aller aux States, à la place numéro 3, où des clients d'un McDo ont créé un scandale national parce qu'ils ont posé leur chihuahua sur la table. C'est vrai que c'est tout petit, donc ils se sont dit, allez hop, viens avec nous. Bon, un client...

0: Derrière eux, dégoûté, a publié la photo sur les réseaux avec un commentaire écrit qui n'aime pas qui aimerait avoir un anus de chien sale sur sa table.
1: Ouais, mais bon. Les pieds surtout, c'est les pieds qui sont dégueulasses.
0: Ouais, c'est les pieds, ouais. Bon, les réactions ont été immédiates. J'adore les chiens, mais leur cul n'a rien à faire sur la table. C'est pas grave, on ne lèche pas la table. Moi, je connais ce resto. L'anus du chien est probablement la chose la plus propre là-bas. Bref, ça a provoqué quand même beaucoup de réactions. Ça aurait pu être dans le top tendance.
1: Voilà, c'est le chihuahua le plus célèbre des États-Unis.
0: Ouais.
1: Bonjour petit chihuahua. C'est vrai que les chihuahuas, ils agressent Medellin. Elle les calcule pas, c'est trop petit. Elle les regarde comme ça et elle se barre. À Paris, il y a un homme qui promène son chihuahua. En fait, il promène deux chiens. Vous avez parlé de cette histoire. Il promène ces deux animaux, un épagneul tenu en laisse et puis un chihuahua laissé en liberté. Et là, il y a les gars qui surveillent le parc et qui lui disent votre chien, il faut le tenir en laisse et lui mettre. Une muselière. Une muselière à un chihuahua.
2: Ah ouais?
0: Je sais même pas si ça existe.
1: Il fait à peine 5 kilos le chien et il supporte mal la laisse et il explique il est pas dangereux et il fera du mal à personne. Non, la situation s'est tendue, ils lui ont filé une amende. Police nationale a été appelée en renfort et le mec a décidé de se rebeller. Il dénonce une intervention disproportionnée. Tu vas me dire, à côté d'un chihuahua, tout est disproportionné. Hein. Une fouille poussée, parce que le mec était fouillé, il a été emmené au commissariat avec des sirènes. Les chiens ont été laissés dans des conditions qui sont inadaptées. Il a déposé plainte pour, attention, arrestation, enlèvement, séquestration et mise en danger de la vie d'autrui.
2: Ah, carrément. Ah ouais, carrément.
1: Le mec qui a porté plainte parce qu'on n'avait pas été gentil avec son chihuahua. Et voilà. Parisien est devenu célèbre lui aussi. Et le numéro 1.
0: Ah, le numéro 1, c'est une femme qui est devenue célèbre bien malgré elle. Ça se passe en Grande-Bretagne. Sa fille lui a demandé de garder son chihuahua pendant qu'elle travaillait. Bon, pas de souci, hein, elle a gardé l'animal. Et donc, elle a fait une petite sieste avec lui. Sauf que le chien lui a chié sur le visage.
3: C'est mignon.
0: Ah oui, oui.
2: Merde.
0: Il a été pris d'une violente diarrhée, le chihuahua. Pour ne rien arranger, une partie de l'excrément a atterri dans la mouche. D'Amanda, hein, qui témoigne, j'ai vomi violemment pendant plusieurs heures, je n'arrivais pas à faire disparaître ce goût de merde dans ma bouche. Et puis elle a commencé à présenter les mêmes symptômes que la petite chienne, hein, qui lui a finalement transmis son infection gastro-intestinale. Bon, une ambulance a dû intervenir chez Amanda. Elle a été gardée en observation pendant 3 jours quand même à l'hôpital.
2: Ah ouais.
0: Le temps de la réhydrater parce que elle s'est vidée comme never. Je crois qu'elle se rappellera longtemps de ne plus garder le chien de sa fille.
1: Voilà, faut pas dormir la bouche ouverte. Avec,
0: c'est ça.
1: Avec un chihuahua dans le lit.
0: Juste à côté.
1: Vous avez vu que c'est dangereux les chihuahuas?
0: Ah ouais.
1: Ah oui, c'est dangereux.
0: Allez,
1: dans un instant, on vous offre vos Ray-Ban Meta. C'est juste après le zap du morning. Qu'est-ce qui s'est passé ce matin? C'est le zap, écoutez bien.
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1: 1 500 € à gagner si vous répondez Skyrock. C'est dans un instant, on vous appelle, on vous demande quelle est votre radio préférée. Vous répondez Sky et vous gagnez 1 500 balles. Comme hier matin, parce que c'est tombé deux fois hier matin. Deux fois 1 500 €. On embrasse le grenoblois Loïc et on embrasse Katia aussi de Bussy-le-Roi. Bon, c'est Parcoursup aujourd'hui aussi, hein, je vous dis.
2: Ah ouais?
1: Ah ouais, Parcoursup. Donc, ouais. Je sais pas, moi j'ai pas connu Parcoursup, ça existait pas. Ouais, bon, Parcoursup, ouais, c'était à ton époque, ça existait pas non plus, Rémi.
0: Non, mais moi je suis dedans avec les enfants et c'est de la merde, je vous le dis.
1: Ah, c'est pas super.
2: Ah ouais?
0: Ah, c'est pourri.
1: Donc en fait,
0: c'est...
1: non, on l'a pas eu, mais tant mieux quoi.
0: Ah, mais vraiment, vraiment tant mieux. Dès qu'ils inventent quelque chose pour. Non, c'est pire.
2: Ah, c'est mal géré, ouais.
0: Non, c'est de la merde.
1: Voilà.
0: Non, mais je vous le dis,
1: c'était un coup de gueule ce matin, vous avez le droit de pousser un coup de gueule.
0: C'est vraiment de la merde.
1: Salut Fanny.
5: Salut Fanny.
2: Salut Fanny.
1: Fanny, tu vas pas me dire qu'il y a un mec qui t'a largué, toi?
3: Moi, j'y croirais pas.
5: Oh, le salaud.
2: Non,
3: mais c'était un vrai con.
1: Oh, l'idiot. C'est comment son prénom quand on le.
6: Il s'appelait Thierry.
1: Thierry Poufou.
3: Thierry, t'es nul.
1: T'as trouvé mieux depuis, Fanny?
6: Oui, il s'appelle Ludovic et c'est un amour et on va se marier là au mois.
2: Oh, c'est beau.
1: Bravo.
3: C'est un matin.
1: Pour Thierry et bravo Ludo.
2: Bravo Ludo. Ouais.
1: Et dans l'équipe, vous pouvez prendre votre micro et nous faire votre vœu du matin. C'est comme Parcoursup, sauf que j'espère que ça va marcher avec nous sur Skyrock. Quel est ton vœu, Sam?
7: Que mes cheveux se décollent pas.
1: Si vous venez d'arriver, que vous découvrez le morning, Sam, membre du morning, membre éminent du morning de Skyrock, s'est fait mettre une moumoute alors qu'il est pas chaud.
8: C'est qui?
9: C'est le marchand de glace. J'ai un gros cône à amener avec ta femme avec de grosses boules comme elle les aime.
8: Ah oui?
9: Ouais, donc je voulais savoir si je pouvais passer là à la maison.
7: Ouais. Ça, c'est un fils de pute.
9: Oh. Ouais, parce qu'en fait, j'aimerais bien qu'elle mange la glace devant moi, ça m'excite.
7: Eh, mais passe justement, je t'attends là, viens, passe.
9: Ouais, bah vas-y, et, il faudra me donner 30 euros pour les deux glaces.
7: Ouais, à tout de suite, même.
9: Ah, bah vas-y, à tout de suite, mon amour.
1: Bisous.
9: Bisous.
1: Et toi Rémi, t'aimerais avoir quoi? C'est quoi ton vœu? T'aimerais qu'il t'arrive quoi?
3: Il fait un sandwich lui.
0: C'est un genre cœur. Mamie Mireille, elle a 90 ans. Elle s'est fait connaître en fêtant la victoire de Paris en Ligue des Champions avec des supporters dans la rue. Et elle a été interviewée suite à ça.
1: C'est Mamie Mireille avec les supporters qui l'apportent. Ouais, parce qu'en fait, elle est keuf qui balançait des gaz lacrymo. Et là, les supporters du PSG qui faisaient la fête sont venus protéger Mamie Mireille du gaz.
8: Mais ouais. Je n'ai pas d'enfant, mais c'était mes petits-enfants que j'avais à côté de moi. Je crois qu'on peut pas être plus heureux.
2: C'est adorable.
3: Ils l'ont ramené chez elle.
1: C'est quoi les objets que vous avez à la maison et qui ne vous servent absolument à rien?
2: J'ai des vieilles cartes, genre la carte d'identité et tout, les anciennes, ouais.
3: Mais non, mais t'es obligé de la rendre quand tu fais la nouvelle.
2: Non, mais je l'ai jamais rendue.
1: Ah, tu l'as
2: dit que je l'avais perdue en fait.
3: Bah, mais tu dois faire une déclaration de perte.
2: Impossible, ouais.
1: Ou alors, elle a expiré, tu sais.
2: Non, elle a expiré, je crois, et du coup, je l'ai eu
3: gratos. Mais tu dois la rendre quand même, gros.
2: Bon, ouais, mais j'ai dit que je l'avais perdu et puis ils n'ont jamais rien.
3: Mais si tu la perds, faut que tu fasses une déclaration de perte. Donc
2: non,
3: là,
2: mais j'ai jamais perdu.
10: Si je vous dis et pour Mireille, allez, allez.
1: Et voilà. Allez. Bon, qu'est-ce que vous demandez à ChatGPT? On est 34% à l'utiliser tous les jours, on utilise ChatGPT. Ou Claude, ou Perplexity.
2: Ou Gemini.
1: Ou Gemini. C'est laquelle que vous utilisez,
3: ce qu'on veut.
1: Vous
3: Moi, Gemini et ChatGPT, les deux. Ouais, moi, Claude et ChatGPT.
1: Mon meilleur ami, c'est Chat pour l'instant.
3: Ouais, moi aussi. C'est sympa, Chat quand même.
2: Moi, je demande à Adrazar, c'est un Marocain.
3: Mais je comprends pas ce qu'il m'a raconté.
1: On t'appelle pour t'offrir 1500 euros, Erwan.
11: Oh, c'est génial, oh, c'est ouais. Super, c'est top, top, top, top.
1: C'est top, top, top. Si tu me dis, Erwan, quelle est ta radio préférée?
11: Ben, ma radio préférée, c'est Skyrock. Ben,
1: je le sentais bien, Erwan.
3: Ouais.
1: Il a la pêche comme ça, il se réveille avec nous, obligé. Tu gagnes 1500 euros.
11: C'est génial.
1: 1500 balles, Erwan.
3: Bravo.
1: Et ben, faites comme Erwan, répondez Skyrock et la répondez vite au téléphone. On vous appelle pour les Ray-Ban Meta. C'est pour qui ce matin?
3: C'est pour qui?
2: C'est pour Ibra.
3: Ah, Ibra, ouais, c'est ça.
1: C'est pour Ibra. C'est Ibra qui était tiré au sort.
12: Allô?
1: Allô, Ibra?
12: Mon pote.
1: Eh, t'étais bon au foot, hein?
12: Ah,
1: c'est un bon
2: ouais.
1: Foot. Bon, Ibra, t'as gagné ce matin sur Skyrock et Ray-Ban Meta. Bravo, Ibra.
12: Ouais, super. Bravo. L'équipe, merci.
1: On t'envoie ça à la maison, t'habites où, Ibra?
12: Ah, j'habite à Creil dans le 60.
1: Eh bien, dans le 60, c'est parti. Une paire de Ray-Ban, une de plus. C'était Ray-Ban Meta qu'on vous offre tous les matins. Si vous participez au morning, nous laissez un petit message.
12: Merci l'équipe.
1: Et puis, on vous appelle en fin de morning à 9h28 ce matin. Des gros bisous, Ibra.
12: Merci, bisous à vous.
1: Bisous mon pote, et rejoins-nous demain et puis ce soir aussi pour la radio libre, on compte sur toi. Hein.
12: Ah, ce soir, toujours.
3: Et il pleut là dans le 60 ou pas?
12: Bon, oui,
3: putain, là aussi il pleut comme vache qui pisse.
1: Eh ben ça fait du bien.
2: Ah, ça fait du bien, ça fait tomber le pollen.
12: Ça rafraîchit.
1: Exactement, et la nature avait besoin d'un peu de
2: pluie. Exactement. Oui.
1: Vive la nature. Vive Skyrock. Bisous, Imran. C'est une belle journée.
12: Bisous, l'équipe. Merci à vous.
1: Salut à toi. Eh bien, rendez-vous ce soir, donc, ce soir pour la Radio Libre, demain matin pour le morning. Fred, vous ne le retrouvez pas maintenant, puisque c'est Maxime qui est là. Salut, Maxime.
13: Salut, bonjour.
1: Bonjour.
13: Maxime.
1: Fred, il est au vélodrome, il est séquestré au vélodrome par les supporters marseillais.
13: Ça, ouais.
1: Vous le retrouvez toute la semaine, entre 20h et 21h, avec Alonso, qui prépare son stade Vélodrome du 6 juin, c'est cette semaine.
13: Samedi.
1: Et pour suivre toutes les préparations et retrouver Alonso, c'est ce soir, 20h-21h. C'est une belle journée sur Skyrock, Urban Music Non-Stop, on est premier sur le rap. Et on te laisse la main, Maxime, c'est parti.
13: Merci l'équipe.
1: De rien.
13: Et on commence avec Théodora, belle.
1: On va faire un bisou d'ailleurs, un bisou à Mystique Toko.
13: Non, j'allais dire The Weeknd a gagné.
1: Et The Weeknd a gagné aussi.
13: Oui, bien sûr.
2: Ça que j'allais dire.
1: Allez, tu peux dire tout ce que tu veux. C'est toi qui prends la main. Bisous tout le monde. À tout
13: salut, salut.
3: Ciao.
13: Salut. 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C'est uniquement ici les places. Écoutez.
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0: Michael Jackson avec Beat It à l'instant sur Skyrock, la première radio urbaine mondiale. On est premier sur Michael Jackson. Le film cartonne, il va bientôt atteindre 5 millions d'entrées. C'est un énorme succès. Et puis on vous passe du Michael hein, toute la journée, puisque ça fait toujours plaisir de réécouter Michael sur Sky. Dans un instant, Pineapple. Vodka Pineapple à 9h45. Avec modération évidemment. Meryl qui remplit ses concerts un par un, les uns après les autres. C'est un énorme succès aussi pour sa tournée avec Skyrock évidemment. 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Voici Coco Chanel.
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5: Tu peux mettre aussi une serviette mouillée sur ton ventilateur.
2: Serviette mouillée sur ton ventilateur, comme ça, ça fait un court-circuit, c'est pas mal. 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
6: Et ça parle de foot maintenant sur Skyrock, l'agenda footballistique. Hein, ça y est, ça approche la Coupe du Monde. Et juste avant de s'envoler pour les États-Unis et pour le Canada, l'équipe de France de Didier Deschamps défiera l'équipe d'Irlande du Nord. Le match aura lieu lundi prochain. Ça sera à partir de 21h10 du côté du stade Pierre-Mauroy de Villeneuve-d'Ascq. Hein, l'équipe de France contre l'Irlande du Nord. Dernier match amical, dernier match de prépa avant la Coupe du Monde. Le prix des places est compris entre 45 et 150. 55 euros les résas, c'est dans tout.

La première radio urbaine mondiale, c'est Skyrock, bien sûr, avec le britannique Ed Sheeran. On écoutait Shape of You à l'instant sur Skyrock. On a des concerts exceptionnels à vous offrir toute l'année. Et cette semaine, place à The Weeknd qui passe nous voir. Il a encore choisi Skyrock pour faire des concerts en France. Il y a 4 stades de France, stade de Lille et stade de Nice en complément. Et c'est pour vous à gagner toute la journée. 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Restez bien connectés sur Skyrock. On est reparti ensemble pour une nouvelle heure de son avec Rambo Goyard, BMS, By My Side. Avec Tame Impala et Jenny, c'est Dracula juste après. Et Aya Nakamura, la rafleuse. Le son numéro 1 en France en streaming en ce moment, ça cartonne. Vous l'avez découvert sur Skyrock évidemment, c'est Sexy Nana sur Sky.

Urban Mondial avec Aren Boy, pas tout seul. Aren Boy et Nono La Grinta, c'était avec moi sur Skyrock. On enchaîne avec Mélodrama, c'est DC Zé Théodora, Bad Bunny, Nueva Yol, Alonso qui déchire tout cette semaine dans Planète.

Premier sur le rap, c'est Skyrock avec Alonso. Alonso de Marseille, c'est sa semaine. Hein. Là, si vous kiffez Alonso, il est sur Skyrock le soir entre 20h et 21h pour la découverte de Drakkar, son nouvel album. C'est de la Total Exclu puisqu'il sort jeudi à minuit. C'est à pas manquer. Et puis Alonso qui prépare aussi son vélodrome. C'est avec Skyrock, des places qu'on vous a offert d'ailleurs dans la roulette il y a quelques semaines. C'est samedi soir du côté du vélodrome de Marseille. Alonso dans Planet Rap et au vélodrome. C'est sa semaine et on enchaîne avec du très bon son Urban Music Non-Stop tout l'été. Enfin tout l'été, c'est bientôt l'été, oui. Toute la matinée, j'allais dire plutôt. Avec Adèle Castillon, Été avec toi. Voilà, c'est pour ça que j'ai dit ça. Hop, Adèle Castillon tout de suite. Et Gims, Soleil, ça sera juste après.

0: Eh ouais, on est premier sur les nouveautés avec le nouveau Bilouki qui déchire, c'était full à l'instant sur Skyrock. On revient très vite avec Nono La Grinta Love You, Michael Jackson, Billie Jean, ça fait plaisir aussi, ça sera juste avant 11h et tout de suite des places de concert.
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0: La tournée de The Weeknd, The Weeknd a choisi Skyrock, le numéro 1 R&B mondial, revient cet été pour 8 concerts et c'est avec Skyrock évidemment. C'est Laetitia de Martigues qui fait tourner la roulette avec nous ce matin. Comment ça va Laetitia?
2: Ah ben ça va, très surprise, trop contente.
0: Bah écoute, les auditeurs, vous jouez, vous envoyez des messages, on vous appelle et vous passez à l'antenne avec nous pour gagner des cadeaux. C'est quand même sympa les radios.
2: Ah, c'est trop bien, je vais pas m'en remettre.
0: Attends, t'as pas gagné encore jolie Laetitia, oui. Auto-entrepreneuse dans le nettoyage. Tu travailles ce matin?
2: Oui, j'y suis, là, je suis au boulot.
0: Et voilà, dédicace à toute la team entretien de France, tous les gens qui travaillent dans le ménage et tout. On pense à vous, on vous passe du bon son toute la journée et on vous récompense avec des belles places. C'est tombé sur Laetitia ce matin, c'est parti. La roulette qui tourne, tu l'arrêtes quand tu veux. Tu sopes tellement fort qu'on n'entend pas, mais j'ai entendu une bribe de stop comme ça, tellement t'as crié fort. Et c'est gagné pour toi, 2 places pour aller voir The Weeknd.
2: Oh là là.
0: À l'Alliance Riviera de Nice, t'y seras le 21 juillet, c'est gagné.
2: Oui, le jour de mon anniversaire de mariage.
0: Eh ben voilà, c'est magnifique. Le mari, la bague, The Weeknd, c'est un des plus beaux jours de ta vie qui t'attend là.
2: Oui, t'es au top. Trop bien.
0: Magnifique.
2: Trop bien.
0: Bon bah, t'invites ton mari au concert, j'espère qu'il va te faire un beau repas avant qu'il va te payer, j'espère.
2: En plus, il cuisine trop bien, t'inquiète.
0: Et bah voilà, magnifique. Bon, j'aurais pensé qu'il t'aurait invité au restaurant quand même, mais bon, s'il cuisine bien, vas-y, profite-en aussi.
2: T'inquiète, on fera le lendemain ou le midi, t'inquiète, on va gérer.
0: Une vie bien organisée chez Laetitia, auto-entrepreneuse, on a bien vu.
2: Et vive le Sud,
0: Et vive le Sud, et vive tous les auditeurs de Skyrock qui sont rayonnants et sympathiques comme toi, Laetitia, ça fait plaisir.
2: Trop bien, merci beaucoup.
0: Je te fais un gros bisou, à bientôt.
2: Merci, gros bisous à tous.
0: Et Nono La Grinta, tout de suite.
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5: On se retrouve sur Skyrock à Lille 94.3 pour le traditionnel point météo avec un temps assez instable. Cet après-midi et des averses avec des risques d'orage, des températures aux alentours de 21 degrés. Pour demain matin encore pas mal de nuages prévus et des pluies possibles. Des températures aux alentours de 13 degrés pour demain après-midi. Un ciel partagé entre éclaircies et nuages et encore des averses possibles et des températures à 20 degrés sur la métropole lilloise.
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Michael Jackson avec Billie Jean, le film qui cartonne bientôt 5 millions d'entrées. Et Michael, qu'on vous passe hein, toute la journée en souvenir, ça fait toujours plaisir. Il y a Billie qui tourne et Billie Jean qu'on écoutait à l'instant à 11h du matin. Le programme pour la journée sur Skyrock, c'est Urban Music Non-Stop. Tous les numéros 1 sont là tout le temps. On a du très bon son à écouter. Avec Aaron Boy tout de suite, c'est Elle Voulait. Justin Timberlake avec Timbaland, la grosse son sexy back. Théodora à suivre aussi pour Miss Kitoko. Et puis votre programme pour la journée à partir de midi, ça sera vos dédicaces. Ce soir, Fred sera de retour entre 20h et 21h avec Alonso pour préparer le Vélodrome d'Alonso et découvrir l'album Dracar aussi hein, qui sort jeudi. Et puis à partir de 21h, ça sera la plus grande radio libre de France avec Difool et toute l'équipe à pas manquer entre 21h et minuit. Voici Aaron Boy, Justin Timberlake et Théodora sur Sky.

0: passe tout de suite. Joule, nouvel extrait de son album Parfum Quartier et Mauvais Joe. Mauvais Joe, ça sera pilé à écouter sur Skyrock. Et niveau concert, on est blindé cette semaine avec The Weeknd, écoutez.
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et franco-haïtienne, vous l'avez découvert sur Skyrock, c'est Naïka avec One Track Mind sur Skyrock. D'ici une demi-heure, c'est vos dédicaces. Vous pourrez passer les messages que vous voulez dans toute la France pour dédicacer les potes, les tafs, les bahuts, tout ce qui vous passe par la tête. Et souhaitez une bonne journée hein, aux gens que vous aimez. C'est à ça que ça sert les dédicaces. Ça sera entre midi et 16h avec les animateurs de Skyrock dans toute la France. On enchaîne tout de suite avec du son Urban Music Non-Stop. Voici Rambo Goyard avec BMS, Culture, Méli Mélo et Gims Théodora. C'est Spa à suivre sur

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2: On est reparti sur Skyrock avec l'agenda concert. On est à J-32 avant l'événement musical de la décennie dans le nord de la France. The Weeknd. Il y avait ça aussi. The Weeknd qui a bien évidemment choisi Skyrock. Il sera en concert les vendredis 3 et samedi 4 juillet à partir de 19h au stade Pierre Mauroy de Villeneuve-d'Ascq. Je le répète, l'événement musical de la décennie dans le nord de la France, événement Skyrock. Et la bonne nouvelle, c'est qu'on a des invites à vous offrir. Ça se passe actuellement en écoutant Skyrock. C'est dans la roulette et ça peut tourner à n'importe quel moment.

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Michael Jackson sur Skyrock avec Beat It. Un bon mardi à toutes et à tous. Temps agité, hein, les températures qui ont baissé, du vent, de la pluie actuellement, enfin de la pluie. Il y a eu de la pluie, là ça se calme quand même un petit peu. Mais voilà, c'est pas le temps quand même qu'on a eu ces derniers jours. En tout cas, on va passer une belle après-midi tous ensemble avec 4 heures de son avec tous les numéros 1. C'est l'émission des dédicaces. Vincent avec vous, avec en jeu cet après-midi The Weeknd, le numéro 1 mondial, le Canadien qui vient en concert Skyrock. Ça sera les 3 et 4 juillet du côté du stade Pierre-Mauroy de Villeneuve-d'Ascq. Ça se gagne en écoutant Skyrock. Hein. Vous restez à l'écoute, c'est dans la roulette. Ça peut tourner à n'importe quel moment de la journée. Et donc, premier son, première dédicace de l'après-midi, Leto Pineapple, le célèbre Ryan de Liévin, qui en place une pour toute la famille, Malik, Angélique, Lana, Pepito, Gargamel et la tortue Caroline, Tempimpala derrière avec Dracula et Roneco Avila, le tout

0: Dédicacé à Jay, hein. 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

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La dédicace, c'est celle de Maniche de Inge pour son cousin Cédric avec Le Mauvais Temps, le son de Skyrock qui se poursuit en ce mardi après-midi. Les numéros 1 toute la journée sur Skyrock. Bad Bunny avec Nueva Yol derrière un artiste qui s'appelle Mauvais Joe. Alors, son nom vous dit peut-être pas grand-chose, mais pourtant vous le connaissez, c'est celui qui faisait Triangle des Bermudes l'année dernière, le leader du Triangle des Bermudes, le fameux chargé. Là, son nouveau son s'appelle Pilé. Et Ariana Grande également en classique avec Seven Wings. Ouais, radio.

0: Seven Rings d'Ariana Grande sur Skyrock. Dans l'émission des dédicaces, on file du côté de Luke & Wayne, dédicace de Cass pour Boubou Aren Boy. Maintenant Aren Boy, le protégé d'Ayana Kamura avec Mon Bébé. Derrière, une artiste qui nous vient des États-Unis, elle est franco-haïtienne mais elle est née à Miami, elle s'appelle Neika. Et le titre c'est One Track Mind sur Skyrock.
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0: team des Portugais du garage de Arne, Meryl derrière avec Eva pour Coco Chanel et The Weeknd. Ça approche, on est à J-31, l'événement musical, l'événement de la décennie dans le nord de la France, l'arrivée du numéro 1 mondial à Lille, The Weeknd, le Canadien qui sera en concert les vendredis 3 et samedi 4 juillet avec Skyrock du côté du stade Pierre-Mauroy de Villeneuve-d'Ascq. On a des invités à vous offrir, ça tombe tout au long de la journée, ça se passe dans la roulette et vous restez bien à l'écoute de Skyrock vu que ça retournera un petit peu plus tard dans l'après-midi.
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6: On est reparti sur Skyrock avec l'agenda concert. On est à J-32, J-32 avant l'événement musical de la décennie dans le nord de la France. The Weeknd. Il y avait ça. Il y avait ça aussi. The Weeknd qui a bien évidemment choisi Skyrock. Il sera en concert les vendredis 3 et samedi 4 juillet à partir de 19h au stade Pierre Mauroy de Villeneuve-d'Ascq. Je le répète, l'événement musical de la décennie dans le nord de la France, événement Skyrock. Et la bonne nouvelle, bah, c'est qu'on a des invites à vous offrir. 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

Chanel, c'est la numéro 1 martiniquaise avec Eva Coco Chanel sur Skyrock. Il est bientôt 2h de l'après-midi. J'espère que vous êtes en pleine forme malgré le temps et que tout va bien de votre côté. C'est l'émission des dédicaces sur Skyrock. 2h avec vos messages en direct et tous vos sons préférés avec Aya. Maintenant, Aya Nakamura qui a tout défoncé le week-end dernier du côté du Stade de France. Aya découverte sur Skyrock. Sexy Nana, le titre avec la rafleuse dédicacée par Tisha de Pécancourt pour toute l'équipe de KMLS de Corba. On a Jul derrière le tout nouveau parfum de quartier, puis RN Boy également avec Elle voulait.

Boy sur Skyrock, le protégé d'Aya Nakamura avec Elle Voulait. On se met un classique maintenant, on va retourner en 1995. C'est la bande originale d'un film qui s'appelle Esprit Rebelle. Alors à l'époque, le film avait fait un flop intersidéral, mais la bande originale est devenue plus célèbre que le film. Coolio maintenant avec Gangsta Paradise et Gims derrière avec Théodora pour Spa sur Skyrock.

0: Beat It qui arrive, un Beat It de Michael Jackson. Valenciennes Kelly a fait une dédicace pour Lorenzo et Bayton. 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On redit un grand bravo à Jason, il habite à Deuchy. 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

Dédicacé par Brandon pour toute la team de multiservice toiture étalage. On est du côté de Denain. Skyrock premier sur les nouveautés avec One Track Mine. C'est Naïka. Naïka, c'est une franco-haïtienne. Elle est née à Miami. Et puis derrière, Aaron Boy, il y a Nono La Grinta pour Avec Moi ou encore Tempimpala avec Dracula sur Skyrock.

dédicacé par Anaïs de Valenciennes pour Seb, le meilleur des maris, et par SK2 de Lille pour sa maman Oriane. Skyrock Urban Music Non-Stop, on va pas revenir dans les années 90, on va se mettre le remake d'un son des années 90. C'était en 1991, MC Solar qui avait un son qui s'appelait Caroline. Il a remixé ce titre avec Zao, le titre s'appelle Comme Caroline, c'est la version 2026. Et juste après Picasso, c'est le tout nouveau Big Flo et Oli sur Skyrock.

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1: Skyrock premier sur les nouveautés Picasso, c'est le tout nouveau Big Flo Oli. Big Flo Oli qui vous prépare une énorme teuf pour les fêtes de fin d'année avec Skyrock. Et ensuite, le rencard, ça sera les 16 et 17 décembre du côté du Zénith de Lille. Et il y aura bien évidemment prochainement des invites à gagner sur Skyrock. Lui, il s'appelle Mauvais Joe. Alors peut-être que son nom vous dit rien et pourtant vous le connaissez, c'est le leader du Triangle des Bermudes, le fameux chargé de l'été dernier, donc Mauvais Joe, le leader du Triangle des Bermudes avec Pilé. La dernière dédicace de l'après-midi, c'est celle de Thomas de Guénin pour Audrey et pour les enfants à partir de 4h de l'après-midi. Votre saison avec Emric, je vous rappelle qu'Emric va vous offrir vos invites pour aller voir The Weeknd en concert Skyrock les 3 et 4 juillet du côté du stade Pierre-Mauroy. C'est l'événement musical de la décennie dans le nord de la France. À partir de 20h, Fred sera en direct du stade Vélodrome de Marseille pour le Planet Rap d'Alain des psychiatres de la rime. Et puis à partir de 21h, la radio libre de Difool, vous débarquez en direct sur Skyrock. Vos dingueries, vos stories, vos témoignages à pas louper avec Difool Romano, la Barry, Samy, Karim, Cédric Le Belge, Guigui et Medellin.

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8: Et on termine l'émission des dédicaces avec le traditionnel point météo. Encore pas mal de nuages et des pluies possibles demain matin sur la métropole lilloise. Les températures aux alentours de 13 degrés pour demain après-midi. Un ciel partagé entre nuages et éclaircies. Encore des risques d'averses et des températures maximales à 20 degrés.
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9: Jackson.

parti pour le 16h de ce mardi après-midi sur Skyrock. 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Meryl et Eva pour le son, Gambi dans pas très longtemps. Et premier son du 16-20, ben c'est By My Side, BMS quoi. Rambo Goyard sur Skyrock, let's go.

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1: Johanna, René Kaovila sur Skyrock, le son qui met trop l'ambiance. La Gambie sur la radio des numéros 1, Nono La Grinta dans pas très longtemps aussi avec Love You. Et celui qui a mis le feu ce week-end à Marseille, c'est Jul, Parfum Quartier sur Skyrock.

0: Grinta, I love you, c'est un petit peu ce que vous allez nous dire tout à l'heure quand vous allez gagner des places pour The Weeknd. Bah oui, parce que franchement, il n'y a plus aucune place dans le commerce. C'est mort pour gagner des places pour The Weeknd, sauf en écoutant Skyrock. Ça va tomber plusieurs fois avant 20h, vous êtes chaud. Les fans de Able, allez-y, c'est parti. 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Ça se gagne ici sur Skyrock, les toutes dernières places. RN Boy, elle voulait pour la suite du son. Et on a aussi une grosse nouveauté, le retour de Ariana Grande. C'est le tout nouveau son d'Ariana Grande, on l'écoute maintenant sur Skyrock. Ouais, bah ouais, on l'écoute tout de suite quoi. Bougez pas, j'avais pas calé la pub. Allez là, c'est parti, à tout de suite, on revient.
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C'est Skyrock, Ariana Grande fait son grand retour. Un album qui sort le mois prochain et le premier extrait qu'on vous joue sur Skyrock s'appelle Hey That I Made You Love Me. Ariana Grande le retour sur Skyrock et derrière on envoie Sexy Nana, Ayana Kamoura à la rafleuse.

3 stades de France ce week-end et plein d'invités, dont la rafleuse qui est venue performer Sexy Nana, c'était dimanche soir. On va les écouter à l'instant sur la radio des numéros 1 du PLK en préparation Pocahontas. Et là, c'est Méli Mélo. On bouge sur le son de Culture sur Skyrock.

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Bonne formule ça, hein. Gazo et Nio invités par le producteur Zekpi qui est habitué à faire des gros sons de l'été. Là on va écouter Avion de chasse sur Skyrock. Il a fait son retour, Taiki de Taiki, avec un album qui s'appelle Joya. Il avait d'ailleurs fait deux Planet Rap. Si vous loupez des Planet Rap, vous avez la séance de rattrapage sur la chaîne YouTube de Skyrock. Premier extrait de l'album de Taiki, c'est un hommage à Michael Jackson et le morceau You Rock My World s'appelle

0: C'est Skyrock avec ce morceau qui a démarré les Gims Beat, quoi. Gims avec Lossan, on va l'écouter loco sur Skyrock, il est 16h44. 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Ça, c'est la rafleuse, argent sale. La rafleuse, un des gros phénomènes de 2026. Hein. Il pète le score, on l'écoute avant 17h. Il y aura aussi cet énorme classique de Jennifer Lopez, On the Floor. J-Lo, la rafleuse, c'est la suite du son sur Skyrock, la suite des numéros 1.
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2: Et on termine l'émission des dédicaces avec le traditionnel point météo. Encore pas mal de nuages et des pluies possibles demain matin sur la métropole lilloise. Les températures aux alentours de 13 degrés pour demain après-midi. Un ciel partagé entre nuages et éclaircies. Encore des risques d'averses et des températures maximales à 20 degrés.

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bon classique aussi pour terminer cette journée du mardi. J'espère que ça se passe bien pour vous en écoutant la radio. Et pourquoi pas en chopant des places pour The Weeknd. C'est tout proche là. En gros, dans moins de 45 minutes, on fait tourner la prochaine roulette. Vous pour crier stop, vous pour emprunter votre ville, votre quartier, votre village. Et en plus, vous choper deux places pour aller voir The Weeknd. C'est le mois prochain. Lille, Paris, Nice, c'est full, c'est complet partout. Sauf ici, sauf sur Skyrock. Donc à vous de jouer. On fera tourner tout à l'heure. Et pour le son, on va attaquer avec Leto, Michael Jackson et DC Théodora. Ça repart avec Mélodrama.

rock et c'est une période de dingue pour les concerts des gens. On a vécu un week-end légendaire avec Damso, la Défense Arena, avec Aya Nakamura au Stade de France, avec Jules qui était au Vélodrome. C'est un truc de fou et ça se poursuit ce week-end. Hein. Samedi soir, Alonso est au Vélodrome à la maison à Marseille et il est surtout avant tout le monde chez Fred dans Planet Rap tout à l'heure entre 20h et 21h. Le Planet Rap est à Marseille. Les images à mater sur l'appli, la chaîne YouTube de Skyrock. Alonso, on en parle, on l'écoute. 18 carats, c'est après le tout nouveau jeu Edouard Filet, s'appelle Rihanna sur Skyrock.

0: Clément sur Skyrock.
1: Alonso tout à l'heure chez Fred n'a pas loupé. Hein. Ah ouais, le Planet Rap il se passe depuis Marseille au Vélodrome entre 20h et 21h. Les images sont magnifiques en plus. Je vous dis ça parce que le Planet Rap se regarde aussi sur l'application et la chaîne YouTube de Skyrock. On fait la roulette ou quoi? C'est la roulette 100% concert. Cette semaine on a rechargé, on vous a mis des places par centaines. Ouais. Les toutes dernières places pour aller voir The Weeknd. À Lille, à Paris ou à Nice, vous choisissez votre concert. C'est le mois prochain. Tout le monde veut applaudir The Weeknd. Sachez qu'il y a deux places qui vont tomber là. Dans moins de 30 minutes, vous envoyez vite roulette pour vous inscrire. Roulette par SMS au 7-20-20. D'ici là, on va piler avec Mauvais Joe, membre du Triangle des Bermudes. Piler. Oh, un beau gaillard aussi avec By My Side. On arrive.
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Gims à l'instant sur Skyrock avec Soleil, la radio des numéros 1. Il y a un truc que j'adore faire quand vous êtes dans un VTC, vous me donnez le nom du VTC, comme ça je fais une dédicace en direct. Il y a Théo Audace, très bon créateur de contenu par ailleurs, qui est dans le VTC avec Fatih. Salut à Fatih et Théo. Théo Audace dans le VTC en train d'écouter Skyrock. Et merci à tous ceux qui nous écoutent dans les boutiques, à la maison, sur l'appli, sur l'enceinte connectée. Plus de numéro 1, plein de numéro 1. Il s'appelle Fatih d'ailleurs, pas Fatih. Salut Fatih. Plein de numéro 1 dans le 16 ans pour terminer la journée. La rafleuse débarque dans pas très longtemps. Ah, il y a le tout nouveau Ariana Grande aussi. Tout nouveau son d'Ari, Ariana Grande. Ça arrive sur Skyrock, mais juste avant ça, c'est l'actuel numéro 1 mondial. 17 ans après sa disparition, toujours au top. Le roi Michael Jackson, Billie Jean sur Skyrock.

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de la Green Tower, d'écouter Love You. Encore une soirée de fou en écoutant la radio. Hein. Avant 20h, il y aura des privilégiés qui vont gagner des places pour The Weeknd. Bah oui, tout le monde veut voir The Weeknd. Ça se gagne seulement ici. Les toutes dernières places, ça va tomber avant 20h. Après, on va se connecter avec Fred. Il y aura le Planet Rap depuis Marseille à l'Orange Vélodrome avec Alonso. Ça se passe ici. Les numéros 1 sont là. Et les nouveautés aussi. Adèle

0: bon son Skyrock, tous les numéros 1 sont dans le 16-20. 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Skyrock, et bam, on vous envoie 1500 euros sur le compte en banque. 1500 euros cash, ça va tomber demain, ça tombe tous les matins. Là, c'est entre 6h et 9h15 avec 10 foules et toute l'équipe du morning. Bonne chance, l'équipe. D'ici, Théodora. On va vite revenir avec Mélodrama. Il y aura aussi Pilé, Mauvais Joe, membre du Triangle des Bermudes. Ça tombe dans un instant sur Skyrock. On se fera un classique de The Weeknd aussi. Je vous prépare tout ça avant 19h.
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5: On est reparti sur Skyrock avec l'agenda concert. On est à J-32 avant l'événement musical de la décennie dans le nord de la France. Ce week-end, il y avait ça aussi. The Weeknd qui a bien évidemment choisi Skyrock. Il sera en concert les vendredis 3 et samedi 4 juillet à partir de 19h au stade Pierre Mauroy de Villeneuve d'Ascq. Je le répète, l'événement musical de la décennie dans le nord de la France, événement Skyrock. Et la bonne nouvelle, c'est qu'on a des invites à vous offrir. Ça se passe actuellement en écoutant Skyrock, c'est dans la roulette et ça peut tourner à n'importe quel moment.

Skyrock et cet homme sera sur scène le mois prochain à Lille, à Paris, à Nice, The Weeknd. Il y aura des places à gagner avant 20h. Tenez-vous prêts, on va écouter Call Out My Name sur Skyrock. Bah, tiens, dédicace à une artiste qui est passée sur Skyrock il y a moins d'un quart d'heure. Adèle Castillon vous a fait découvrir son nouveau morceau. Elle est en train d'écouter Skyrock, comme vous. Vous êtes nombreux à écouter Skyrock. Dédicace à Adèle Castillon qui a écouté donc son morceau à la radio. Ça, c'est la classe. Il est 19h01 et aujourd'hui, grosse info. Niska, vous le savez, a lancé les billets pour son Stade de France avec Skyrock et c'est déjà complet. Du coup, nouvelle date, bam, le 11 avril, Niska également sera sur scène, deux Stades de France. Imaginez quand même l'événement, le 10 et le 11 avril 2027 avec Skyrock. Niska, c'est légendaire et ça se passe forcément ici, la radio des numéros 1 et des plus grands concerts dans les stades. On repart avec pour la suite du son. Eh ben, mauvais Joe, pilé, je vous l'ai promis, pilé, le voici. Et Culture derrière avec

avec By My Side. Bienvenue sur la radio des numéros 1. Niska qui annonce un deuxième stade de France. Le premier est déjà complet avec Skyrock. On va fêter ça. Vous savez quoi? On va se balancer un petit réseau. C'est calé pour la suite du son. Niska, Pouloulou, c'est calé après Alonso et Big Flo et Oli. Allez les voir aussi en tournée. Voici Pika.

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0: Loulou. On va l'écouter un réseau et ça va résonner au Stade de France, ce morceau, entre autres. Il a tellement de sons, Niska, ça sera l'année prochaine, puisque c'est back to back là. Attention, 10 avril 2027, c'est complet pour Niska au Stade de France en seulement quelques heures. Deuxième date d'annoncer, deuxième Stade de France avec Skyrock, ça sera le 11 avril 2027. Chopez vos places, ça va partir très vite. Ça va être légendaire surtout. Puisqu'on parle de stade légendaire, The Weeknd est dans la roulette cette semaine, vous grattez vos places avant moins d'une demi-heure. Je vous laisse, soit une demi-heure, pas une minute de plus. On va être très sérieux sur cette histoire. Roulette envoyée par SMS au 1620 et vous allez voir The Weeknd à Lille, à Paris ou à Nice, vous choisissez votre date. Bad Bunny, Nova Viol pour la suite du son. Dans même pas 2 minutes, là, on revient très très vite avec Bad Bunny. Et il y aura aussi Naika, One Track Mind. En fait, les sons de l'été sont déjà sur Skyrock.
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0: ça.
1: Ça, c'est extrait de Drakkar. Ça arrive pour vendredi, juste
0: avant. C'est un morceau aussi que j'ai envoyé, je crois, début avril. Pareil, clippé. J'ai fait 5 clips d'un coup. Je suis monté un jour sur la capitale et en 2 journées, je crois qu'on a tourné 4 ou 5 clips. Belle expérience. Pardon ?
1: Tu plaisantes pas, hein ?
0: Ouais, c'est mieux. Comme ça, au moins, tu as vu, tu les as dans le chargeur. Quand tu veux tirer, tu tires. Des fois, quand tu fais un clip, ensuite, tu attends, tu perds du temps.
1: Là, au moins, t'en as. Tu dis, je peux
0: dégainer. Voilà, ils sont là, ils sont prêts.
1: Je peux dégainer à n'importe quel
0: moment. Voilà, exactement.
1: Le vélodrome, ça arrive, c'est samedi soir. Un petit point aussi sur ce vélodrome. C'est combien de temps de boulot un vélodrome à Londres ?
0: Alors, celui de l'année dernière. Je t'avoue, j'ai mis un an, hein, je l'ai bossé pendant un an. Hein.
1: C'est un an avec la scénographie.
0: Eh oui, c'est ça. Allez. Et tu sais, moi, j'ai pas pour habitude d'avoir des gens qui m'accompagnent. À part Spike, je suis seul sur scène. Là, c'était un spectacle, tu vois, j'avais besoin de performeurs à mes côtés. Donc, entre ça, la scénographie, comment je vais m'habiller à l'entrée, booker tous les artistes qui sont venus, tu vois, ça prend beaucoup de temps. Là, vu que j'ai bossé avec les mêmes personnes que l'année dernière, je t'avoue que on l'a fait en 6 mois parce que il y a des automatismes, parce que voilà, ça va plus vite.
1: Mais c'est quand même 6 mois. C'est vraiment 6 mois
0: oui,
1: intense de boulot,
0: ah oui.
1: De répète, de.
0: Après
1: de
0: moi, voilà, c'est parce que, comme je t'ai dit encore une fois, je prends ça vraiment, vraiment à cœur. Tu vois, pour moi, c'est un spectacle. Tu vois, rien n'est parfait. Mais j'essaye en tout cas de me rapprocher le plus possible de la perfection.
1: Tu savais, il y a un an ou pratiquement un an, quand tu as quitté le Vélodrome après ton premier concert, tu savais que tu allais revenir faire un back-to-back, comme le disait Spike.
0: Non, pourquoi ? Parce que déjà, je savais même pas que j'étais capable d'en faire un. Sincèrement, tu vois, on a longuement réfléchi avant de lancer la première billetterie. Et comme je te le disais, il y a un ou deux jours, le deuxième, tu vois, après le premier, pardon, les retours, c'était extraordinaire. Donc
1: beaucoup
0: voilà.
1: De messages, ouais. Beaucoup de demandes.
0: Exactement.
1: Donc voilà, là c'est reparti, ce sera samedi soir. Combien de temps sur scène à peu près ? Tu sais à peu près combien de.
0: L'année dernière, je pense qu'on a fait un truc comme 2h30, 2h45. Je pense que ça va. Ouais, on va être dans ça. 2h30, je pense.
1: Donc belle fête.
0: Ça serait une belle fête.
1: C'est samedi
0: intense.
1: Soir.
0: Intense.

0: Vous serez tous là, messieurs.
1: Présent. Hein,
0: tout le monde sera présent.
1: Pas samedi, c'est le Fuego samedi.
0: Voilà, c'est samedi
1: ça
0: soir.
1: Pour ça, Alonso.
0: Dans un instant, on vous retrouvera aussi en live sur Skyrock dans Planète Rap.
2: Ça.
0: Entre 20h et 21h, et là, on va écouter un autre morceau. Alors, ça, je crois pas que ce soit un morceau du projet, Fab. Tu me dis si je dis. Non, c'est lequel? Ah bah c'est Vaillant. Vaillant.
2: Ah
0: attends, on est obligé de mettre ça.
2: Mais Vaillant, c'est quoi? C'est en plus c'est sur Avenue de Saint-Antoine si je dis pas de bêtises. C'est ça. Hein.
0: Ça Vaillant, ça, tu le fais celui-ci.
2: Vaillant, ouais, Vaillant, je suis obligé. Eh oui, c'est comme ça que j'appelle mon public, les Vaillants. Donc
0: obligé de faire Vaillant.
2: Voilà.
0: On l'écoute maintenant.
2: Go.

0: rendez-vous. Stade Vélodrome.
1: Ah, mais... 4 jours, dans 4 jours maintenant, ici au Stade Vélodrome. Vaillant, qui sont les j'ai envie de dire, les... Est-ce qu'il y a des vaillants qui te suivent depuis le début, qui viennent te parler depuis tout le début et qui viennent en concert, que t'as pu
0: croiser?
1: Ils
0: viennent en concert, ils viennent en showcase. Je les croise, c'est incroyable parce que ça fait longtemps quand même, tu vois, que c'est des vaillants. Et ils sont toujours là, ils ont une vie, eux aussi, ils évoluent. Et ils sont toujours là. Des fois, on discute de l'évolution de ma carrière. Mmh. Bien évidemment, quand tu m'as connu, plus tôt, il y a toujours le côté nostalgique qui est remis sur la table. Mais ils comprennent mes choix. Et on en discute. J'aime bien débattre, moi. J'aime bien débattre. Tu as vu, je suis pas quelqu'un, tu sais, je me donne pas toujours raison. Et c'est pour ça que voilà, j'ai su au fil des années me remettre en question pour toujours être présent en tout cas sur la scène rap, au devant de la scène rap. Et j'aime bien débattre un peu.
1: Mais qu'est-ce qu'on dit? Parce que débattre, même depuis, j'ai envie de dire, même depuis le début sur les psychiatres, t'as toujours été celui des membres des psychiatres, celui voilà, la street, le côté street, même sur les projets, ça a toujours été ça.
0: Oui, mais j'ai plusieurs facettes. Tu sais, moi je suis quelqu'un, depuis le début de ma carrière, je ne me suis pas enfermé dans quelque chose. J'aime beaucoup rapper, mais j'aime aussi
1: la mélo.
0: J'aime aussi la mélo. J'ai des morceaux ouverts, comme on dit, mainstream, grand public. Et c'est des choses qui, tu sais, c'est en moi. Je m'inspire de la musique que j'ai écoutée pendant ma jeunesse, pendant toute ma vie, et j'essaye avec ça de composer mes chansons. Donc on débat, tu vois. Il y a des gens qui préfèrent le Alonso justement, ouais, plus street, plus rap. Il y en a d'autres qui préfèrent le Alonso plus mélodieux. Et voilà, j'aime bien parler, avoir leur avis.
1: Bah après, évidemment, et ça je pense qu'ils sont tous d'accord, si t'es encore là aujourd'hui, c'est parce que voilà, tu sais aussi bien alterner les deux et maîtriser les deux.
0: Il y a ça, et surtout je suis d'une génération où les réseaux sociaux n'existaient pas. Et limite, on te servait, tu sais, on leur servait ce qu'on voulait, et soit ils prenaient ou soit ils prenaient pas. Aujourd'hui, c'est vrai que les commentaires et le public fait partie, j'ai l'impression, de la carrière de l'artiste. Et je vais dire malheureusement pour moi, parce que ça peut influencer l'artiste. C'est-à-dire que, je m'explique, tu peux décider de prendre une DA qui ne plaît pas forcément au début, mais si tu continues dans cette DA, ben fort possible que c'est toi qui auras raison au final, et tu vas réussir à obtenir des bons résultats. Et c'est vrai que maintenant, vu que tout le monde a son mot à dire, et des fois ça peut influencer l'artiste. Moi, ça m'influence pas.
1: Ouais, j'ai demandé toi.
0: Moi,
1: c'est,
0: non,
1: j'ai pas l'impression que
0: moi, non, moi je suis hermétique. C'est, tu as vu, frérot, tu prends, tiens, c'est pas grave, il y a d'autres musiques, il y a d'autres artistes, voilà.
1: Je voyais plutôt incliné de la tête sur ce que disait Alonso, et c'est, il a raison là-dessus.
2: C'est très réel ce qu'il dit. Mmh. En gros, il y a beaucoup de gens que maintenant, ils se fient plus à...
1: Vas-y, continue.
3: Ah, il a raison, maintenant, les réseaux sociaux... Ça joue beaucoup dans la
1: perception, ouais.
3: Il y en a plein, comme on peut voir nous, comme on a pu voir HT, comme on peut voir MAV, comme on peut voir Alonso. La vidéo, il a dansé sur Tapé, ça. C'est Snap, c'est les réseaux. Et voilà. Donc,
0: ouais, ça influence.
1: Ça influence
0: beaucoup.
1: Mais après, moi, je reste aussi persuadé que c'est aussi à toi d'influencer et de temps en temps emmener les gens où ils n'ont peut-être pas l'habitude de t'entendre, en effet.
0: Mais je te dis, c'est notre génération. Voilà. Aujourd'hui, on mange aussi, on mange beaucoup avec les yeux. Il y a des fois, on va aimer ce que tu fais parce que peut-être qu'on va kiffer ton apparence, et vice-versa. Il y a des fois, on va pas aimer ton apparence, et limite, même si ce que tu fais, ben, c'est bien, limite, on va te zapper. Moi, je suis d'une génération où des fois, j'écoutais des gars que je kiffais et je ne savais même pas à quoi ils ressemblaient. Si c'était des noirs, des blancs, des arabes, des chinois, je kiffais. Tu vois, et des exemples comme ça, je peux t'en donner plein. J'ai aimé la voix d'Ol' Kenry avant de savoir à quoi il ressemblait. Et tu vois. Donc, mais c'est comme ça, il faut s'adapter. T'as vu, moi, je m'adapte.
1: Eh bien, tu as bien raison de t'adapter. Si t'es encore là, je le disais, c'est que tu t'es adapté et encore pendant de nombreuses années. D'ailleurs, ne loupez pas, c'est samedi le concert au Vélodrome d'Alonso. Est-ce qu'on ferait pas un petit peu de live maintenant, Alonso?
0: Je pense qu'ils sont prêts. Hein. Ils sont là pour ça. Ils sont là pour
3: ça. On est prêts, on est chaud.
1: Spike, qui commence?
0: On commence par MAV13.
3: MAV13.
0: C'est parti,
1: messieurs.
0: Allez, les sangs, go.
1: Mettez les casques. Et coup d'envoi, MAV13 tout de suite dans Planète Rap en live ici au Stade Vélodrome.

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1: MAV 13. Spike, à qui le tour?
2: Acheter dans la maison.
1: Acheter dans la maison, c'est parti.
2: Hoche, t'es

0: Merci Alonso pour l'invitation en carré. Allez, ciao.
1: Acheter.
2: Ah, j'aime trop, franchement, ça. Marseille.
1: On continue, messieurs.

0: Merci Alonso pour l'invite, merci Alonso.
1: Rendez-vous le 6 juin, le Fuego.
0: Draca, Monique Andrucci.

0: tu dois la financer. Je pense dans ma tête pour l'ambiance. Ça c'est la fête, fête, fête.
1: Merci à Hollande pour l'invite. Raccord disponible pour celui de la famille.
2: Avec une magnifique chorégraphie que je viens de réaliser ici dans ce stade Vélodrome. T'as pas besoin de danseurs pour samedi?
3: BSF, hein? Moi je me régale. Non, c'est des rappeurs, frérot.
2: Non mais je parlais pour moi. Est-ce que
3: tu
2: as besoin de danseurs supplémentaires peut-être?
3: Frérot, je t'ai vu en plus danser dans tous tes états, sur des tables, sur des... On sait pas qui c'est.
2: Non, c'est moi
3: si
2: non
3: tu
2: plus.
3: Si tu mets le bon maillot, peut-être que je te laisse une place.
4: En tout cas, avec ce que je viens de voir là, Capo, je te le conseille. Capo.
3: Il peut. Mais frérot, il faut qu'il mette le bon maillot. Attention, parce que les gars, c'est Fred de Sky, mais il faut pas oublier dans quel camp il est.
2: Eh bien, je viendrai, comme ça peut faire la paix, tout le monde, je viendrai torse nu.
3: Ça c'est bon.
2: Ouais, ça y est,
4: c'est
2: MZ. Faisons un petit point d'ailleurs sur l'actu de chacun. Qu'est-ce que vous sortez? Est-ce qu'il y a des choses à annoncer? Où est-ce qu'on peut vous suivre aussi? C'est important,
1: on peut
2: messieurs.
1: On suivre sur tous nos réseaux, TikTok, Instagram, bsf.off. Sur Snap, je te laisse dire ton Snap privé.
5: En Snap, ad.n444. Et voilà, ce qui arrive, on utilise un son là, en ce moment.
2: Très bien. Tu voulais ajouter?
4: Moi, premier réseau, tous mes réseaux, arai.bsf, pour lui, papy.bsf, voilà.
5: Et on est sûr qu'il sort bientôt avec Ouz.
2: Allez les suivre. Voilà. C'est une question, je suppose que toi, Alonde, c'est des questions qu'on t'a déjà posées 50 fois, mais est-ce que parfois, quand tu vois ces jeunes groupes, surtout quand ils sont trois, tu te dis, appelle les psychiatres parfois. Est-ce qu'il y a eu des groupes déjà qui t'ont rappelé les psychiatres? On cherche toujours.
3: Non,
2: après, on cherche toujours à se dire, voilà ce qu'on
3: parle. Sincèrement, je trouve que c'est différent. C'est différent, moi, je... J'ai une phrase que je répète souvent, tu sais, quand tu viens de la province, faut le dire, c'est pas facile. Tout est concentré sur Paris, les artistes qui explosent de Marseille, c'est au compte-gouttes. Tu sais, il y a un péage que nous, on connaît très très bien, c'est le péage de Lançon. Et j'espère pour eux que même s'ils ont pas l'argent pour le payer, ce péage, ils vont exploser la barrière et ils vont prendre toute la France. Voilà, c'est tout le mal que je leur souhaite à MAV13, à HT, comme à BSF et à tous ceux qu'on va voir tout le long de cette semaine.
2: On est quand même d'accord qu'il y a moins maintenant cette barrière de péage.
3: T'as l'impression que c'est redondant, c'est répétitif. Mais déjà en termes de médias, je t'ai dit, tout est concentré. Et même en termes de population, il y a beaucoup plus de rappeurs parisiens, tu vois. Marseille, c'est quoi? C'est entre 800 000 déclarés. Et tu vois, tu peux aller jusqu'à 1 million si tu comptes les non déclarés.
2: D'habitants, ouais.
3: D'habitants, bien évidemment. Donc, c'est tout à fait normal. Tu vois, regarde V là, Planète Rap. Ok, c'est une émission de rap français. Mais on l'a délocalisé.
2: C'est vrai.
3: Pour nous, vous êtes un média parisien. Que tu le veuilles ou non. Mais oui.
2: J'assume.
3: Mais oui,
2: j'assume,
3: mon ami.
2: J'assume ce back-to-back.
3: Donc, tu vois, voilà, vous êtes là. Vous êtes venu. Voilà, vous avez délocalisé votre émission. Ça fait plaisir. On est là. On passe un bon moment à la maison.
2: Pareil. Un petit mot aussi, HT, où est-ce qu'on peut te suivre et si tu as des infos à nous donner?
1: Sur tous mes réseaux, HT.56TM. Et un prochain son que je suis en train d'utiliser s'appelle Lové. Il arrive très prochainement. Escarré.
2: Merci à toi.
1: Merci à toi aussi.
2: MAV13, pareil, des choses à annoncer? Où est-ce qu'on vous suit, les gars?
5: Sur tous les réseaux MAV13. Et pour les choses à annoncer, en fin juin, un EP. On va sortir un EP avec trois gros feats.
2: Donc à la fin du mois.
5: C'est ça.
2: À la fin du mois. Avant de se quitter. Et avant de finir avec quelques petites questions pour toi des auditeurs auditrices de Skyrock, allons-y, mets-toi un morceau, celui-ci, j'adore ce morceau aussi.
3: C'est lequel? Je sais pas.
2: Guadalajara.
3: Ah ouais, celui-là il est pas mal.
2: Guadalajara.
3: Il est pas mal.
4: Latino, Fred. Hein. Ouais. Tu es MZ, tu es
2: Latino. Moi, je suis un citoyen du monde.
4: Je comprends.
2: Hein. Ouvrons les frontières.
3: C'est parti.

0: Alonso.
1: Ouais, c'est un morceau que j'ai sorti il y a, je crois, 2 ans, un truc comme ça. Et c'est vrai qu'à chaque fois que je le fais sur scène, même l'année dernière, c'était quelque chose. C'était quelque chose. Donc ça m'a fait plaisir de l'entendre, ça nous met un peu en jambes.
2: Ce qui veut dire que samedi, on l'entendra peut-être ici.
1: Oui, logiquement, celui-là, ouais, il est titulaire, je crois, lui.
2: Guadalajara.
1: Je crois qu'il est titulaire, celui-là.
2: Magnifique. Alonso est avec nous pendant quelques minutes encore. Avant de se quitter, il y a quelques petites questions pour toi, Alonso.
1: Allez, j'écoute.
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2: Et la première question, c'est Emran du 9-3.
5: Salut Alonso, j'espère que tu vas bien, frérot. J'ai 2 questions pour toi. Est-ce que tu peux nous dire c'est quoi le rappeur qui t'a plus inspiré durant toute ta carrière? Et aussi, pourquoi on t'appelle El Capo del Capi? Et sinon, force à toi pour toute ta carrière, merci.
2: Alors, 2 questions. La première peut-être, est-ce qu'il y a un rappeur qui t'a inspiré?
1: Il y a beaucoup de rappeurs. Mais encore une fois, putain, je suis un ancien. Déjà, moi, le rap américain, il m'a beaucoup inspiré. Pourquoi je dis que je suis un ancien? Parce que j'ai l'impression qu'on écoute beaucoup moins en France de rap américain. Moi, le rap américain, il m'a beaucoup inspiré. Après, en France, bien évidemment, Time Bomb, le côté obscur, la Clica, Sagepo, c'est des artistes qu'en tout cas, jeune, j'ai beaucoup écouté.
2: Et puis la question, c'était aussi sur Capo des Capi. Pourquoi est-ce qu'on t'appelle Capo des Capi?
1: Ben, c'est une série que je regardais en 2010, 11, avec 12, un poteau.
2: 13.
1: Ouais, je crois en 2010 ou 2011. Avec un poteau à moi qui s'appelle Jaco. C'est vrai que, voilà, il avait un studio et des fois on passait des nuits au studio. D'ailleurs, je l'ai même pas terminé la série. Et depuis là, c'est resté Capo des Capi. Voilà.
2: Et ça te poursuit encore jusqu'à aujourd'hui.
1: Voilà.
2: Une dernière question, c'est celle d'Élise de Marseille.
6: Salut Alonso, est-ce que tu penses refaire un feat avec Joe?
2: Ah.
1: Un feat avec Joel, ben déjà j'en ai fait beaucoup.
2: Ouais, c'est vrai.
1: Je pense que avec tous les feats, avec tous les feats qu'on a fait, je pense qu'on peut même délivrer un album en commun. Pourquoi pas? Il est sur mon dernier album déjà qui est sorti l'année dernière, en 2025 si je dis pas de bêtises. Mais pourquoi pas? On verra, peut-être sur son projet, peut-être sur le mien. Écoute, on s'est vu déjà la semaine dernière.
2: C'était bien.
1: C'était le feu. On a cassé le stade. C'était magnifique. On verra. Pourquoi pas? Avec grand plaisir, en tout cas.
2: Tout est possible.
1: Yes.
2: Merci Alonso.
1: Merci à toi.
2: Pour cette très belle soirée ici au Stade Vélodrome. Je vais aller voir un petit peu où ça en est. Ça se construit, hein.
1: Putain, j'espère qu'ils vont pas dévoiler. Non, je pense que là,
2: Attends. Je vais me balader avec le truc là, je vais aller voir.
1: Tu vas regarder un peu comment ça se passe.
2: Je vais regarder, oh là.
1: Les boulons, les vis, les. Ils ont avancé?
2: Ah non, mais attends, 1 heure d'émission, mais c'est. Ils sont incroyables, hein. Ils sont incroyables.
1: Je crois qu'il faut que. Ouais, il faut que ça soit prêt là. Bah,
2: hein. J'espère que ce sera pas la mission. Mais normalement, a priori, vu l'équipe, ils sont forts, l'équipe. Hein.
1: Ouais, ils ont l'habitude, je pense.
2: Ils ont l'habitude. Merci, rendez-vous demain entre 20h et 21h.
1: Merci à tous. En tout cas, MAV13, HT, BSF, merci beaucoup,
7: merci
1: les frères. Force à vous.
7: Merci.
1: Force.
2: C'était un plaisir de vous avoir dans l'émission. Ouais, vendredi.
1: Ouais, c'est vendredi.
2: Ouais. Merci à vous et là on va retrouver Difool Connexion avec Paris.
1: Paris.
2: Et pour être précis, pour Connexion avec le 9 de Courbevoie.
1: Voilà, plus précisément.
2: Ok.
1: Ici c'est le 13.
7: Oui. Vélodrome.
2: Ici c'est le 13. Nouveau leçon dans le 9-2 avec la radio libre de Difool et toute l'équipe. C'est parti.
8: Ouais. Eh bien merci Fred, merci Alonso. C'est Planète Rap toute la semaine, 20h, 21h en direct du 13. Enfin, dans le 13 tous les soirs. Soyez là, puis là où que vous soyez, vous pouvez nous appeler dès maintenant. Bonsoir d'abord.
9: Bonsoir.
8: Bienvenue
9: bonsoir.
8: Sur Skyrock.
9: Bonsoir.
8: Vous souhaitez une belle soirée. La soirée, on va la passer ensemble. Profitez-en, appelez-nous 01 53 40 30 20. Alors ça, c'est pour nous parler de tout ce que vous voulez faire les cons avec nous, vous avez un service à demander, vous voulez vous taper, je sais pas, Cédric par exemple. N'hésitez
9: ça
8: pas.
9: Dépend, ah bah là, j'imagine qu'on va crouler sous les appels.
8: Ça va exploser, donc passez-nous un coup de fil, un service à demander, je vous le disais, un problème à gérer, bah, sur Skyrock, il n'y a pas de problème. Il n'y a que des solutions et on va en trouver avec vous. Et puis on va bien se marrer, donc profitez-en, hein, c'est Radio Libre et c'est parti là. Parti bien fort avec allez, Aya Nakamura et la rafleuse. On écoute la sexy nana. C'est Aya.
9: Allez,
8: c'est parti.
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8: Il y a 70% des Français qui ont déjà triché au moins une fois à l'école. Est-ce que vous trichiez, vous, quand vous étiez au BAU?
3: Ouais.
8: Théo, tu trichais?
3: Je trichais en français, mais je comprenais rien. Du coup, je copiais bêtement ce qui marquait le mec à côté de moi.
8: Ah, donc tu pompais sur le mec à côté?
3: Ouais, mais je comprenais rien. Donc.
8: Déjà à l'époque.
5: Tu pompais le mec
8: déjà à l'époque.
3: Ouais, pompé direct. Ouais.
5: C'est imiter le nom et le prénom de l'autre.
8: Oui, c'est vrai que dans ce cas-là, c'est pas. Ouais. Allez, dis-nous tout, à qui tu veux passer un message ce matin?
4: À un pote à moi.
8: Alors, tu l'aimes, mais qu'est-ce qui t'a fait?
4: Alors, je l'aime bien, mais quand il vient à la maison, il part jamais, c'est affreux.
3: Il squatte, quoi.
5: Moi, je l'aime, mais...
8: Alors, c'est qui?
5: 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Quand elle va aux chiottes, ça pue sa mère.
8: D'accord, merci, Camille.
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3: En direct jusqu'à minuit sur Skyrock, et c'est parti, c'est Aya pour démarrer la soirée, puis c'est vous en direct au 01 53 40 30 20 avec votre appli aussi.
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0: Sexy Nana sur Skyrock, Aya Nakamura. Aya Nakamura est la rafleuse. Et là, il est 21h, c'est Radio Libre. 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
0: Et ouais, c'est Radio Libre en direct jusqu'à minuit. J'espère que vous allez bien, que vous avez passé une belle journée. Bonjour tout le monde, bonjour à la meilleure équipe.
5: Bonsoir.
0: Ils sont tous là, vous entendez comme ils sont beaux. Cédric.
3: Bonsoir.
0: Bonsoir Romano.
2: Bonsoir.
0: Bonsoir la Marie.
6: Bonsoir.
0: Bonsoir Karim.
2: Salam alaikum.
0: Bonsoir Guigui.
2: Bonsoir tout le monde.
0: Et bonsoir à vous surtout, vous pouvez nous appeler dès maintenant.
2: Et Médéline.
0: Bonsoir Médéline.
2: Eh ouais.
0: Bonsoir là, Médéline. 01 53 40 30 20, vous pouvez nous appeler dès maintenant. Et Samy n'est pas là. Vous pouvez nous appeler.
2: Il va arriver, ça va.
0: J'espère qu'il nous a pas fait une déprime. J'espère qu'il a, parce que hier ça allait déjà moyen, mais j'espère qu'il nous a pas fait une petite déprime ce soir, un petit coup de mou dû à un match de foot, je sais plus lequel d'ailleurs, mais on va pas en reparler, on va pas le mettre mal.
2: On est des champions.
0: Oui, merci Guy.
2: Ouais, tout à fait. Bon, important de le rappeler.
0: Profitez de la soirée, donc 01 53 40 30 20.
2: Back to back.
0: Vous avez l'appli, bah, vous nous envoyez vos messages avec votre appli Skyrock, sinon téléchargez-la. Et puis on parle de tout ce que vous voulez. Vous avez besoin de nous, vous avez un truc à nous raconter, vous arrivez quelque chose, faites-nous signe en direct sur Skyrock. C'est parti jusqu'à minuit.
2: Ah putain, la canicule revient.
0: Ah non. C'est quoi cette nouvelle?
2: C'est le Porto. Non, mais attends, je regarde immédiatement sur mes cartes météorologiques.
0: Et le Porto qui nous envoyait.
2: Ouais, canicule, ouais, ça remonte un peu, quoi.
0: Canicule, ouais, c'est la semaine prochaine, nous dit le Porto. Oui, je vais te voir son message. Salut le Porto.
2: Je vais regarder.
0: Salut à toi.
2: Je vous tiens au courant, je consulte mes satellites.
0: Très bien. Consultation des satellites.
2: Tout va bien, quoi.
0: On vous tient au courant, vous savez qu'on a Monsieur Météo tous les soirs dans la.
2: Ah, mais je tiens ça de ma grand-mère.
0: Ouais, c'est familial chez les Romano. Il y a un petit.
2: Ah, ma grand-mère, elle adorait.
0: Voilà. Il y a un petit.
2: Elle regardait les météos sur toutes les chaînes.
0: Mais c'est la même chose partout. Hein.
2: Ouais, mais elle aimait bien, tu sais.
0: Elle adorait. Mais
2: faut, matin, midi et soir.
6: C'était une passion.
2: Ah ouais, elle adorait. Ouais.
0: Elle a raison. Faut se faire plaisir dans la vie. Bon, faites-vous plaisir avec nous. On vous attend donc de toute la France. Bonjour à Laura. Laura du 42. Salut Laura. On salue Chris qui est là avec nous. Le défonceur de pizza qui vient d'arriver, qui veut nous parler de son ex.
2: Ouais, mais c'est sur messagerie, mec.
0: Ah bah, il faut répondre.
2: Eh ouais.
0: 06 86 05, t'as laissé ton numéro. Oh. Et après, on a tout ce qu'il faut.
2: La suite, ouais.
0: Donc, bonjour Yo-Yo. Salut à TML qui vient d'arriver aussi. Mungo, bonjour. Gummo le tout puissant. Allez-y, profitez-en.
2: Non, pas de canicule.
0: Ah, bah voilà, une bonne nouvelle.
2: Non, il va faire à nouveau beau partout.
0: Ouais.
2: Ça remonte un petit peu, mais ce n'est plus caniculaire.
0: Eh bien, tant mieux.
2: On sera en moyenne, en Bretagne, voilà, vous tombez à 19 degrés.
0: C'est de la chance, les Bretons. Hein. Bravo, les Bretons. Hein.
2: Et pour le plus chaud, ça sera dans le sud, 29 degrés. Mais tu vois, nous, par exemple, Île-de-France, ça sera 24, Rhône-Alpes, 26, 27, du côté de Nantes, 24. Dans l'Est, genre Strasbourg, il fera 23.
0: Je vais le laisser jusqu'à minuit, vous allez voir, il va nous faire toutes les températures. Ah, ça pique sur Fuel, il fera 22.
2: Non, mais bon, voilà. Bon, ça se tient, mais c'est pas canicule.
0: Merci.
2: Je pense qu'on sera dans les normales saisonnières.
0: Très bien. Si vous avez des nouvelles météo à demander, n'hésitez pas, faites comme Maë, envoyez-nous un message. Le mec sincère du 56 qu'on salue, c'est Docs qui est là. Bonjour à M37 et à tous les autres. Macaque qui vient d'arriver aussi. Bonjour Macaque. Bon, alors, laissez-nous vos numéros déjà pour passer en direct. Et puis les numéros.
2: C'est Katatawin, il fait 32.
0: 32 degrés à Tatawin. Très bien, voilà une
2: bonne nouvelle.
0: Et c'est super. Et si je veux regarder Pétao Schnock aussi.
2: Ah bah attends, je regarde. Ouais.
0: Parce qu'à minuit, il va nous prendre la tête. Donc, vous nous laissez les numéros pour les doubles appels, vous nous appelez pour tout ce que vous voulez, vous venez faire les cours avec nous. Et vous pouvez réagir à tout ce qu'on va dire ce soir en direct sur Skyrock et en direct avec le premier de la soirée. Donc, venez vous aussi, faites comme Jules, appelez-nous et vous débarquez ici. Et en direct de Sens, Jules, on est dans le 89, c'est la Bourgogne.
2: Ah, la Bourgogne.
0: Et oui,
7: la Bourgogne
0: du Nord, mais c'est la Bourgogne. Bonjour, bonjour Jules.
2: Salut Jules.
7: Bonjour,
0: bienvenue sur Skyrock, Jules.
7: Ouais, merci. C'est bizarre, c'est la première fois que je passe à l'antenne.
0: Émotion, frisson.
7: Ouais, émotion.
0: Oui.
2: Ça va bien se passer.
0: Émotion, frisson, dès le début de cette soirée avec toi, Jules. Alors, Jules, qu'est-ce que tu voulais nous dire ce soir? De quoi t'as envie de nous parler, Jules? Dis-nous.
7: C'est un truc con, en vrai. C'est les amours de jeunesse.
0: Amour de jeunesse, tu veux me parler de toi? C'est bien, moi j'aime bien quand vous parlez de vos histoires d'amour, c'est sympa les histoires d'amour. Ça nous rappelle les nôtres.
6: Après, tu nous dis c'est un truc con. Bah ouais, c'est bien.
0: Pourquoi c'est un truc con?
7: Non, je sais pas, parce que tu vois, c'est bizarre à dire, tu vois, mais je dis que c'est un truc con parce que tu sais, c'est des petits trucs cons entre guillemets.
0: Ouais.
7: Et que ça me touche, quoi, tu vois.
0: C'est vrai que dans l'amour, il y a plein de trucs cons. Par exemple, quand on s'embrouille, qu'on se prend la tête pour des conneries, c'est con. On se le dit après, parce qu'on peut passer une soirée de merde parce que je sais pas, parce qu'il y a plus de sel, par exemple.
6: Ah bah ouais, non mais quand ça parlait dessus, c'est qu'il y a d'autres problèmes quand même.
0: Non, parce pas, que si pas, tu pas forcément, pour, c'est juste que t'as envie de manger un truc avec du sel dedans.
7: Non mais bon,
0: c'est pas, en fait, c'est ouais, pas forcément d'autres problèmes. Il y a une petite embrouille comme ça, il y a plus de sel. Romano, tu peux te prendre la tête avec carriole pour des miettes de pain que tu laisserais des partout.
7: En gros, mais il y a des.
2: Ouais, mais les malades des nerfs.
0: Ah, les malades des nerfs.
2: Allez. Les malades des nerfs, les maboules.
0: Les malades des nerfs. C'est quoi les petits trucs dans ta relation, dans ta relation avec ta meuf, toi, Jules?
7: Bah, ça peut être. Je sais pas, par exemple. Bah là, par exemple, c'était sur.
2: Genre, de pas finir tes phrases, ça la rend dingue. Ça la rend dingue. Je ne pas les commencer déjà, parce que Romano aussi.
0: Ah, parce que ça, Romano, ça peut t'énerver de pas finir.
2: Ah non, mais il y a des gens, c'est leur spécialité. Tu sais, comment
6: ouais,
2: tu commences,
6: ils la finissent pas. Pas finir,
0: tu vois, tu serais en couple avec Romano. Comment?
2: Tu essaies de réfléchir.
6: Ouais, mais faut. Tu sais, réfléchir
2: en mode réussite là pour le moment.
0: Non, mais c'est pas facile de parler de ces histoires d'amour.
2: Non, mais déjà, ça fait combien de temps que t'es avec ta meuf?
0: Ça fait combien de temps?
7: 9 mois.
0: Tu serais en couple avec Romano, tu serais pris la tête là tout de suite.
7: Direct. Il est trop difficile, Romano.
0: Ah, c'est pas facile à vivre, ça, c'est sûr que c'est.
2: Ah, bah en même temps, ma partenaire n'est pas facile à vivre non plus.
0: Oh, bah, si, elle est pas plus simple à vivre.
2: Ah. Hein?
0: Ah, bah, je sais pas, vous l'écoutez tous les matins dans le morning.
7: C'est toujours la faute des femmes.
0: Ah, ouais, t'as vu femmes. Ça? C'est toujours la faute des femmes, les pauvres.
2: Bah, souvent.
7: Non, mais en fait, elles sont trop compliquées à comprendre, tu vois.
0: Bon, alors dis-nous. Dis-nous, Jules, c'est quoi les. C'est quoi que dans ton couple, le truc dont tu voulais nous parler? C'est quoi?
7: Bah, en fait, ça. C'est. Bah, tout a commencé à partir d'une histoire qui date d'une semaine. Ou bah elle voulait finir avec moi entre guillemets parce qu'il paraît que je lui faisais trop de reproches, tu vois.
0: Ah.
7: Mais tu vois les reproches, c'est juste les trucs qui me faisaient mal. Bah
0: c'est quoi les reproches que tu lui fais?
7: Bah en fait c'est même pas des reproches, c'est juste quand elle me dit qu'est-ce qu'il y a, parce qu'elle voit que je suis mal, je lui dis bah
0: rien.
7: Bah, c'est non c'est pas rien, c'est dans le sens où c'est, je lui dis bah vas-y t'as fait ça et ça me blesse quoi, tu vois.
0: Tu vois, c'est ce genre de truc énervant. C'est vrai, quand tu demandes qu'est-ce qu'il y a, tu vois qu'elle fait la gueule par exemple, tu lui dis mais qu'est-ce qu'il y a et elle te répond rien.
2: Tout va bien.
0: Elle, rien.
6: Ouais, bah ouais.
0: Ah oui, rien, tout va bien.
2: Non mais il y a plus grave, hein, Laura. Moi je suis très inquiet pour ton mec. Hein.
0: Pourquoi?
2: Moi j'ai un problème, c'est que mon copain il mange l'intérieur du frigo. Mais il va se faire mal dedans. Hein.
0: Mais là,
2: il va casser s'il bouffe les grilles et les trucs en plastique, il va avoir des problèmes. Hein.
0: Mais non mais là, ce qu'elle a mis à l'intérieur, donc.
2: Bah je sais pas, il mange l'intérieur du frigo. Pour moi c'est il bouffe les parois. il va avoir des problèmes de digestion.
6: C'est bizarre. Hein.
0: Tu vois, ça pourrait être plus grave. Ça pourrait être plus grave, Jules. Mais oui, donc c'était pourquoi le. C'était quoi l'argument qu'elle a choisi ou qu'elle t'a donné pour justifier sa réaction, genre elle en
7: bah,
0: va se séparer
7: que je faisais trop de bah je faisais trop de reproches, que du coup ça faisait beaucoup trop réfléchir, que ça faisait plus du mal qu'autre chose la relation qu'elle voulait en finir.
2: Mais genre tu lui fais quoi comme reproche par exemple? Il y a quoi qui te convient pas chez elle?
7: Bah sa relation avec son pote, tu vois, c'est trop. Ah, j'aime pas être comme ça, c'est quand une fille a un pote mec, tu vois.
0: Ah, t'es jaloux?
7: Ouais, c'est de la jalousie, tu vois, bah, c'est normal, jalousie. Entre guillemets. Tu vois, après, je suis.
2: Ah, normal, ça dépend. Si vraiment t'es invivable et que tu lui casses les couilles constamment avec ça,
7: non, mais après, tu vois, je me suis dit, bah, tu vois, j'ai réfléchi, je me suis dit, vas-y, on est jeune, c'est pas le moment de faire tous les trucs comme ça. J'allais jouer avec ses potes, avec son
6: pote.
7: Ouais,
6: mais même plus ancien, tu sais, casser les couilles à cause de ça.
0: Sa mari, tu vois, Jules, elle aime pas sa mari.
6: Bah, la jalousie, c'est jamais très bon dans un couple.
7: Non, mais en fait, comment dire. Tout ça, je découvre, quoi. Tu vois, c'est ma première vraie relation.
0: La première fois que t'es vraiment amoureux, toi, Jules.
7: Oui, voilà, c'est ça, ouais.
0: Eh bah, tu vas voir, c'est, voilà, les bienfaits.
6: Bah, bon courage.
0: Les bienfaits de l'amour.
6: Ouais, c'est ça.
2: Non, mais je pense qu'il faut te retenir, tu vois. Tu peux pas tout lui. Non, mais tu peux pas lui déballer à chaque fois qu'il y a un truc qui te convient pas, parce que ça va être embrouille sur embrouille. Parce qu'en fait, ouais, si le moindre truc, je sais pas, genre, t'aimes pas comment elle est habillée, si tu lui dis, bon, ça, les meufs, en plus, en général, elles le prennent très mal.
0: Oui.
2: Mais,
0: par exemple, ne pas dire, mais tu vas où, là, t'es habillée comme une pute, ça, par exemple, les filles le prennent très mal.
6: Oui, bah, ça, c'est un peu normal, en même temps.
2: Si ça vient, t'es habillée comme un sac, t'as vu, tu
0: le prends mal.
6: C'est pas bien
0: aussi,
6: non plus.
0: Ouais, c'est pas des morts.
2: Non, mais je pense que par moment, il faut savoir fermer sa gueule.
0: Ouais. Préserver l'harmonie.
2: Non, mais voilà, ouais, tu sais, pour garder une ambiance sympa.
7: Non, mais je vois, ouais. Non, mais après, ça se voit, après du coup l'embrouille, tu vois, j'ai fait des efforts, j'ai fait plus de reproches, j'essaie de comprendre qu'il va pas, je me tais, tu vois, je reprends sur moi-même.
0: Ouais, après, faut pas que ça se voit sur ta gueule, c'est comme quand je disais tout à l'heure.
7: Non, ouais, je vois.
0: Ouais, tu lui fais, oui, bah, tout va bien.
7: Mais après, j'ai toujours été un mec qui réfléchit beaucoup trop, tu vois.
0: Ouais, moi aussi, je suis très cérébral.
2: Ouais, mais ça, c'est les meufs, elles peuvent pas comprendre parce que j'y arrive pas.
6: Non, mais.
0: Très cérébral.
6: La classe en Romano.
7: C'est quand tu vois, tu fais un truc que ça leur plaît pas, mais que elles le font, tu vois.
0: C'est fait ce que je dis et fais pas ce que je fais, c'est ça en gros, hein, le truc.
7: Oui, voilà, c'est ça.
6: Ouais. Ah, ça marche dans les deux sens, ça.
2: Ah, mon pote, si tu te prends la tête déjà comme ça, t'as pas fini. Hein.
0: Oui, mais t'as raison, c'est le premier amour. Donc, premier amour, tu découvres, t'apprends à réagir, t'apprends à gérer, t'apprends à te retenir. t'apprends à te calmer.
6: Ah bah ça, forcément.
2: Tu respires, par moment, faut ronger son frein.
0: Tu respires un grand coup. Tu ronges ton frein, Romano, mais t'es souple.
2: Ouais, très. Il est très épais.
0: Ah oui, t'as un gros frein qui est épais.
2: Long prépuce avec un frein très épais.
0: Ah ouais, t'as un gros frein épais. Qui c'est qui ronge son frein dans l'équipe Marie, tu te ronges des freins, toi aussi, j'imagine.
6: Oui, mais pas le mien, oui.
0: D'accord,
6: ça, c'est sûr.
0: T'en as pas, oui, ça.
6: Non, ça, c'est évident.
0: Bon, qu'est-ce que vous pouvez faire pour.
2: Voilà, moi, je gobe des gros nœuds.
0: Tu gobes des nœuds, toi, Cédric.
2: Voilà, des gros nœuds.
0: Cédric, tu peux peut-être aider Jules, parce que toi, t'étais insupportable avec tes meufs.
3: Non, c'est pas vrai. Ça.
2: Déjà, physiquement parlant.
0: Mais non, mais c'est pas physiquement parlant.
3: Non.
0: Et si, quand tu leur cassais les couilles, tu leur arrachais leur collier. Oh là, t'as habillé comme une poutre.
3: Ah non, mais ça lui allait pas.
0: Mais t'imagines devant tout le monde.
3: Merci, grâce à moi, elle avait plus de style, je trouve.
0: Elle avait plus de style.
3: Bah ouais.
0: Elle avait un mec à la con, par contre. Oh là,
6: non, mais tu te souviens.
3: Ah ouais,
6: tu
3: as la con.
2: Non, mais la pauvre, en plus, elle était toute triste. Elle avait pas pleuré, d'ailleurs.
0: Ah, moi, elle avait fait de la peine, moi.
2: Si, je crois qu'elle avait pleuré.
3: Ouais, non, elle avait pas pleuré.
2: Non, mais genre, elle avait les larmes aux yeux. Ouais, non, ça avait fait de la peine un peu.
0: Bah ouais, moi aussi.
2: Devant tout le monde.
3: Ça va.
2: Non, mais tu t'es tenu en spectacle, vraiment.
0: Non, mais c'est vrai, c'est
3: n'importe quoi.
2: Mais t'imagines, bien sûr que si. Déjà, tu le fais devant nous.
0: Bah oui.
3: Non, je l'ai pas fait devant vous. J'étais aux toilettes avec elle en train de m'expliquer.
2: Non, mais après.
0: Mais tu relais tellement fort quand on faisait ça dans toute la radio.
2: Ah, quand elle est sortie, elle était toute pas bien. Non, mais je t'assure.
3: Ah, c'est normal parce qu'on vient de s'embrouiller. Quand tu t'embrouilles avec ta meuf, elle est pas
0: tu
3: bien.
0: Tu l'embrouilles parce qu'elle a mis un collier de ventre.
3: Mais alors ?
0: Bah oui, alors.
3: Ah, je suis malheureux,
6: c'est un collier de ventre. Mais ouais, c'est pas très grave.
0: Excuse-moi. C'est pas très grave. Hein.
2: Oui, mais nous, on le fait en privé, tu sais, on le fait pas devant vous.
3: Bah ensuite, tu t'es déjà embrouillé avec ta meuf devant moi.
2: Pas à quel propos ?
3: Ah, je sais plus, mais je me suis.
4: Ah, mais bon, ça fait je sais pas combien d'années aussi.
3: Moi, je voulais rigoler, quoi. Après, je fais non, ça se fait pas, je vais pas rigoler, mais.
2: Bah t'aurais dû, ça aurait peut-être détendu l'atmosphère.
3: Non, c'était un truc à la con, en plus, je sais plus c'était quoi, mais.
0: Bah tu crois qu'un collier de ventre, c'est pas un truc à la con, Cédric ?
2: Non, mais Cédric, il est jaloux parce qu'il peut pas en mettre.
0: Ah ouais,
2: il
0: y a pas sa taille.
6: Ah bah pfff, tu m'étonnes.
0: Pas la taille.
3: Donc ah
0: tu...
3: oui, depuis, c'est à leur main, hein, ça y est, c'est bon.
0: Donc tu vois, ouais, elle est plus avec toi, elle s'est barrée. Ouais, donc le risque, c'est si tu les casses les couilles, si t'es trop jaloux, tout ça, c'est que la meuf, elle se barre, c'est comme la meuf.
7: Ouais, mais je sais pas, mais on a toujours dit que dans l'écoute, c'est la communication, tu vois.
0: Bah
7: et
0: oui.
7: Je l'insulte pas ou je sais pas que c'est elle habillée comme une pute, tu vois.
0: Non, mais c'est pas ça qu'il faut pas faire.
7: Je lui demande mes sentiments, tu vois.
0: Bon, écoute, ça tue 9 mois, écoute, ça va, je vois pas pourquoi ça te viendra pas plus de.
2: Bah, elle peut en avoir. Comme tu disais, elle peut en avoir plein le cul.
6: Voilà, voilà, mais il faut écouter les conseils de Romano.
0: C'est quoi les conseils de Romano?
6: Ferme un peu sa gueule de temps en temps.
7: J'ai fait des efforts. Ouais. Tu vois, j'ai fait des efforts. Elle me dit qu'elle les a vus, tu vois. Mais là, aujourd'hui, on s'est embrouillé pour un truc de con. C'est sur un snap où elle a entendu un mec qui a dit... un blaze d'une fille et le début de mon nom, mais c'était pas mon nom, tu vois, c'est un truc de con, c'est difficile à expliquer. Et on est parti sur un truc comme ça de malade et...
0: Ouais.
7: I'm good.
2: Ah putain, moi je sais que ça
4: c'est bien des embrouilles de merde.
6: Ah, c'est clair.
2: Putain, ce genre de relation, ça aurait vite fait d'évacuer quoi. L'autre qui me casse les couilles parce qu'elle entend mon prénom.
0: Il y a Théo qui nous dit.
2: Sur une vidéo, tu sais, je sais même pas de quoi elle me parle.
4: Ouais, qui êtes-vous?
0: Il y a Théo qui nous dit Marie avait raison tout à l'heure quand on commence à s'embrouiller pour des trucs de merde comme ça. C'est compliqué. Vous avez des trucs à reprocher à votre chérie ou je sais pas, il y a des petits. Un peu d'eau dans le gaz dans le couple. Dites-nous, appelez Skyrock 41759, le skyrock.fm aussi, puis des conseils. Marvino, qu'est-ce qu'il nous dit, Marvino? Il faut prendre sur soi, fermer sa gueule avec les filles.
2: Ah bah tu vois.
6: Et voilà,
0: c'est ce que tu disais.
7: Après,
0: Romano,
7: c'est une accumulation, quoi, tu vois. L'accumulation, après, ça dépend.
2: Oui, mais bon, vous prenez la tête pour des trucs, tu vois. L'hôtel entend ton nom sur une vidéo, si ça lui fait péter un câble, à un moment donné, faut
0: qu'elle se calme.
2: Oui, c'est ça, faut prendre des cachets, j'en ai pour ma boule.
6: Ah, non, ça va.
0: Romano, il peut te filer des cachets pour ma boule, tiens.
2: Non, parce que sinon, tu vois, tu vas avoir. Sans raison de te prendre la tête tous les jours. Je sais pas, tu vas croiser une meuf, si elle te prend la tête parce que soi-disant t'as regardé la meuf, si ça va être continuellement en fait.
7: Non, c'est possible. Ouais.
0: Bon, dites-nous si vous avez, vous aussi, je sais pas, vous embrouillez pour des trucs à la con et si la relation a tenu ou alors qu'est-ce que vous avez fait pour que la relation tienne le choc. C'était quoi les trucs à la con pour lesquels vous êtes embrouillé avec votre chérie?
4: La poubelle.
0: Ouais, avec vos chéris. Toi, tu t'embrouilles à cause de la poubelle, Gary.
4: Ouais, moi, je la sors pas, moi, man.
0: T'as pris la décision de ne jamais sortir la poubelle.
4: Je suis pas poubellier.
0: Juste pour. Mais elle non plus.
4: T'es pas animateur radio, man.
0: Oui, mais.
4: La radio, man.
0: Ouais, mais elle a peut-être autre chose à foutre dans sa vie, non?
4: Bah non, elle a rien d'autre à foutre.
2: Mais sinon, les sortez pas. Hein.
4: C'est mieux, ouais.
2: C'est dit, comme ça, au moins, y a pas de problème.
0: Tu vois, se prendre la tête.
4: Mais sinon, elle les sort, ça y est, y a plus de problème, en fait.
0: Mais ouais, c'est ce genre de truc, ça, pour lequel je me prendrais pas la tête, moi.
6: Non,
0: elle veut pas descendre la poubelle, je la descends. Et puis,
2: avant de venir, j'ai descendu la poubelle.
0: Bravo, Romano.
3: Bravo. Ah, y'a rien de grave, quoi.
2: Ah bah non, elle me dit ouais, tu peux descendre la poubelle. Je dis bah oui, mon amour.
0: Ouais, voilà.
6: Oh,
2: oui,
6: c'est mignon,
2: ma tendre. Oui, mon bébé.
0: Vous n'êtes pas gâtés, les filles, entre Karim et Cédric. C'est vrai que c'est pas facile à vivre.
6: Ah bah non, c'est clair.
0: Oui.
6: Non, moi je me prenais la tête parce qu'il faisait pas le lit le matin. Je déteste rentrer chez moi et avoir le lit défait.
0: Mais tu sais que le lit, il faut le laisser aérer la journée, Marie, sinon ça
6: pue
0: après.
6: Non, mais quand je me lève, je l'aère et puis je fais le lit avant de sortir.
2: Ah, mais ça sent le mucus fermenté.
0: Pas faire le lit. Pas faire le lit, c'est pas.
6: Ah putain, je trouvais toujours la couette en boule au milieu et tout. Je sais pas, moi j'ai un blocage, j'aime bien que le lit soit fait.
2: Bah moi, tu vois, ça c'est Carole qui le fait, c'est son rituel. Tous les matins, elle fait le lit.
6: Ouais, bon, bah voilà.
0: Ah, bah moi, le lit, moi je mets. Il faut pas mettre la couette en boule, t'as toutes les bactéries qui fermentent.
6: Ah non, mais je sais, mais justement, je me prenais bien la
0: mucus.
6: Je me prenais bien la tête avec lui à cause de ça, il comprenait pas, ça m'en
0: rendait ouf. T'as des bactéries de mucus.
6: En plus, c'était chez
2: moi. Mais il avait pas l'habitude, c'était un zadiste aussi.
6: Non.
4: Ils ont pas de couverture.
2: T'as l'habitude, il dormait avec des lits de feuilles.
0: Non, mais quelques conseils pour le lit, il faut le laisser ouvert.
3: Ouais,
0: faut le laisser ouvert un petit moment. Ouais, et puis.
3: Il faut aérer la chambre aussi.
0: Bah voilà,
6: bah oui, ça évidemment.
0: Faut pas faire tout de suite le lit une fois que tu t'es réveillé, Marie.
6: Non, non, mais je le fais avant de partir de chez moi, comme ça quand je rentre, il est fait.
0: Bon.
2: Non, mais ça, moi, j'aime bien aussi rentrer dans un lit bien fait, tu vois.
6: Ouais.
2: Bon. Elle tire bien les couettes, la couette.
6: Ouais, moi aussi, j'aime bien.
0: Tu vois, t'as 17 ans, tu connais pas encore. Parce que ça promet, hein, si vous, quand
2: à
0: vous,
2: la vie à deux, ouais,
0: quand vous allez vous mettre en couple, Jules, je sais pas ce que ça va donner.
6: Ah ouais, c'est clair.
2: Mais bon courage.
0: Déjà, elle te prend la tête pour trucs.
7: Après,
0: elle a un peu des réactions de gamine. C'est Myriam qui nous laisse le message. Myriam qui a 25 ans. Te prendre la tête pour des trucs sur les réseaux.
7: Non, mais complètement. En plus, en embrouille, elle parle mal. Elle se moque un peu de moi, des fois, tu vois. C'est
6: non, mais tu sais, plus tu l'emmerdes, plus elle va t'emmerder. Hein. Ça, c'est un truc dans les couples.
0: Et tu sais, plus tu nous parles, plus j'ai l'impression que cette histoire, ça va pas durer longtemps.
4: T'es en couple avec elle, elle se fout de ta gueule.
0: Ouais.
4: Mais qu'est-ce que tu fais avec elle alors?
7: Non, par exemple, je sais pas, j'avais fait un vocal où je m'étais trompé de mots. Elle fait non, faut dire ça comme ça et pas ça, tu vois.
0: Ah, elle est peut-être à cheval sur la langue française comme la Marie.
7: Non, mais elle fait MDR, elle fait des trucs comme ça, tu vois.
6: Ouais, c'est juste pour faire chier, quoi.
7: Ouais, mais
2: non, faut pas tout prendre mal au cul, tu vois.
0: Ouais, on peut rigoler dans le couple, hein.
2: Oui, c'est.
7: Ouais, mais quand, comment dire, quand on est dans l'embrouille, il y a. Toi, tu penses pas à ça, tu veux juste parler et.
0: Bon, fallait parler, tiens. Combien de temps ça va durer pour vous, Jules?
3: Deux semaines.
0: Attendez, Jules, 17 ans à 100, envoyez-nous vos messages. D'après vous, ça dure combien de temps l'histoire de Jules?
4: Ça fait déjà 9 mois.
0: Avec tous les détails qu'on a eu jusqu'à maintenant. Ça fait 9 mois. Combien de temps ça va durer?
4: Pas plus de 2 semaines.
7: Après, je vous parle souvent du mauvais, mais il y a le bon aussi.
0: Oui, ben pour l'instant, on n'a pas eu.
6: Oui, c'est ça, ouais, t'as parlé.
0: Non, le bon, en fait, c'est que ça fait 9 mois que vous êtes ensemble. C'est quoi le bon d'ailleurs?
7: Bon.
0: Voilà, merci pour. On a fait le tour du
6: monde.
0: Alors, Karim, toi, tu penses que ça va.
4: Je pense que là, on est un peu sur la fin, là. Je pense que ça va pas durer 2 semaines de plus.
0: 2 semaines, tu penses que
4: c'est. Ouais, rappelle-nous dans 2 semaines et dis-nous.
0: Bon, ouais. Il y en a qui sont objectifs, positifs dans l'équipe.
2: Moi, un peu plus, je dis un mois.
0: Un mois,
2: je dirais
3: 2 mois,
2: ouais,
3: parce qu'il
2: est encore
3: amoureux.
2: Je dirais que ça passe pas l'été.
6: Ouais, moi pareil,
2: parce
6: c'est
2: que
6: ce
2: l'été,
6: que
2: l'été, ça va être la crise totale. Est-ce qu'elle part en vacances de ce côté et toi du tien?
7: Non, on va essayer de rester sur la même
2: ville. Oui, ouais. Donc vous allez essayer de rester. Donc de toute façon, c'est les parents qui vont décider.
6: Ouais, non, ouais. Mais ouais, ça passe pas l'été. Moi, c'est
2: donc,
6: ce que j'allais dire.
2: Si vous êtes à distance, là, ça va être l'explosion. Hein. Et si toi, tu pars, elle va te prendre la tête.
6: Ouais.
2: Toi, tu vas lui prendre la tête parce que tu vas la voir. Elle va aller en soirée avec des mecs que tu connais pas. Ça passe pas. Moi, je dis fin août, c'est plus ensemble.
0: Fin août, Guigui, t'as
7: pas dit. En vrai, là, je peux vous assurer, tu vois, on n'est pas trop soirée tous les deux. Et j'ai vraiment choisi cette meuf parce que tu vois, comment dire. Elle est pas sociable, mais tu vois, elle va pas chercher le contact avec les autres mecs et tout, tu vois. Je sais qu'elle est fidèle.
6: Ah ouais, t'as
2: choisi
6: une meuf comme ça.
2: Elle part en vacances, t'es en ambiance vacances, sans dire qu'elle va te tromper, tu vois. Mais forcément, tu fais des connaissances.
6: Oui,
2: vas avec des gens à la plage. Ou alors la meuf, ouais, elle est vraiment.
3: Si elle est fermée, tu sais, y a pas moyen.
0: Bon, combien de temps ça dure, Guigui?
3: Allez, moi je dirais, tu sais quoi, pas plus d'un an. Donc là, ça fait 9 mois. Ouais, grosso modo, vous passez pas l'été, ouais.
0: Ah ouais. Bah moi, je serais plus rationnel.
2: Ça serait bien ça, Guigui, comme moi.
0: Qu'est-ce que vous me dites? Marilyn nous envoie un message, ça dure jusqu'à demain matin.
6: D'accord.
0: Dans ce cas-là, tu nous appelles demain soir, Jules, et puis tu nous diras.
2: Non, mais c'est vrai, tu sais, pour Apple, elle va apprendre que t'es passé sur Skyrock, ça va lui faire pétain.
0: Ou elle va se dire, oh putain, trop cool, je connais une star.
7: C'est des faux blagues, faux vidéos.
0: T'as bien fait. Et non, moi, je pense que ça va durer jusqu'à la fin des cours. Et puis qu'après, ça va se finir.
6: Ouais, juste avant l'été. Quoi.
0: Donc
3: chacun va partir en vacances de son côté.
0: Ah ouais, bah, je pense que l'été.
3: Vous allez moi vous calculer, c'est fini.
0: Il y a fin des cours, vous voyez au bahut, et puis après il se passera.
6: Ça c'est ça, donc l'été fatal.
0: L'été fatal. Limite, si ça doit s'arrêter, Jules, ce que tu fais, vaut mieux que ça s'arrête avant que tu partes en vacances. Comme ça, tu peux retrouver notre meuf en vacances, t'es libre.
6: Ouais, et t'as pas d'embrouilles au téléphone et tout ça.
0: Et t'as pas les embrouilles au téléphone, la prise de tête, la meuf qui te fait mal à la tête.
2: Ça va être un enfer.
0: Les embrouilles au téléphone, ouais, il vaut mieux se séparer avant.
6: Ouais. Ah, ah non, c'est clair, putain, pendant les vacances en plus.
2: Oui. Ah oui, t'es tranquille.
6: Elle va
2: voir un truc, tu vas poster un truc, elle va voir quelqu'un.
6: Ah ouais, c'est ça.
2: Machin, elle va te prendre la tête des heures et des heures. À quoi être niqué tes vacances.
0: De toute façon, on dit souvent, mais les réseaux sociaux, c'est source d'embrouille. Hein.
2: Ah ça.
7: Ouais. Ah, ça ouais. D'accord. Ouais. Bah oui, les c'est réseaux, c'est le truc.
0: Donc pendant les vacances, vaut mieux ne rien poster, comme ça, t'es tranquille, ça l'évitera de dire.
6: C'est clair.
0: C'est qui cette meuf qui est juste à côté de toi, etc., etc.
2: Faut rien poster de toute façon, parce qu'après les cambrioleurs, ils voient que t'es pas là.
0: Attention à ça. Très bon conseil, Romano.
3: Pas con, ouais.
0: Bon, dites-nous hein, si vous avez.
2: Voilà, faut poster en décalé, quoi.
0: Bon, et il n'y en a pas qui voient l'histoire durer plus de 6 mois, hein, d'après les messages que vous nous envoyez.
2: Bon, en même temps, bon.
6: 6 mois, ouais, non.
2: Vu ce que tu nous as raconté, ouais. Ça fait pas non plus super rêver.
0: À la rentrée, il aura une autre meuf. Il va trouver quelqu'un pendant les vacances. Il y a Emma qui nous écoute au sport. On t'embrasse, Emma. Merci pour les messages que vous nous envoyez. Oui, tu vas te rendre compte que c'est un couple de merde une fois que tu seras plus avec elle. C'est pas très gentil. Mais c'est vrai que tu te prends quand même beaucoup la tête.
6: Bah ouais, grave.
0: Et on t'a demandé. Ah, Medellin, tu trouves aussi. Hein. Et on a demandé qu'est-ce qui était positif dans le couple. Et tu nous as fait.
6: Voilà. Bon. La réponse claire.
0: Dites-nous si vous avez des relations un peu compliquées comme ça. Vous faisiez des reproches, vous preniez la tête. Sur quoi vous prenez la tête avec votre chérie. Et puis, et tiens, on aura peut-être aussi des messages pour te remonter le moral. Des messages, des témoignages, Jules. Il y en a peut-être qui vont nous dire bah nous, on se prend la tête tout le temps. Et on est ensemble depuis 10 ans, 20 ans, depuis très longtemps. Peut-être que. Peut-être
6: bah,
0: que
6: y a des couples qui fonctionnent comme ça, mais bon, pour ton premier amour.
0: Des couples qui se pèlent la tête tout le temps, ouais. Bon, bah écoute, très bien. Parfait, enfin parfait. J'espère, Jules.
7: Après, tu sais, il y a aussi des bons moments, tu vois.
2: Oui, mais on a
6: ouais, mais on a. Ah, bah attends, ça,
0: tu nous l'as peut-être trouvé le.
2: Le problème, c'est que t'as pas été capable de nous en donner un. Donc
0: alors, on
2: attend. T'inquiète un peu.
0: Ah, bon moment, vas-y.
7: Bah, je sais pas quoi, on est ensemble, dans le lit, tu vois, on se décale et tout, on se parle de tout et rien, tu vois, il y a aussi des moments comme ça, les promenades et tout.
2: Vous baissez.
6: Allô. Ah bah là ça m'a.
7: Ouais, allô.
2: Vous baisez.
7: C'est bon. Bah oui, normal quoi, tu vois. Bah.
2: Non, mais bon.
6: C'est à quel âge?
0: 17.
2: Ouais, non, mais ça peut être. Ça
0: non, mais bon.
6: Bah, c'est pas évident.
2: Ouais, non, mais bon.
0: C'est au moins ça.
2: C'est déjà pas mal.
0: Bon, tiens, vous avez des problèmes de couple, il y a Léana.
2: Mais ça, elle te fait pas de reproches, genre t'habites les trop petites.
7: Non.
0: Non, y a pas ça. Tiens, il y a Léana qui voulait réagir en direct ou qui voulait nous parler d'un truc. Salut Léana.
5: Coucou, ça va l'équipe?
6: Salut.
3: Ouais, Léana.
0: Ah,
3: salut.
0: Toi, tu veux te plaindre de ton mec, toi, Léana, c'est ça?
5: Yes.
0: Bah voilà, ah. Donc on s'est plaint d'une fille, maintenant on va se plaindre d'un mec.
6: Mais c'est écoute, bien. Normal. On

0: chaud quand même. Je peux pas me contenter uniquement du chômage. Ah, quand même. Et à chaque fois, c'est moi qui remplis le frigo. Et en fait, tu vois, par exemple, je vais acheter peut-être un paquet de jambon, peut-être deux. Moi, je suis pas une grosse mangeuse. Hein. Je suis pas une grosse mangeuse du tout. J'ai peut-être mangé une tranche de jambon comme ça avec du pain. Mais lui, par contre, il va pas gêner pour bouffer les deux paquets. Hein. Et ça me fout les nerfs, ça. Ça
1: ah ouais, c'est dans les trucs qui te
2: rendent ah, le bâtard. Les trucs qui t'énervent, c'est qu'ils mangent tout. Toi, tu remplis le frigo, lui, il le vide.
1: Ah ouais.
2: Bah écoute, chacun sa fonction à la maison.
3: Continue de le remplir, il est content.
2: Ouais, ouais, chacun sa fonction.
3: Il aime bien le jambon.
2: Ah, regarde, bah, priori, par exemple, regarde, Romano, il fait des miettes, Cariole les ramasse.
3: Bah voilà, c'est pas.
2: Hein, Karim, il remplit la poubelle, sa meuf la descend.
3: Exactement.
2: Tu vois, il y a des mecs qui font des tâches, et ben. Bah,
3: c'est moi qui fais les courses pour remplir la poubelle.
2: Les meufs qui nettoient.
3: C'est moi qui les fais, c'est toi qui fais les courses.
2: Ah mais c'est toi qui as envoyé le message tout à l'heure, Léana, en disant que ton mec il bouffait l'intérieur du frigo.
0: Ouais.
3: C'est bien. Ça nous rassure. Donc c'est pas les parois du frigo.
4: Les parois ni les grilles. Ni les vitres pour poser des trucs dessus, ça va.
2: Ça nous a beaucoup inquiété tout à l'heure là.
0: Non mais pareil,
3: il a bouffé la lampe.
1: Il a pas de notion de partage en fait ton mec quoi.
0: C'est pas ça, c'est que en fait tu vois, il fait du sport et tout, il fait énormément de sport, mais le saladier par exemple, moi j'ai fait une petite salade, tu sais, dans une petite assiette, tu vois, sympa. Et lui, c'est un énorme.
2: Non mais après, il a peut-être pas la même carrure que toi, puis il y a des gens qui bouffent beaucoup, des gens qui bouffent pas beaucoup.
4: C'est un gros mangeur.
3: Mais tu dis il travaille pas, il a un handicap, et c'est quoi son handicap quoi, si tu veux le dire, hein?
0: C'est un traitement antidépresseur qui fait que ça l'alourdit et ça le fatigue énormément, donc ce qui fait qu'il peut pas avoir un travail de journée.
1: Il fait du sport.
3: Non mais il peut avoir du sport et être sous traitement.
0: Il fait du sport, oui.
2: Non mais c'est pas tant mieux, moi il fait des trucs. Hein.
4: Non mais il peut pas être à mi-temps, genre.
0: Non, il peut pas. Enfin si, il peut faire des petits blagues par-ci par-là, mais c'est tout quoi. Ça s'arrête là quoi.
3: Pas prendre un
4: à plein temps.
0: Non, le plein temps.
3: Par contre, il peut bouffer dans le frigo.
2: Voilà, par contre, il peut aller dans le frigo.
3: Ça, il peut y aller.
2: Sans problème. Après, oui, les hommes mangent plus que les femmes. C'est le message de Enora là sur l'appli Skyrock.
4: Ah, Cédric, toi, bien mangé. Hein.
3: Non, bien mangé, ouais, mais toi aussi, apparemment. Hein.
4: Ah non, mais moi, ça va. Je commence à être à nouveau svelte.
2: Toi, tu bouffes, toi.
3: Non, moi qu'avant.
4: Et puis là, avec la chaleur, j'ai pas quasiment pas.
3: Ah, moi, ça me coupe l'appétit.
2: C'est normal qu'il mange beaucoup, parce qu'il fait du sport. Il faut se nourrir quand on fait du sport.
3: Pour recharger après derrière.
2: Jay qui nous envoie un message du 51. Salut à toi, Jay.
1: Ouais, mais enfin, quand tu rentres chez toi, que t'as plus rien dans le frigo parce qu'il a tout bouffé.
2: Ah, toi, tu l'as rempli,
1: ouais. Alors, galère niveau thune.
3: Le pire, c'est qu'elle prépare des trucs, tu sais, elle se casse la tête à préparer des trucs, et elle rentre, y a plus rien qu'à la préparer, ça.
1: Non, mais tu vois, c'est ça.
2: Bah, au moins. Ça évite les prises de tête du style, tu sais, le mec il aime pas du tout ce que tu lui fais à bouffer. Ça peut partir en couille aussi pour ça.
3: Ah bah il adore.
0: Là-dessus, je suis une méga bonne cuisinière.
2: Ah bah tu vois, il te montre au moins qu'il apprécie ta cuisine. Ton mec.
0: Il adore ma cuisine. Il adore
4: non, mais tu pourrais peut-être lui dire, non?
2: Ouais, c'est vrai aussi.
0: Bah je lui ai dit 500 fois, je lui ai dit, ah bah tu te démerdes. Je lui ai dit, tu te démerdes, je retombe pas au supermarché, j'en ai marre.
2: Ouais, le problème, c'est que lui il a plus faim, il a tout bouffé.
1: Bah ouais, c'est ça.
2: Si tu vas pas au supermarché, c'est toi qui as faim, Léana. Ah, les embrouilles de couple.
3: En plus, t'as dit, il peut pas travailler, mais c'est chelou parce que c'est vrai que d'un côté il fait du sport, puis t'as dit qu'il pouvait faire des petits trucs aux blagues, donc les deux rassemblés ça peut lui faire un petit mi-temps quoi, tu sais, un petit taf.
4: Là c'est ce que je disais, mi-temps.
2: Ouais, ouais, ouais. Bon voilà, les petites embrouilles de couple, ça arrive. Ça fait combien de temps que vous êtes ensemble, toi et lui?
0: 4 ans, depuis 2022.
4: Mais bon. T'es sûr qu'il peut pas travailler ou il est un peu feignant?
0: Non, il peut pas faire une semaine.
3: Il met un cadenas sur le frigo sinon.
2: C'est pour ça qu'il fait des petits boulots le week-end, histoire de. Ouais, c'est ça.
0: Ouais, voilà, il travaille dans une boîte de nuit. Le week-end c'est tout.
2: D'accord.
0: Juste le week-end c'est tout. Pas la semaine.
4: Et genre. Ouais,
3: c'est les
2: bon.
3: DJ.
2: Les DJ.
4: Dimanche. Mais bon, il passe de la musique lugubre, il est en. Non, mais renseigne-toi, parce que c'est chelou ton histoire. Bon, après, je ne suis pas médecin, le docteur Emmanuel n'est pas dispo ce soir.
2: Ah, pourquoi il n'est pas dispo?
4: Il n'est pas là pour le moment, en tout cas. Ouais, non, mais c'est chelou, parce que tu vois, d'un côté, tu nous expliques qu'il est en dépression, qu'il ne peut pas bosser, et le week-end, il passe ses nuits en boîte de nuit.
1: Ouais. Il fait du sport.
4: Et le mec, il se bute au sport.
0: Il y a un traitement, il y a des heures où il prend son traitement, il y a des heures en fait. Ah, oui. Et s'il le prend peut-être après, il va pas être fatigué. Par contre, s'il le prend, il va être mort. Il va être mort de chez mort. Vrai. Et en plus de ça, quand on a une autre fille, il a alourdi son traitement, et je peux vous dire que ça l'a pas arrangé. Hein.
4: Voilà, ouais, dans ce cas-là, oui, ça va pas être mieux pour le traitement.
2: Non, mais ce qui est sympa, c'est que quand tu nous en parles, on sent quand même que tu l'aimes. Et puis quand tu nous dis que ça fait 4 ans que ça dure, bon, on espère que ça durera encore. Encore beaucoup. C'est Médéline qui mange.
1: Oui,
2: vous inquiétez pas, il y a un
1: bruit bizarre. Ça fait un bruit chelou.
4: C'est pas Cédric qui est en train de manger quoi que ce soit.
3: Non. Ce n'était pas moi.
2: Bon, bah écoute, Léana, discutez-en. La communication, c'est le meilleur moyen pour les couples qui durent. Ces messages de Arco, là, sur l'appli Skyrock.
1: Ouais, et puis surtout, faut pas parler quand on est énervé parce qu'on dit plein de conneries et ça envenime le truc.
2: Parfois, tu peux. Ouais. Bon, on va donc revenir à vos couples. C'est quoi les petites prises de tête à la con? Vous nous dites tout. Léana, si on a des réactions pour toi, bah écoute, on te fait signe. On te fait un gros bisou, Léana.

0: peux faire une dédicace.
1: Et tu peux faire une dédicace aussi. Et Jules aussi, hein, merci du coup de fil, Jules. Reste à l'écoute, tu vas voir que t'es pas le seul à avoir des embrouilles de couple. Même si je suis moins optimiste sur ton couple à toi que sur le couple de Léana. Mais bon.
0: Je fais une dédicace à ma petite de 2 ans.
1: Bisous.
0: Et aussi à mon gros bouffeur intérieur qui bouffe tout le poulet en entier alors que moi j'ai droit à qu'à 2 cuisses.
1: Ah, toi aussi. Ah ben, tu sais, il est gentil, il pourrait te laisser la peau. Hein.
2: Ou les yeux.
3: La carcasse.
1: La carcasse du poulet. Oui, Léana.
0: Les ailes de poulet.
1: Bah écoute, c'est bien comme les jambes de Cédric, la même.
2: Ouais.
1: On te fait un gros bisou, Léana, et on t'envoie ton t-shirt Skyrock, Jules, pareil.
3: Bisous.
1: Et vous pouvez réagir, nous laisser vos messages dans un instant. Alors on va passer à autre chose. Il y aura qui? Cédox en direct. Bonjour Cédox. En direct du 60.
2: Salut Cédox.
3: Salut Cédox.
4: Salut.
1: Et il y aura Nono d'Aubernais. Qui nous appelle pour réagir par rapport à ce dont on vient de parler. Ah, c'est bien. On a eu un mec qui s'en est pris plein la gueule il y a un instant. C'était le mec de Léana.
3: Ouais.
1: On a eu la meuf de Jules, mais Jules, il l'a pas mis plein la gueule à sa meuf.
3: Non, c'est vrai.
1: Il a été.
3: Il nous a juste expliqué en règle générale ce qui se passe, quoi.
1: Et on verra avec Nono, et puis on a nos doubles appels aussi à retrouver. Envoyez-nous les numéros pour les doubles appels. Et puis tiens, Lover, là maintenant, c'est Aaron Boy sur Skyrock, elle voulait. Et tu bouges pas, Cédox, tu nous expliques tout. Toi, il y a quelqu'un qui fout le bordel dans ton couple.
4: Ouais, il n'y a pas de problème.
1: Enfin, quelqu'un qui fout le bordel dans ta vie.
4: Ouais, je vous explique toi juste après, ouais. Y a pas de problème.
1: Tu vas tout nous dire. Après, elle voulait, c'est Aaron Boy tout de suite sur Skyrock, parce qu'il déchire. Aaron Boy, il était au Stade de France d'Aya Nakamura, d'ailleurs. Il allait la voir.
2: Aya
1: Nakamura. On a écouté tout à l'heure Aya, là c'est Aaron Boy tout de suite sur Sky.
2: Ah bah c'est même maintenant.
1: Bah oui.
2: Bah oui, non mais je croyais qu'il y a de la pub, mais non, c'est maintenant.
1: Non, pas de pub, allez.
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0: Elle vous laisse, c'était Red Boy sur Skyrock et Radio Libre, 21h minuit, on est là tous les soirs en direct.
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0: Toi, t'es précoce quand tu baises ou tout le temps?
4: Non, quand je baise.
0: Ah, pas, quand on te suce, non?
4: Quand je pénètre. Non, quand je suce, ça va, j'arrive.
0: Quand je suce, ça va. Quand tu suces, t'arrives.
4: Ah, t'as déconné.
5: Qu'est-ce que tu racontes?
0: Il l'a dit, ça y est.
4: Quand je suce, ça va. 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
0: Tu vois, Cédric, t'es pas précoce tout le temps, c'est bien.
4: Bah ouais, c'est cool.
0: Non, mais t'es en progression, c'est bien. Si vous avez un problème de cul, n'hésitez pas. Hein. Vous avez vu, on les résout, les problèmes de cul.
4: Bah ouais.
0: Faut que tu suces une tub et là, t'es moins précoce.
4: Ouais, bah grave. Ouais.
0: Bah voilà, c'est une bonne.
4: Tu vois, ça va mieux là.
0: Marie, t'es précoce quand tu suces une tub ou pas?
6: Non, moi non.
0: Quelqu'un a essayé dans l'équipe, quelqu'un d'autre, non?
5: Pas encore, mais faudrait que je m'y mette.
0: Mais ouais, tu vois, ça peut.
5: Ah, tu peux te faire former par Cédric.
4: Cédric ou Marie, je sais pas trop. Choisis Marie.
0: Marie, oui, ça c'est clair, oui.
4: Bon, Marie, tu m'apprendras.
0: Voilà. Bon, appelez-nous, allez-y, 0153 40 30 20, l'appli, le 41759, le skyrock.fm. Il y a Fellou du 69 qui nous dit, il a 23 ans. Moi, ma meuf a littéralement bouffé la porte du frigo. Ah ouais, donc elle s'est mangée la porte du frigo dans la gueule.
6: Ah oui, d'accord, oui.
0: Oui, parce qu'on parlait il y a un instant de Léana avec son mec qui bouffait tout le temps. Eh, un mec qui déprime, qui bouffe, c'est bon signe. Il y en a plusieurs qui nous ont dit ça, c'est docteur Sopalin qui nous a laissé un message. Salut, docteur Sopalin. Ah, c'est vrai que quand tu bouffes, c'est plutôt bon signe.
6: Ah ouais, non, ça peut être l'inverse aussi.
0: Ah bon?
6: Ah ouais.
0: Bah comme moi, quand je sais pas, si t'as un petit coup de déprime, tu manges pas, non?
6: Oh, hein, ça dépend.
5: Moi, je la trouve chelou. Moi, je pense que le mec, il est bizarre. Moi, je suis peut-être parano.
4: Après, c'est médical.
0: Non, pas du tout, Romano. T'es pas parano, pas du tout. Non, mais parfois, tu prends des cachetons.
5: Non, mais il y en a qui. Là, il y avait des témoignages en disant que les horaires, ils sont adaptables dans les boîtes. Et excuse-moi, si vraiment t'es dépressif, tu passes pas tes week-ends en boîte de nuit.
0: Bah, t'as besoin d'un peu d'argent.
5: Non, mais ça n'a aucun sens.
7: Non, mais il y a même des messages de mecs qui sont sous traitement.
5: Oui, il y a plein de gens qui sont dépressifs et qui travaillent, tu vois.
0: Romano, quand tu prenais tes cachets pour ma boule, tu venais quand même nous voir.
5: Bah oui, non, mais moi j'étais pas.
0: T'étais rigolo et t'étais caché pour ma boule.
5: Non, mais j'étais pas dépressif.
0: Non, bah non, tu prenais tes cachets pour ma boule, t'étais de bonne humeur, tu riais tout le temps.
4: Bah ouais, faut les reprendre.
7: Mais sa maladie, elle a dit que c'était la dépression.
0: Ouais, ouais.
7: C'est pas un handicap la dépression.
0: Bah ça peut le devenir.
5: Hein? Non, mais c'est pas classé comme un handicap.
7: C'est pas classé comme un handicap.
4: Après, elle a dit comme ça. Peut-être que nous, on sait pas vraiment ce qu'il a aussi.
0: Bon, en tout cas, le point positif que je trouve.
4: On mettra un petit bémol quand même, on sait jamais.
0: Donc, le point positif dans ton histoire, Léana, c'est que ça fait 4 ans que vous êtes ensemble.
5: Bon, ça dure.
0: Et que ça tient le choc.
4: Tient la route. Ouais.
0: Après, oui. Tu nous as dit qu'il était balèze, ton mec, donc c'est normal qu'il bouffe beaucoup. Hein. C'est pas Léo qui nous laisse ce message sur la piste Skyrock. Salut à toi, Paléo.
4: En plus, c'est Médoc, tu disais que ça le dérègle un peu, peut-être que ça lui donne faim aussi, tu vois. Donc...
0: Ouais, peut-être aussi. Doute, ouais.
5: Oui. Non, mais puis là, il y en a qui nous disent quand ça va pas, il bouffe.
0: Bon, est-ce qu'il y a quelqu'un qui fout le bordel dans votre vie? Dites-nous, si vous avez quelqu'un dans votre vie qui. Je sais pas, qui s'incruste dans votre vie, qui fout le bordel dans votre vie. Peut-être un ex, une ex. Ça peut être la famille, dites-nous. On en reparle avec Cédox qui est avec nous. Et puis on aura Cell qui est énervé par un truc. Il veut nous en parler aussi.
4: Yes.
0: Vous allez voir, on se détend tous les soirs sur Skyrock. On va se détendre avec les doubles appels. Moi, ça me détend les doubles appels.
5: Absolument. Mais Cell comme la merde.
0: Cell, non, S-E-2-L.
4: Comme mieux. Vendre, non, plutôt.
0: Ouais, c'est mieux. C'est comme Shell, mais sans le H.
5: Ouais. Sinon, Cell, c'est la merde.
0: Salut Cell.
4: Salut Cell.
8: Salut.
0: Salut à toi.
6: Coucou.
0: Ah oui, c'est toi qui as un truc qui t'énerve.
8: Ouais. J'appelle parce que je suis misophone.
0: Ah, misophone, ça veut dire que tu n'aimes pas les bruits de bouche.
5: Ah, j'ai compris, je suis xylophone.
6: Tu connaissais ce mot?
0: Oh là, moi je serais plutôt pipo.
5: Ça c'est clair, gros pipo.
0: Oh là, pipo, j'adore.
5: Grosse flûte à
4: moi je connaissais pas ce mot isophone.
0: Misophone.
6: Misophone.
8: Comme la misophonie. Ouais, misophonie.
6: Si on en avait parlé déjà.
7: Et là tout de suite, ça veut dire si je fais.
0: Ça t'énerve?
8: Un peu. Mais c'est surtout le chien, en fait. Quand Médéline, tu lui donnes
5: des trucs. Ouais, voilà. Mais de toute façon, moi je vous le dis, elle est vraiment une chienne.
0: Mais pourquoi le chien t'énerve?
5: Mais elle gonfle tout.
8: Mais c'est mental et j'y peux rien. C'est dès qu'il y a un bruit que j'ai c'est pas ma faute. Dès qu'il y a un bruit que j'entends et que je considère que ça m'énerve, j'entends plus que ça. En fait.
5: Les aboiements, ça te rend dingue toi aussi.
8: Un peu. Oui.
5: Même beaucoup. Moi, je te dis, ça m'exaspère.
0: Moi, je trouve que Médine a une super voix.
5: J'avais fait un sondage, tout le monde voulait qu'elle s'en aille. Hein.
0: Mais non, t'as fait un sondage sur ton Insta, toi.
5: Et alors, vous avez qu'à le faire sur celui de Skyrock. Hein. S'il y avait quelqu'un qui était foutu de le poster.
0: Hein. Merci Romano, va prendre tes cachets pour ma boule.
5: Ah non, mais c'est vrai. Si tu veux, on en fait un sur Skyrock. Donnez-moi les codes, je vais le poster. Hein.
0: Mais fais-le, gros. Quand tu bouffes avec quelqu'un et que la personne, elle fait des bruits de bouche, ça t'énerve?
8: Oui. Même en famille, hein. En famille, tous les matins, tous les midis, tous les soirs, j'ai mes écouteurs, j'écoute de la musique dans mes oreilles, sinon je peux pas.
0: Ah, tu manges? C'est mon... Tu manges et t'as de la musique,
8: ouais.
0: La musique,
8: ouais,
0: dans les oreilles pour pas entendre des bruits de bouche.
8: Mon père, il fait beaucoup de bruit de bouche.
6: Ça vient peut-être de là, en fait, hein.
0: Ouais.
6: C'est peut-être ton père.
2: Non, mais le truc qui t'exaspère le plus, c'est les bruits de Medellin, non?
8: Un peu.
0: Non, un peu, t'as dit. T'es pas pareil pour les aboiements. Un peu. Il y a plein de gens qui sont énervés.
2: Par exemple, si je fais bouf, ça t'énerve.
0: Ouais, parce que c'est pas un vrai aboiement.
8: Ouais, mais t'as excité Medellin. Mais c'est vrai que des fois, au bout d'un moment,
7: Oui. T'es en train d'exciter Medellin, gros.
2: Vas-y, plus fort.
5: Ah, d'habitude, c'est Cédric qui l'excite.
0: C'est Cédric qui est excité par Medellin.
6: Elle tourne.
0: C'est pas du tout la même chose. Non, c'est pas Guigui. Elle va voir. Elle cherche, elle va voir Guigui.
2: Code commune.
6: Mais arrête, la pauvre.
0: Bon, qu'est-ce que tu peux faire pour ça? Bah, pas grand chose. Ton idée de mettre des écouteurs, c'est pas mal, hein. Les bruits de bouche, ça casse les bonbons, hein. Jeanne nous envoie un message. Misto nous dit, moi, c'est ma daronne, sa mâchoire, elle craque quand elle mange. Elle contrôle pas. Ah, comme quand tu fais craquer les doigts, là. Comme ça.
6: Ça t'aime pas, le craquage des doigts.
0: Putain. T'as ton mari.
6: Mon fils, il fait ça avec son cou et tout.
2: Avec ses couilles.
0: Oui.
6: Avec son cou, son cou. C'est un cou, en fait.
2: Avec ses couilles, il craque ses couilles.
0: Il y a des bruits qui vous énervent.
2: Bah, les bruits de bouche, ça me fait bien chier, moi aussi.
5: Moi, c'est les gosses, moi.
7: Moi, c'est les bruits de respiration avec la gorge. Tu sais, les gens qui respirent sans. Pas du nez, mec.
2: Tu ronfles en étant réveillé.
7: Ça dégoûte sa mère.
0: Ah, bah, tu parles de ronflement, Samir. Bah, les ronflements, on a un paquet. Il y a Pat.
7: Ça, c'est chaud.
0: Qui nous envoie un message qui supporte pas sa meuf qui ronfle comme une vache. On l'embrasse et nous écoute, ça va lui faire plaisir, le petit message.
6: À
0: ta meuf qui ronfle comme une vache, des gros bisous. Il y a Romain aussi qui supporte pas les ronflements. Gus, même chose. Gus du 93. Les gens qui ronflent, c'est horrible. J'entends mon père ronfler dans la chambre d'à côté. Ah ouais, donc ton père, il doit faire un bruit de locomotive.
7: Une machine, ouais.
0: Bruit de bouche, parano, il aime pas. Il y a Chris aussi qui déteste ses bruits de bouche. Nordine, les enfants, non? Nordine, c'est les enfants comme toi, oui, t'as vu?
2: Ah ouais. Tu sais, des fois, je passe devant les écoles et ils parlent, je dis ta gueule.
6: Non, mais Romano!
2: Mais t'es un bâtard! Tu sais, je supporte pas le son de leur voix.
6: T'imagines le timbré qui passe à côté de ta gueule?
2: Non, mais c'est abominable, tu sais, ils ont des voix désagréables.
0: On était dans un bar avec Karim et il y avait une petite. Elle avait une voix, mais une voix de robot.
7: De robot, ouais.
2: Maman, comment gamin?
7: Ah, foutez la haine.
0: Ouais, c'était mignon.
7: Ah, foutez la haine.
0: Attends, elle t'a énervé.
2: Foutez la haine.
0: Maman, c'est les gosses
2: dans les avions, dans les trains, là. Je redoute ça cet été. Faut que je me calme, je pourrais en tarter un.
0: Prenez, t'as pas le droit, Romain.
7: Faut prendre des cachets
0: pour ma boule. Exactement. Et toi, c'est ta nièce qui a une voix de robot.
2: Non, mais attends, elle parlait pareil, là.
0: Elle parle comme
2: une influenceuse. Salut, tu vas bien?
0: Ah ouais?
2: Ah ouais.
6: Elle passe par toutes les phases.
2: Ta gueule aussi, elle aussi. Ta gueule, débile.
6: Le mec est tellement aigri.
0: Bah oui.
2: Ah, je lui avais dit, elle était fermée ta gueule.
0: Lolotte, elle supporte pas d'entendre son mari se moucher H24. Depuis qu'on est ensemble, Lolo, qui nous envoie un message du 57. Lolotte, pardon.
2: Ça, c'est la coque.
0: Qui nous envoie un message du 57. Oh, tu sais, Marie, ça peut être le rhume aussi, hein. Ouais. Et Agiboy.
2: En plus, peut-être qu'il est allergique, parce que là, c'est la période.
0: En plus, c'est vrai, ouais.
2: Avec les pollens et tout.
6: Ah ouais, grave.
0: Abonnez-vous, les bruits d'enfants. Ah, tu me fais trop rire, Romano. Miss, qui nous envoie un message. Et Agiboy, du 58. Moi, c'est les ronflements de mon père, c'est une horreur. Il avait eu le test avec la boîte sur le ventre. Ronflement égale bruit d'une mobilette qui démarre. Eh ben, putain. C'est ta mère qui a.
2: Ah, putain, c'est pas con. Ça.
0: C'est ta mère qui a du courage.
6: Qu'est-ce qui est pas con?
0: C'est quoi?
2: Système 84. Nassim, c'est ça.
0: Ouais. Nassim.
2: Un casque anti-bruit pour le train, c'est imparable. Ah ouais, je vais en acheter un.
6: Bah oui, évidemment.
5: Mais tu mets les écouteurs,
2: même à l'aéroport.
5: Ah, je l'ai acheté exprès, moi.
2: Je mets tes trucs, mes trucs de chantier, là, ceux qui mettent les trucs pour les marteaux piqueurs.
0: À cause des enfants,
5: c'est ultra efficace, gros.
2: Ah ouais,
5: les AirPods, gros, ça coupe le son.
0: Oui, c'est vrai.
2: C'est moins cher, les casques de chantier.
5: Ah non, moi, j'ai pris un bricasse.
0: C'est Dox. L'AirPod.
5: Une tenue de chantier.
0: Pour éviter les bruits de bouche.
2: Le casque.
0: Fais-le avec un casque de chantier, c'est Dox.
6: T'as pas l'air con.
0: Hein, tu prends ton casque de chantier, c'est le signal que vous allez manger.
6: Non, mais si, il y a des casques juste pour écouter la musique, tu sais où tu peux, où tu, t'as le truc qui coupe le son.
2: Non, mais les casques de chantier, là, les mecs, ils mettent ça, c'est quoi, ils font du marteau piqueur. Ça doit être super efficace.
5: Sinon, les casques, ils ont les mecs sur les pistes des avions pour diriger les avions quand ils viennent se garer.
2: Ça, c'est les casques avec les gros trucs.
5: Non, mais je vais faire ça. Mais on va me prendre pour du staff de l'aéroport. Je passerai peut-être en priorité.
2: Ouais,
5: en plus.
2: Ouais, on va me prendre pour un timbre.
5: Ouais, je pense aussi. Ouais.
0: Celle, tu as pensé au casque de chantier?
8: Ouais, mais t'as vu le style que t'auras si tu te balades avec ça.
5: Ah, t'es deux cons, moi,
0: ouais, mais bon.
6: Ah, bah ça, c'est clair.
0: Mais
6: ouais,
0: non, mais juste quand tu bouffes avec quelqu'un, tu vois, quand t'es à table en famille, ils vont adorer la famille.
6: C'est vachement ouais, sympa.
4: Mais un casque, t'écoutes la radio.
0: Tu mets ton casque de chantier.
5: Ouais, et puis moi, super. J'entendais pas les gamins geindre. Parce que ça,
0: c'est pour ton train, ça, Romano, CDT.
5: Casque de chantier.
0: Il y a des casques anti-bruit avec la radio intégrée. T'écoutes Skyrock comme ça, message de loup.
4: Bah oui.
0: C'est vrai que c'est pas con.
4: Les écouteurs, tout simplement.
0: Bon.
5: Casque de chantier anti-bruit.
0: C'est marrant quand même.
5: Ouais, franchement, nickel. 16 euros. Hop, emballé, c'est pesé.
0: Tu vois, celle, tu nous parles de ça, mais le nombre de gens qui supportent pas les bruits. Les bruits de bouche, c'est.
5: Je vais le prendre rose.
0: On avait fait un sondage express dans le morning, on avait demandé, je crois que c'était parmi les premiers bruits, peut-être derrière le ronflement, les bruits qui vous prennent la tête le plus.
4: Moi, je sais, quand je me frotte le nez, quand je me gratte tu sais, la gorge avec
6: ah ouais, ça fait un
0: c'est
6: bruit.
0: Horrible ça.
4: T'sais, ouais, justement, il y a des gens que ça énerve.
0: Bah, c'est normal.
4: Mais j'ai l'air, c'est pas ma faute.
5: Ah, mais
4: c'est
5: pour être jeté des trucs sur le visage.
4: Ouais, ça fait un bruit chiant.
5: Tu vois, il est fou.
0: C'est pas un bruit chiant, ça fait un bruit dégueulasse. T'as de la morvelle qui coule dans ta gorge.
6: Non, mais même quand il touche son nez, ça fait.
0: Mais t'as une allergie, mais t'as de la morvelle qui coule dans ta gorge. La morvelle, ça se met dans un bouchon.
5: Je crois même pas, c'est dans le nez. Je vais peut-être le mettre ici à la radio.
0: Non, mais c'est de la morve, tu l'avales pas, Cédric.
5: Mais non, mais il se gratte le nez à se déboîter.
4: Non, je me frotte ouais. Le nez, ça fait du
6: bah bruit. Bah oui, tu sais.
0: Ouais, horrible ça. C'est horrible.
4: Vas-y. Même là, ça le fait un peu, j'ai entendu.
0: Et.
6: Ah,
5: vas-y, dégage.
0: Mais t'as allergie.
5: Mais tu sais que ça pourrait me rendre violent. Je te jure, je vais te jeter un truc à la
0: gueule. Du calme, Romano, du calme.
5: Ah, mais non, mais je peux pas les prendre actuellement parce que j'ai d'autres traitements. Mais tu sais que je pourrais te tuer.
0: T'as le nez plein de merde, Cédric.
4: Non, mais non.
0: Ah, si, mais t'as entendu le bruit que ça fait, c'est dégueulasse.
5: Je vais te jeter un truc, hein.
0: Non, arrête, Cédric, arrête.
5: Ah ouais, tu dégoûtes les gens.
4: Moi, j'aime beaucoup.
0: Tu vas le faire chez Guigui, tiens.
6: Allez,
5: le fera dans tes draps, il te laissera de la morve.
0: Voilà, il te laissera de la morve de partout, là.
4: Moi, je trouve que c'est un talent, Cédric.
0: Et il y a Mopral qui voulait réagir. Il est où, Mopral? Mopral en direct.
3: J'ai cassé le combiné.
0: C'est pas du téléphone. Mopral en direct du.
4: Je sais pas, t'inquiète.
0: 37. Salut, Mopral.
9: Ouais, salut l'équipe, comment allez-vous?
0: Salut à toi. Je te présente celle qui supporte pas les bruits de bouche. Ça le rend dingue. On a trouvé quelques solutions. C'est déjà pas mal. Et toi, tu voulais réagir là-dessus? Tu voulais parler de quoi?
9: Ouais, j'espère déjà que vous allez m'entendre que effectivement, ouais, c'est galère encore.
0: Tu vois, moi, un bruit qui m'énerve, c'est les téléphones qu'on entend mal.
6: Ah ouais, bah attends, direct.
0: Non, mais c'est vrai, il y a un pote que j'appelle tous les matins, et tous les matins, alors je sais pas, il est chez Free, et tous les matins, il y a un problème de téléphone.
6: Ah ouais, puis, ouais, bah c'est chiant, ouais.
9: Est-ce qu'il est en transport lui aussi en même temps?
0: Ah non, il est chez lui. Il est chez lui.
4: Mais t'en appelles
0: aussi
4: pas.
0: Il y a une gare. Après, bon, on commence, oui, après on finit sur WhatsApp. Mais bon, s'il a envie de se promener dans le jardin pendant qu'il me passe un coup de fil parce qu'il a un petit jardin, le WhatsApp il passe plus parce qu'il passe de la Wi-Fi. Après, bon, c'est un vrai bordel.
4: Ah bah ouais.
9: Mais
4: ah
9: bon. Bah non, mais là, c'est parce que toi je roule, c'est pour ça, tu vois. Sinon, tu m'entendrais très bien.
0: Bon, c'est quoi toi alors les trucs qui t'énervent, toi, Bopral?
9: Ouais, bah le bruit de bouche, c'est vrai qu'effectivement c'est pas trop le fait de manger, de mastiquer sans fermer la bouche, déjà ça fait un peu bizarre, c'est un peu pas très très poli, tu vois, réellement.
0: Oui, c'est vrai que si tu vois l'intérieur de ce que la personne est en train de mastiquer en face.
6: Ah ouais, les gens qui ouais.
4: Ouais.
0: C'est vrai que tu fais du bruit des bouches. Tu fais des bruits de bouche, toi.
4: Mais non,
0: quand tu bouffes, tu bouffes comme
4: n'importe quoi.
0: Tu es là.
4: Non, c'est pas vrai.
5: Il mange pas, il se baffe.
0: Ah, Romano, t'es d'accord?
5: Ouais, tu manges salement.
4: Je vais baffer.
5: Non, c'est vrai. Non, se baffrer, c'est pas le même mot.
0: Ouais, ça veut dire que tu
5: n'es de loin. En fait, t'as un goinfre, quoi.
0: Ouais,
5: goinfre, tu comprends le mot.
4: Non, mais pas. Avant, oui, peut-être.
5: Si tu te goinfres, tu manges comme un goré. C'est comme les cochons dans leur truc, là, dans leur porcherie. Ils sont là.
0: Alors, c'est quoi qui t'énerve, toi, Mopral?
9: Il y a plusieurs choses aussi, effectivement. Genre, quelqu'un qui renifle sans cesse alors qu'il peut avoir des mouchoirs ou demander des mouchoirs avec quelqu'un.
4: Ouais, c'est vrai.
0: Bienvenue sur Skyrock, bienvenue chez Cédric.
9: Après, ça peut arriver quand t'es malade. Ça peut arriver quelquefois.
0: Oui, tu peux avoir un gros rhume.
5: Ouais, mais bon, quand c'est à l'année, c'est qu'il y a un autre problème.
6: Ouais, c'est clair.
9: Exactement. Bah, donc c'est pour ça. Puis après, effectivement, ouais, le bruit du ronflement, c'est agaçant quand tu travailles de nuit.
0: Ah, quoi, t'as une chérie qui ronfle?
9: Ah oui, effectivement, bon bah je lui dis à chaque fois, je mets pas des coups de pied, mais tout doucement je la réveille pour lui dire allez retourne-toi, tu vois.
0: Mais tu sais que c'est relou aussi pour les, c'est relou aussi pour les gens qui ronflent, de se faire réveiller en pleine nuit pour arrêter de ronfler. Parce que
9: exactement,
0: normalement,
9: il y a des manières après de le faire.
6: Ouais, mais tu réveilles pas forcément, tu sais, juste tu fais bouger en fait.
0: Mais tu réveilles.
9: C'est ça où il y avait une technique qui permettait de siffler.
0: Ah, tu veux dire, oui, tu le tournes.
5: Oh, la bonne technique, il y a beaucoup de coups dans les côtes.
0: Voilà.
6: Non, mais. Bam! Non, mais tu le fais bouger, moi, c'est ce que je fais.
5: Non, mais des fois, il faut les retourner, ouais.
0: Oui, c'est vrai.
9: Ouais, je sais pas. C'est la langue qui se colle au palais, j'avais appris, ou faut mettre la langue au palais, je sais plus c'est quoi exactement. Il y avait
5: un truc. Ah, bon, il faut que tu te lèves, ouais, tu mettes la.
6: Ah, ouais, non, mais laisse tomber.
5: Ouais, je te dis, le coup de coude est bien plus efficace.
0: Tu vois, moi, les bruits de chien, je trouve ça mignon. Moi aussi, pareil, tu vois. Moi, le chien, il peut faire n'importe quel bruit. C'est Psycho qui nous envoie un message.
4: Ouais, c'est étonnant.
0: Merci, Psycho. Mais je trouve ça mignon, tu vois, les bruits de chien avec la bouche. C'est toi qui aimes pas ça, celle. Bah, moi, j'aime bien.
8: Ouais, mais quand c'est le tien, en fait, ça va.
0: Ouais, en fait, c'est comme les gosses.
4: Ah, c'est ça.
0: Quand c'est ton gosse qui fout le bordel.
6: Exactement.
0: Ça passe. Quand c'est ton chien qui fout le bordel, ça passe.
8: Ouais, c'est ça.
0: Mais
4: c'est comme nos paix. On supporte nos paix, mais on supporte pas les paix des autres.
0: Cédric, est-ce que t'arrives à supporter les tiens, Cédric?
4: Ah ouais, j'arrive.
0: Mais
4: c'est
0: que depuis tout à l'heure, tu donnes envie, hein, vraiment. Hein. Je comprends pas que tu sois célibataire. Parce qu'entre la morve que t'as dans le nez, la manière dont tu bouffes, tu ronfles. Qu'est-ce que tu fais d'autre?
6: Non, je fais de l'apnée du sommeil aussi.
0: Tu fais de l'apnée du sommeil.
4: Ah, mais je dors avec une machine.
7: Ouais, bah ça, bon, à la limite.
0: Et pour couronner le tout, il pète.
4: Voilà. Et il rote également.
0: Et il rote aussi.
4: Non, mais je rote pas devant les meufs, t'es gentil.
0: Bah attends.
6: Ouais, c'est mieux quand même.
4: De péter, par contre.
0: Il a quand même la
4: non,
0: classe.
4: Non, péter non plus, non.
0: Ouais, c'est vrai, exceptionnel, j'adore.
4: Non, mais il pète tous les soirs. Souvent, on s'appelle et il pète dans sa voiture, je l'entends, il lâche des perlouses.
7: Le mec, il m'appelle.
4: Parce que pour que ça passe dans le Bluetooth de la voiture, c'est que tu dois lâcher des pets bâtards.
7: Je me retiens pendant l'émission pour pas vous en.
0: C'est gentil, Cédric.
7: Pas vous faire chier.
0: C'est gentil.
7: Donc quand je sors de l'émission, j'ai envie de me relaxer, donc tu vois, je lâche une petite perlouse.
0: Mais tu l'entends, ça passe dans le Bluetooth.
4: Ah bah ouais, mais non mais des fois il me le dit pas et des fois j'entends un truc bien gras. Oh. J'ai dit putain mais t'es en train de péter bâtard. Il fait ah ouais, je m'en suis tout retournou.
7: Ah mais là j'entre dans la chaîne, on parle d'autre chose.
0: Ah ouais d'accord. Voilà, donc
4: non mais ce qui est bizarre Cédric, c'est parce que on fait tous l'émission pendant 3 heures. Moi je suis dans ma voiture, tu sais je dégasse pas le trajet retour jusqu'à chez moi quoi. Et dit foot, j'imagine que toi tu rentres chez toi, tu passes pas 10
7: minutes. Tu passes ça sur le chemin.
4: Ouais. Tu passes pas 10 minutes à péter.
0: Ah, en marchant. Oh, si, ça me propulse. Ça me propulse. J'avance plus vite.
7: Régulièrement, avant l'émission, t'arrives pas à te retenir de chier, t'es obligé d'aller chier pendant l'émission. Ou de pisser, bah nous on arrive à se retenir, tu vois, par exemple. Et alors?
0: Non, mais il y a un moment où il faut bien faire le caca, Cédric.
7: Si j'ai envie de péter dans ma bagnole, j'aurai de péter dans ma bagnole quand même.
0: Si t'es tout seul, fais comme tu veux.
7: Si bien dessus, parle avec moi.
0: T'as raison, tant que tu le fais pas là.
6: Au moins, t'as pas l'odeur au téléphone.
4: Ah, mais t'as déjà le bruit.
7: Tiens, je vous respecte.
6: Non, mais tu le connais.
0: Bon, hé. Numéro 1 des trucs qui énervent.
4: Attends, je vais te baiser les pieds. Oui, tu vas exceptionnel, il pète pas pendant 3 heures.
7: Bon, bah vas-y, je vais péter pendant l'émission alors.
0: Oui, ça y est.
4: Ouais.
0: Tu vas voir, ça partira.
4: Fais gaffe, Difoul a pris son arme, son critérium.
0: Oui,
4: à chaque fois, tu prends le critérium et tu crois que tu vas faire quoi?
0: Je vais le planter.
6: C'est une épée.
0: Avec une épée, c'est ça. Bon, numéro 1 des bruits qui énervent, bah, c'est les ronflements. Numéro 2 des bruits qui énervent, les bruits de bouche. Bon, comme ça, on est bien représenté dans
4: le
0: sel. Tu vois, t'es pas tout seul à faire des bruits de bouche. Et puis, Mopral, bah, t'es pas tout seul à pas supporter les ronflements. Il y a plein de messages sur les ronflements. Hein. Il y a même des techniques. Hein. Senti qui nous dit la meilleure technique quand ça ronfle à côté dans le lit, c'est de pincer le nez de la personne. La personne se met instantanément à respirer par la bouche.
7: Ça change.
0: Ouais, mais parfois, par la bouche, ça fait des.
6: Mais ça, c'est quand t'es sous le dos.
4: Non, mais après, tu vois, il y a des gens comme Cédric, c'est de l'apnée du sommeil. Là, c'est encore un autre problème, tu vois.
0: Ouais, c'est pas simple. Bon, il faut pas réveiller brusquement un ronfleur. Ah, donc lui, il a le droit de te réveiller et te faire chier, ou elle a le droit de te réveiller et te faire chier. Par contre, toi, t'as pas le droit.
4: Non, mais ça, c'est les trucs, c'est les mythes, comme quelqu'un qui fait du. Qui est somnambule.
0: Ah ouais, il faut pas le réveiller.
4: Mais ça, c'est complètement bidon.
6: Il paraît que c'est bidon.
0: Et moi quand mon copain ronfle, je mets mon sexe dans la bouche. Bah écoute voilà, merci Jean-Philippe, 26 ans, qui nous envoie un message.
6: Super.
0: Et Tabadour, pour terminer dans la finesse, moi c'est les bruits de chienne que j'adore. Bah voilà, il y a des bruits qu'on aime bien, des bruits qu'on aime moins. Et donc vous pouvez réagir là-dessus. Merci en tout cas du coup de fil, merci Mopral.
7: On te fait des bisous.
8: De rien, merci à vous l'équipe.
0: Et on t'envoie ton t-shirt Sky à
4: Tour.
0: Mopral.
8: Et bisous.
0: Et merci Cel pour le coup de fil.
4: Bisous.
0: Salut Cel, salut à tous les deux. T-shirt Skyrock pour tous les deux. Toi c'est à Nancy, hein, dans 5-4. Et ben t'envoies ça à la maison. Il y a Cedox qui arrive avec nous. Et puis nos double appels qu'on va retrouver dans dès qu'on est prêt, dans un instant. Vos double appels avec les numéros que vous nous laissez. On va tester les numéros pour vérifier s'il y a du monde. Et après on va essayer de connecter tout le monde. Et là on est connecté avec Cedox qui est avec nous dans le 60, c'est ça. Re-salut Cedox.
8: Re.
0: Alors, Cédoc, toi, t'as 33 ans, hein, c'est ça?
8: C'est ça, exactement, ouais.
0: Très bien. Voilà, t'en aurais 32, je t'aurais dit très bien.
6: Ah oui.
0: Bon, t'as 33 ans, Cédoc. Hein. Et on va parler des gens qui. Est-ce qu'il y a des gens qui vous pourrissent la vie? Vous avez des gens dans votre entourage, enfin, qui vous pourrissent la vie? J'ai peut-être utilisé un bien grand mot, Cédoc, parce que je sais pas exactement ce que tu vas nous dire, mais en gros, c'est ça le sujet, hein.
8: Ouais, en globalité, oui, c'est ça. Peut-être oui. Le terme pourri est un peu trop fort, mais on va dire ça, ouais.
0: Donc, il y a des gens. Bon, qui vous embêtent dans la vie, enfin des gens ou des gens qui vous pourrissent la vie. Est-ce que vous avez déjà connu, vous avez déjà eu ça? les messages avec l'appli, le 41759 et le skyrock.fm dans l'équipe.
4: J'avais le point là, non?
5: Bah, moi, j'ai eu un voisin à l'ancien.
0: Ah, voilà, un voisin, par exemple, oui, c'est vrai.
5: Moi, j'avais un voisin, qui avait fait 17 pétitions contre moi, donc.
0: Voilà, bon, c'est ça.
4: Lui, t'en voulais vraiment.
5: Lui, il aimait pas ma gueule, clairement.
0: Visiblement.
5: Et, bah,
0: c'est vrai qu'un voisin, il peut.
5: J'ai fini par partir.
6: Ah, bah, ouais, ouais.
5: Non, mais là, ça va, c'est l'entente cordiale.
0: Avec tes voisins, ça passe? Mais non, tu t'es embrouillé avec la meuf du vélo, là.
5: Ah mais elle s'est barrée de l'immeuble, ça y est, elle a vendu.
0: Ah t'as eu...
5: Bon débarrage,
6: elle... Ah bah oui, elle a laissé ses vélos, il voulait les vendre.
5: Ouais, ouais, elle est revenue les chercher, la connasse.
6: Ah voilà, ah voilà.
5: Elle est revenue... Non d'ailleurs, elle les a pas tous pris, elle avait laissé un vélo pour gosse. Mais bon,
0: elle l'a revendu.
5: Non, non, même pas, non, parce que la gardienne, elle l'a filé à quelqu'un, tu vois. Bon. Non, les autres, je les aurais bien revendus à cette connasse. Ah non mais c'était une connasse, c'est
4: Non, nous on a une voisine dans l'immeuble, elle vient d'arriver là et elle envoie
5: une connasse.
4: Messages dans
5: le... C'est une connasse.
4: Non, c'est pas une connasse.
0: Ah, ouais, t'as un groupe avec tes voisins?
4: Ouais bah.
0: Ah jamais moi ça.
4: Ah ouais?
0: Ah ouais.
4: Ah ouais, parce que là c'est une grande résidence, nous c'est une petite résidence, tu vois.
5: Ouais, nous pareil,
0: on est
4: dans l'immeuble, tu vois, on parle.
0: Raison de plus que les petites résidences, c'est le meilleur moyen de te retrouver avec les voisins à la maison.
6: Ah ouais.
0: Moi j'aime bien mes voisins, hein. Mais j'aime bien être tranquille quoi.
4: Non, non, non, et en fait.
5: Bah, nous, dans notre immeuble, en fait, il y a eu le projet de le faire, le groupe WhatsApp, et tout le monde a dit non.
0: Voilà.
5: Non, mais en fait, tout le monde a dit
6: ouais. Tu sais qu'il va y avoir forcément des rôles.
5: Non, parce qu'en fait,
6: c'est
5: surtout, tu sais, on a été plein à dire, ouais, tout le monde fait déjà, a déjà plein de groupes WhatsApp, tu sais, on est tous dans l'équipe, on a des groupes WhatsApp pour des trucs, des machins, des potes.
6: Ouais, ouais, c'est clair.
7: Tu sais que je déteste ces groupes WhatsApp.
6: Moi, je les fous en silence.
5: À part les poubelles, maintenant, les groupes WhatsApp.
0: Alors Karim nous a dit qu'il détestait descendre les poubelles.
7: Non, tu sais pourquoi? Parce que des fois, tu sais, les gens ils envoient des messages à n'importe quelle heure, ça peut sonner à n'importe quelle heure. Les groupes WhatsApp, c'est rouge.
4: Tu fais en silence. Mettre en silencieux.
7: En silencieux. Ouais, c'est ce que je fais. Mais si je veux pas mettre mon téléphone en silence,
4: c'est pas le téléphone.
6: Non, non, juste.
7: Ouais, mais alors dans ces cas-là, ça sert à quoi d'être dans un groupe s'il est en silence?
5: Effectivement,
4: ça te dérange pas.
7: Tu vas pas être dans un groupe, quoi.
4: Pas te déranger.
5: Voilà, donc t'es pas dans un groupe.
7: Je suis dans aucun groupe, moi.
5: Voilà.
7: Non, mais je suis sûr, aucun, zéro. Walou.
5: Bon, en tout cas, alors toi, Cédric, elle envoie des messages à tout va.
4: Ouais, des messages à tout va pour le moindre truc. Tu vois, et c'est à dire qu'au lieu de faire les choses, elle va dire ouais, il y a ça qui va pas dans l'immeuble. Je sais pas, fais-le.
5: Ouais, plein,
0: c'est qui elle?
4: Hein?
0: C'est une voisine?
4: Ouais, ouais,
6: c'est une nouvelle.
0: Elle se plaint de quoi?
4: Bah, de tout, de rien.
5: Mais dis donc, ça serait pas la connasse qui s'est barrée de mon immeuble et qui serait allée dans le chien?
4: Ah, il a récupéré. Ah, là, il y avait un truc. Il y a un mec qui jette les sacs potés dans les bacs jaunes, tu sais, là où tu dois mettre les cartons, les emballages. Et le mec, il a mis les cartons, les emballages dans un sac. Et il l'a jeté dedans.
5: Ah, ça sert un peu à rien.
4: Ouais, le mec savait pas quoi. Ah gros.
5: Mais là, la meuf, elle a que ça à foutre d'aller contrôler les poubelles.
4: Non, mais elle est partie voir. Elle m'a dit s'il te plaît. Elle m'a dit tu peux pas aller vérifier dans les bacs jaunes.
5: Toutes les poubelles de la rue.
4: Si c'est trié ou si c'est pas trié.
0: Tu vois, c'est pour ça. Faut pas faire des WhatsApp dans un immeuble si vous êtes dans un immeuble.
5: Moi, je pense qu'elle me dit ça. Je dis elle va te faire baiser.
4: Non, mais parce qu'elle est pas méchante.
0: Après, c'est une
5: ambiance. Non mais tu vois là.
0: Envoie ça dans le groupe WhatsApp.
5: Non mais à la limite, tu vois, il y a un truc grave dans l'immeuble. Il y a une fuite d'eau ou un truc. L'autre, elle vient me casser les couilles parce qu'il y a un mec qui met un sac en plastique dans un truc à carton, ça va meuf, t'as que ça à foutre dans ta vie quoi.
0: Et là moi ça a écrit Difool a quitté le groupe WhatsApp.
6: Ouais ouais, direct.
7: Apparemment ça y est plus maintenant les notifs comme ça, si.
0: Ah oui,
4: si.
7: Ça y est encore.
4: Ouais, mais j'avais vu passer un truc comme quoi WhatsApp devait retirer les notifs de.
0: Ah de qui quitte.
4: Ouais, quand tu quittes un groupe
7: qui est sorti.
4: Ouais.
0: Oh, c'est intéressant de savoir qui se barre du groupe.
4: Ouais, mais apparemment pour un truc de confidentialité, ça y est.
0: Bah,
4: faut faire le test.
0: C'est vrai que ils sont super confidentiels sur les réseaux, ils ont toute ta vie. Puis mettent pas quand quelqu'un quitte ton. Ah ouais, j'avais pas ça.
4: Ouais, j'ai vu passer ça. Je sais pas ça. Et le truc qui est relou avec la voisine, c'est qu'en fait, au lieu de faire les choses elle t'envoie au charbon, quoi, tu vois. C'est-à-dire qu'elle va dire à toi de le faire.
5: Mais toi, t'y vas?
0: C'est son esclave.
4: Des fois, oui, je vais.
5: Ah, en fait, t'es sa soumise.
4: Là, parce qu'il y avait un voisin. Non,
5: t'es passive avec elle.
4: Parce qu'il y avait un voisin, je sais que c'est.
6: Et ça recommence.
0: Comme la semaine dernière.
4: Et je m'entends bien avec lui. Non, rien à voir. C'est juste que moi, je m'entends avec tous les voisins. Donc, t'as vu, j'ai été voir le voisin. Tu sais, je lui dis, je fais.
0: T'as dit que t'étais passive.
4: Je vais jeter dans le truc. Parce que la voisine, elle m'a fait la réflexion. Et lui, en fait, il m'a dit, ouais, c'est qui t'a fait la réflexion? Je lui ai dit, c'est elle. Il est parti la voir direct. Après, elle m'a envoyé un message. Elle m'a dit, t'étais pas obligé de lui dire, c'était moi qui te l'avais dit.
0: Non, mais tu vois, les embrouilles.
4: Je vais pas me casser les couilles avec
6: moi. Tu t'en rajoutes quoi.
0: Ah, moi, ça, des embrouilles comme ça, je connaîtrais jamais.
4: Ah bah ouais.
0: Jamais de WhatsApp avec les voisins.
6: Bah, vaut mieux éviter dès le départ, comme ça au moins t'es tranquille.
4: Chacun sa vie. Tu connais pas tous tes voisins?
0: Bah si, je les connais mes voisins.
4: Mais tout ton immeuble, tu connais tes voisins?
0: Ouais.
5: Bah ça dépend. Si t'es... Moi j'ai habité dans un immeuble, je sais pas, il y avait 100 appartements, tu sais, je connaissais pas tous les.
6: Ah ouais,
5: des fois je voyais des gens, je savais même pas s'ils habitaient là ou pas, tu vois.
4: Bah oui.
0: Après ça tourne, des voisins qui partent, des voisins qui arrivent. Mais ouais, ouais.
4: Dans cet immeuble, il est balèze, gros, tu peux pas connaître tous tes voisins, c'est impossible.
0: Ah, dans mon allée à moi, dans mon. Si.
5: Dans ton bloc.
0: Ouais, dans mon bloc.
5: Dans ton bat.
0: Non mais tu vois, tu les motifs.
2: Moi franchement, je suis content dans mon immeuble parce que à l'année, moi il y a que des étrangers. Et oui, des étrangers.
0: C'est bien.
2: Allez, dis-nous ça. Non mais ils sont, tu sais,
0: ils en profitent.
2: Non mais ils sont jamais là, tu vois. Il y en a, ils viennent une semaine dans l'année, donc t'as ça, des apparts, cool, ils sont. Ouais, donc c'est pratique.
0: Les voisins, c'est vite tout le temps.
2: Ah ouais, ouais.
0: Bon, donc, les voisins peuvent vous prendre. Dites-nous, on va faire un nouveau message avec l'appli, le 41759 et le skyrock.fm. C'est qui a pu vous pourrir la vie? Alors, on a des profs, là, j'ai des messages sur les profs. On va mater tout ça, donc vous envoyez ça avec votre appli au 41759, je vous l'ai dit, sur le skyrock.fm également. Et c'est Doc, soit tu vas nous raconter, c'est qui te, entre guillemets, pourrit la vie,
6: ouais,
0: même si le mot est un peu fort.
8: Ouais, bah en fait, je vais raconter rapidement. En fait, je suis en relation avec une étrangère depuis.
0: Étrangère encore.
8: Ça fait pas plaisir en mano, je le sais, hein, mais.
0: Décidément, les nazis ont raison, il y a beaucoup trop d'étrangers.
2: Mais l'étrangère, ouais, mais d'où?
0: Ah oui, important, mais d'où?
8: Ah, ça c'est la question du Japon.
0: Ah, du Japon, t'es avec une japonaise. Elle kiffe les mangas. C'est la question à la con.
8: Et en fait, si tu veux,
6: ça va marcher.
8: Non, attends, mais j'ai pas entendu, pardon.
2: Ah, est-ce qu'elle kiffe les mangas?
0: C'est une question à la con, tu sais.
8: Non, elle est pas. Moi, je suis pas dans ces délires-là, elle non plus.
0: Bah, j'espère qu'elle mange des sushis ou moi.
2: Des petits sushis, ouais.
0: Ah, bah, quand même.
8: Ça, c'est le minimum, hein.
0: Ah,
6: les
0: bon, clichés
6: de ouf, tu sais.
0: C'est la question à la con.
6: Ah, ouais.
0: Elle me fait japonaise. Ah, ouais, qui fait mon gars.
2: Voilà, donc, mais les japonaises du Japon. Les japonaises de Chine,
0: sans doute. Ouais,
8: Cédric. C'est Made in Japan, les gars. C'est rodé, hein. Mais concrètement, pour la faire simple, donc ça fait 7 ans que je suis avec elle, et en gros, là, récemment, j'ai eu un peu une pseudo déprime en fait, dû à l'hiver, dû à mon boulot qui n'allait pas en fait, et ce qui fait que plus rien n'allait en fait dans le couple, et ce qui fait que j'ai pas voulu discuter avec elle, j'ai pas voulu engendrer en fait une conversation, et puis j'étais buté en fait dans mon truc de faut qu'elle dégage.
2: Donc j'en ai parlé, elle vit en France en fait, ou elle est ou c'est une relation à distance? Alors,
8: Non, en fait, en gros, pour expliquer, on habite ensemble depuis 2022 en fait.
2: Ah ok, d'accord.
6: Donc oui, c'est plus pratique quand même.
8: Voilà, oui, c'est plus pratique. Sinon, faut le billet d'avion, il est un peu cher en ce moment.
2: À côté, oui.
8: Ah, effectivement. Donc, comme ça n'allait plus, en fait, elle avait une bonne entente, si vous voulez, en fait, avec mes parents. Mmh. Et après, ça s'est dégradé parce que mes parents ont jugé qu'il y a eu un manque de respect à un moment donné, durant surtout là les fêtes de fin d'année, Noël et jour de l'an, quoi.
0: Ouais.
8: Étant donné qu'elle était fatiguée à travailler dans le commerce et donc elle était complètement explosée, mes parents considéraient ça comme un manque de respect, qu'elle était complètement HS en fait. Pour les fêtes, bon, enfin bref. On s'est dépacté, tout ça, etc. Elle est partie de la maison et moi je l'ai recontacté en fait en disant bah écoute, en fait j'en ai discuté avec mes parents et c'est eux qui m'ont indirectement poussé en fait vers.
0: Ah, t'as trouvé qu'ils t'avaient influencé pour près de la décision de la rupture.
8: Moi je mets toujours mes parents en fait sur un piédestal, hein, étant donné que je suis enfant unique en fait, mes parents pour moi c'est tout.
0: C'est quoi, c'est tes parents ou c'est ta meuf? C'est plus tes parents, non?
8: Non, c'est mes parents, ouais, enfin plus parce que ma mère est ultra en fait protectrice en fait, tout simplement. Et ce qui fait que là le coup en fait qui s'est produit, donc elle est retournée au Japon du coup. Elle est restée une semaine en fait en France, le temps d'acheter ses billets, tout ça, etc. et rapatrier ses affaires.
0: Mmh.
8: Et je l'ai recontacté et je lui ai dit écoute, faut qu'on se revoie parce que je peux pas vivre sans toi, c'est trop compliqué, hein. Je peux pas en fait continuer comme ça, quoi. J'ai déprimé tous les jours, c'est une horreur.
0: Ah ouais, vraiment.
8: Elle tout simplement m'a dit écoute, si tu veux me récupérer, viens me chercher. Bah le lendemain j'ai acheté mes billets pour partir.
2: Ah, t'es allé la récupérer, ah ouais, au Japon.
0: C'est mignon.
8: Ouais.
0: Tu vois, ça c'est une super belle preuve d'amour.
2: On nous demande, elle adore le karaoké?
0: Ah, bonne question. Non,
2: très
0: bonne question.
2: Ouais.
0: Oh là
8: là. Ouais, je suis pas sûr qu'elle soit bonne en chant. Et moi non plus. Moi aussi, si je chante, c'est bon, il y a Tsunami, un ouragan, il y a tout ce que tu veux. Mais, donc voilà. Donc là, c'est ce que j'ai fait en gros. Pour
0: imagine la preuve d'amour quand même. Pour t'as payé pour le billet, on nous demande là.
8: Mais 1470.
0: Ah, ça c'est. 1470 pour aller chercher ta chérie.
2: Mais après, tu lui as payé son billet retour à elle?
0: Bah oui.
8: Non. Alors en fait, bon, je vais aller un peu dans le détail en fait pour expliquer pourquoi en fait ma mère a été invasive, etc. Et qu'il y a l'eau dans le gaz en fait actuellement entre le mes parents et ma compagne en fait.
0: Ouais.
8: Voilà, exactement. C'est que tout simplement ma mère a vérifié les cartons pour savoir ce qu'elle prenait, si elle avait pas volé des objets à la maison, tout ça, et trucs comme ça, tu vois.
6: Ah ouais. Ah non, mais elle était parano ta mère.
0: Un peu.
2: Un peu.
8: Oui.
9: voilà, il y a eu plein de trucs comme ça. Il y a le fait que elle disait que elle se sentait supérieure parce qu'elle était intelligente, etc. Enfin bon, il y a pas mal de trucs. Tu... qui...
0: Ouais. Sors avec une idiote, c'est Docs aussi.
7: Non mais si tu trouves que ta mère.
6: Je suis là. Je te remercie, mon
7: ami. Oh là, bonsoir. Oh, bonsoir, je suis passive et idiote.
0: Oh là, je me sens tout à coup complètement idiote.
7: Oh, je ronfle et je pète et je rote aussi.
9: C'était quoi ta question du coup?
0: Marie.
7: Je sais plus. Voilà, je sais
0: Karim.
6: Plus. Ah non, c'était Karim.
0: Karim.
7: Je sais plus.
0: Tiens, t'as la même voix que Marie, toi. J'ai cru que c'était Marie.
6: Ouais, ouais, c'est bizarre.
0: Karim. Ouais, ouais. C'est ouf.
9: T'as mais bon, voilà, en gros, voilà la situation quand même. Ça s'est passé. Ma mère a pris des objets de ma maison en fait parce que au cas où c'est à voler. Enfin, il y avait pas mal de trucs en fait où ça a pris des proportions un
0: mais
9: peu.
0: À ce moment-là, tu t'es pas embrouillé avec ta mère. Tu lui as pas dit, mais t'es complètement timbré. T'es complètement timbré. Voilà.
9: Le problème, c'est que. Et effectivement, pourquoi mes potes m'ont dit exactement la même chose. Pourquoi t'as pas fait ça? Et en fait, parce que je mettais mes parents trop sur un piédestal et je voulais pas en fait les froisser parce que pour moi ils
0: avaient. Oui, mais en fait là c'est ta mère qui dépasse quand même les bornes. Tu vois, à un moment donné, même si t'aimes énormément tes parents, tu peux aussi les recadrer, lui expliquer que là, genre la meuf, ta mère, elle vient vérifier si quand même si des fois l'étrangère du Japon c'est pas barré. Si l'étrangère du Japon, la japonaise là. Attends, je vais quand même vérifier que ce soit pas marié avec 2-3 trucs.
6: Non, mais c'est vrai que c'est particulier.
0: C'est horrible, tu vois. Voilà. Il y a Marjo qui veut savoir ton âge. T'as 33 et elle a quel âge? Tu nous as pas dit.
9: Pareil, on est du même mois, de la même année. En fait, on a 14 jours d'écart.
0: Allez, un petit peu d'humour pour détendre tout ça.
7: Et mange-toi.
0: Ta mère, elle a quelques sushis.
6: Hey, allez.
9: Mais voilà, même c'était même en fait jusqu'à un moment où ma mère voulait écrire à ses parents pour leur dire que c'était manipulatrice. Et moi j'ai dit bah vas-y, fais-le, mais
6: non,
9: c'est
6: pas pour la
0: mère. Elle est chaude ta mère. Hein,
6: elle était pas un peu jalouse d'elle aussi en disant ouais, elle est intelligente, tout ça, tu vois, je sais pas.
9: Non, enfin, je pense pas, c'est surtout.
0: Ah, je pense qu'elle a pas tort, Marie.
7: T'es fils unique, toi?
9: Peut-être, ouais, peut-être aussi.
7: Si t'as une autre question pourrie, ne les pose pas, s'il te plaît.
0: Est-ce que t'es fils unique?
7: Tu serais pas fils unique, par hasard?
9: Je me dis ça aussi, c'est dans le sens, en fait, tu vois, je me pose la question, je me dis, est-ce qu'elle a pas voulu trop protéger et trop bien faire les choses et trop.
7: Ah, c'est possible.
0: Excusez-moi.
7: Question de Marie, je crois.
0: Excusez-moi, j'ai une question. Est-ce que tu as des frères et des sœurs?
6: Non, mais non, il est fils unique.
4: Alors, je ne crois pas.
0: Très bien.
4: Non, mais est-ce que
0: c'est important?
4: Tes parents, ils sont de quel milieu? Vous êtes de quel milieu social?
9: C'est-à-dire?
4: Non, mais niveau de vie, tu vois, tes parents, ils font quoi dans la vie?
7: Nous avons le semblant.
9: Ah, bah, ils sont retraités.
4: Non, mais ils faisaient quoi? C'est des gens qui ont de l'argent, ils vivent. C'est
9: non,
4: des
9: non,
4: gens
9: non, de la route. Non, pas du tout, mon père, c'est chauffeur routier. Et puis,
4: non, mais est-ce qu'ils ne font pas, tu vois, un complexe d'infériorité par rapport à elle? Parce qu'il y a aussi
6: des gens comme ça,
4: des fois, tu vois.
9: Non,
4: en se disant, la meuf, elle pète plus que son cul, elle nous prend pour des ploutes.
6: Non, mais c'est exactement ce que je disais.
4: Oui, ben non, mais j'approuve ce que tu dis pour une fois que tu dis un truc bien.
6: Mais là, j'ai une question. J'ai une vraie question.
9: Ouais,
4: vas-y. Quelle heure?
6: Non, t'as eu.
0: 2h04, Marie.
7: T'arrives quand la bière?
9: Pose ta question, Marie.
6: T'as eu des compagnes avant?
9: Ouais, bah c'est passé pareil.
6: Voilà.
0: Non, mais je pense que ta mère, t'es une mère poule.
6: Ta mère.
4: Ouais, bah oui.
9: Ah, Bruno, excuse-moi. Ça, c'est certain, les gars.
0: C'est un peu comme ta mère.
4: Non.
0: Bah,
4: non,
0: mais. Ah, ta mère, elle pouvait pas avoir toutes tes meufs.
4: Non, mais ouais, non, mais par contre, non, moi, je vais être plus radical, je pense que ta mère est folle.
7: Oh, sympa.
4: Non, mais je pense que je suis désolé, hein, mais non, mais ce qu'elle fait, c'est extrême. En fait, toi, tu t'en rends pas compte. Tu te dis, c'est-à-dire que toi, t'amenuises le truc parce que c'est ta mère et tu te dis ouais, je peux pas dire de ma mère elle est folle.
9: En fait, Romano, si tu veux, en fait, je me suis rendu compte de ça au moment en fait j'ai pris ma décision parce que bien sûr, ma nana m'a envoyé un message et me disant moi pour prendre ma bonne décision, faut que tu viennes me chercher. Donc moi, c'est simple, quand je vous ai dit le lendemain, j'ai acheté mes billets, et là, en fait, je me suis rendu compte, en fait, de certaines choses, même en discutant avec des potes, j'ai discuté avec eux, j'étais chez eux de 13h jusqu'à 2h du matin, alors on n'a pas parlé que ça, mais voilà, on a parlé de ce sujet-là quand même, et effectivement, ils m'ont dit non, il y a un problème, il faut que t'arrives à t'émanciper, à sortir de là, tout simplement.
0: Bon, vous nous laissez vos réactions, qu'est-ce que vous voulez demander aux auditeurs, aux auditrices de Sky, toi?
9: Et est-ce que c'est déjà arrivé à certaines personnes, donc ça, j'imagine bien.
0: Oui, je pense,
9: des témoignages. En fait, comment en fait ils ont pu régler ce problème-là? Parce qu'en fait ils ne veulent pas l'accepter. En fait là, elle va revenir
3: en France, étant donné que.
6: Non, mais que ce soit elle ou une autre meuf, ça va être la même chose.
0: Mais tu nous as dit qu'avec les meufs d'avant, c'était pareil.
5: Non, mais je pense que tes parents, il faut les recadrer sèchement.
0: Non, ton père, ça va, a priori, non?
5: Quoi, je dis tes parents, peut-être plus ta mère que ton père. Oui, mais les deux, ils se montrent le bourrichon, tu vois, forcément.
4: Je pense pour ta mère, il n'y aura jamais une meuf qui sera
3: mon père est plus effacé, lui. Mon père est plus effacé. Donc.
0: Ouais, tu n'as pas parlé de ton père, donc c'est ta mère. Bah, c'est une femme qui a un fils unique. Elle veut le garder pour elle.
4: C'est son bébé, son fils.
0: Et qu'il soit. Et qu'elle soit la seule femme de sa vie.
6: Ouais, c'est tu vois, mais ça, c'est pas de l'amour, parce que si tu fous la merde à chaque fois que ton fils est, ouais, est heureux, peu. Amoureux,
4: non,
6: c'est
4: mais
6: pas
4: moi,
6: d'amour,
4: je pense
6: quoi.
4: Qu'elle a un grain.
0: Tiens, dites-nous si vous avez connu ça. Donc, avec, je sais pas, avec votre partenaire, votre chérie, sa mère était complètement à donf sur. Ou alors son père, enfin bon, des histoires de famille. Quelqu'un qui vous a un petit peu pourri votre relation. C'est Doc, si tu bouges pas, on va prendre. Il y a plein de messages, ouais, là. On va mater tout
3: bon,
0: ça.
3: Cool.
0: Et qu'est-ce que vous feriez si vous étiez à la place de Cédox? Allez, on vous attend, on prépare nos doubles appels. Les doubles appels arrivent sur Skyrock. Et puis, bah, vous tous et vous toutes en direct, vous aussi, hein. Vous le savez, vous avez la parole, vous nous parlez de tout. Tiens, il y a Vincent qui va arriver et qui va nous parler d'une relou, là, tout à l'heure. T'es là, Vincent?
10: Je suis là.
0: Super. Ah, toi, c'est pas ta maman, hein?
10: Ah non, c'est pas ma mère.
0: Non, c'est pas ta maman. Voilà, une relou. Même ouais. Une dingote, on peut le dire.
10: Ah ouais, carrément.
0: Mais une vraie, hein, une vraie. Bon, bah tu bouges pas, tu restes avec nous. Allez, on en reparle. Nos doubles appels, j'ai dit. Et puis vous tous et vous toutes, allez, c'est parti.
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0: Et ouais, la plus grande radio libre de France tous les soirs sur Sky, c'est au 01 53 40 30 20, 21h minuit, vous nous appelez, vous agissez, vous nous parlez tout ce que vous voulez. Un problème à gérer, ben vous le faites comme Cédox. Cédox, c'est le problème avec la maman qui est très intrusive dans le couple. Enfin, attention,
5: ouais. Plus qu'intrusive.
0: Samantha nous dit ça a brisé son couple. Même chose pour The Cure sur l'appli Skyrock, qui nous dit moi, c'est ma mère, chaque fois que je ramenais une meuf à la maison, elle était jamais assez bien pour moi. The Cure.
5: Non, mais il faut la recadrer.
0: Faut cadrer maman. Oui.
5: Pas facile, hein, recadrer.
2: Non, mais pas facile, mais à un moment donné, ils sont en train de te. Elle est en train de te niquer ta relation.
0: Après, faut que tu sois cash avec ta meuf, que tu lui dises comment elle est ta maman. Elle a pigé, je pense, non?
3: Ah, bah, je pense qu'elle a
7: oui,
3: vu.
7: Non,
2: ouais. Ouais, mais bon, la meuf, elle est pas là non plus pour accepter une folle dingue, quoi, tu vois.
0: Ouais, mais tu la vois pas tout le temps.
7: Elle l'a capté, en fait, en gros, franchement, j'ai de la chance là-dessus.
0: Boup, boup.
5: Double appel.
0: Boup, boup. Ah non, c'est mise en attente, ça.
5: C'est vrai, c'est double appel, ça. Il y a quelqu'un en plus. Il se prépare peut-être pour les doubles appels.
0: C'est un signe, ça veut dire qu'il faut qu'on fasse notre double appel.
5: Il faut les faire.
0: Bon, et on prend vos réactions, vos idées aussi, comment vous réagiriez. Vous nous dites pour Cédox, poup poup. On reprend Cédox dans un instant. Il y aura Vincent aussi qui arrive. Et puis vous tous et vous toutes de toute la France. Tu bouges pas, Cédox, ça a fait pup pup. Et on va faire nos doubles appels, nous. T'es prêt, Cédox?
7: Ouais, je suis là, ouais.
0: Allez, double appel, ouais, on t'avait perdu un peu.
7: Désolé,
0: double appel, t'inquiète. On te retrouve juste après avec vos réactions. Vos conseils pour Cédox. Et là, c'est parti, mise en contact de nos familles. Ah,
5: on y va?
0: Un de mes moments préférés.
5: Allez.
0: J'adore.
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0: Voilà. Ta gueule est pédée, elle a dit.
2: C'est ça.
0: C'est vrai. Les gens sont sympas comme tout.
2: Hein, ah, ta gueule est pédée, ouais.
0: Sympa et tolérant.
2: Mais oui, très.
0: En plus. Bon, allez, c'est parti. On y va, Guigui, t'envoie.
5: Allez, go.
0: Ouais, t'envoie. La sauce. Il adore envoyer la sauce.
5: Ça fait plaisir, ouais, super la sauce.
2: Grosse sauce là.
0: Oui, plein. Alors, ça répond pas.
5: Allez,
0: ils appellent en d'autres.
7: Allô,
0: toute la sauce.
7: Allô.
0: Ça y est.
7: Oui.
0: Oui, allô.
7: Oui. Oui, vous m'appelez, monsieur. Oui, c'est qui? Bah, c'est vous, c'est qui? Vous m'appelez en privé, vous me dites c'est qui?
9: Je vous appelle en privé, c'est vous qui m'appelez en privé.
7: Oui, si tu veux, ouais. C'est une blague. C'est qui a fait ça, ces appels bizarres là?
0: Attends, bouge pas.
7: Allô?
0: Oui, me quittez pas.
7: T'es pas un travesti? Oh.
9: C'est quoi cette connerie là? Voilà, connerie.
7: Là, je suis à poil là.
9: Allez, que ta mère, gros fils de pute.
0: Ah, oh, moi, content, lui.
7: J'ai pas entendu, excuse-moi. Oh. Mais qui fils de pute là? Ça fait deux fois que tu m'appelles.
2: Elle est là, ta femme?
7: Bien sûr qu'elle est là.
0: Allô? Elle a ta femme?
7: Je t'explique.
0: Oui.
7: On se connaît pas, j'ai rien contre toi. T'as rien contre moi, certainement.
2: Ta bonne femme, elle est là ou pas?
7: Mais je peux te la passer, tu peux même la baiser, c'est pas le problème.
0: Bonjour.
7: La seule différence, c'est que si tu m'appelles, peut-être tu sais qui je suis.
10: Ouais, absolument, oui.
0: Voilà.
7: Comment je m'appelle? Sans mon prénom, je la passe. Si tu sens mon prénom, je la passe.
10: Non, pas trop. À qui tu parles, toi?
7: Appelle-moi avec ton numéro normal.
0: Attends, il y a quelqu'un d'autre.
10: C'est toi qui appelles.
11: Mais il est con, il appelle avec un privé, il dit pourquoi vous m'appelez.
10: Bah oui. Pourquoi tu veux faire quoi avec moi comme? Ouais, j'ai une bonne bite surtout, hein.
0: C'est pas mal.
10: Mais non, je crois pas. Alors, vu ta voix, tu dois être mort au lit, toi.
12: Salut les filles.
10: Ça se voit que t'es un peu gay. Vu la voix que t'as.
2: Bah pourquoi? Elle est là, ta femme?
10: Mais est-ce que ta femme à toi, elle est dispo? Il y a des enfants, enculé de ta mère, là.
7: Ah. J'ai trois doigts dans le cul.
0: Oui.
10: Ah, tu te mets des watts dans le cul?
7: Absolument, oui.
10: J'aime ça, hein.
7: Absolument, oui.
10: Absolument. Pourquoi tu te répètes?
7: Ben heureusement que tu vois pas ma queue, parce que tu seras déjà en train de jouir, hein, je te le dis, petite salope, hein.
10: Mais toi, tu dois avoir une tête de réel compagnard, vu la voix que t'as.
0: Vas-y,
7: réponds. Moi, je suis décaloté complètement.
5: Oh.
10: C'est bien, femme de lui, là.
0: Hey. Attends, bouge pas, il y a quelqu'un d'autre. Allô?
10: Qui c'est au téléphone?
0: Allez, là.
10: Ah. C'est ta sœur.
0: Ta sœur.
5: Sœur.
10: Tu veux pas aller te faire un peu enculer vite fait, non? Ça te dérange pas?
0: Hein? Très gentil.
10: Ah, pourquoi tu parles vulgaire comme ça?
6: Oh putain.
13: Et toi
2: putain.
13: Allez, qu'est-ce que tu veux? Putain.
14: Ah, mais c'est quoi cet accent de merde, putain?
13: Putain, qu'est-ce que tu veux? Allez, Mino, caché derrière ton téléphone, qu'est-ce que tu veux? Qu'est-ce que tu fais derrière ton téléphone? Tu vas pas rendre fou les gens. Tu as que ça à faire, espèce d'abruti ou quoi?
14: Je peux pas aller faire autre chose, collègue. Je dis la même chose à ton ami qui nous a appelé.
13: Mais quel ami qui t'a appelé? J'appelle personne, moi.
0: Si, Patrick. C'est Patrick.
14: Maintenant, t'as compris qu'on n'était pas toujours dans le téléphone.
13: Tu vas enculer.
0: Ah, voilà.
6: Il faut que tu t'encules, là.
0: Bah voilà,
2: absolument, ouais.
0: Allez, allô.
2: Patrick.
0: Allô, ils sont partis. Bonjour. Ah oui, ils sont partis.
14: Ah ben, ouais.
0: Eh ben, ils sont partis. Bon, on va faire d'autres.
6: Allô.
0: C'était sympa.
15: Bonjour. Vous êtes sur la messagerie du 03.
0: Bonjour, la messagerie du 03. T'avais un.
6: Allô.
0: Oui.
6: Allô.
0: Allô.
6: Allô.
0: Bonsoir.
2: Allô, allô.
6: Ouais, absolument, oui.
2: Absolument.
14: Absolument, ouais.
6: Ok.
0: Ok, on fait quoi?
6: Absolument.
0: Très bien, Patrick.
6: Ça va durer 20 minutes.
0: Mais tant qu'on s'amuse, on s'arrête pas, vas-y, Patrick.
6: D'accord, ouais. Je me suis fracturé la clavicule.
0: Ah, ça fait mal, ça.
2: C'est vrai que c'est pas super,
0: se fracturer la clavicule.
6: Je vais aller bosser là tout à l'heure, là.
0: Très bien, mais c'est cool.
6: Je suis dans mon lit, je viens de me réveiller tranquillement, là.
0: Allô.
16: Oui.
0: Bonjour.
16: Et qu'est-ce que vous faites à cette heure-là?
6: Oui, comment vas-tu?
16: Pourquoi vous m'appelez?
6: Je suis à poil, là.
17: Oui, vous devez vous tromper de numéro.
6: Il faut qu'on te masturbe un petit peu, là.
16: Allô.
0: Il est à poil, je sais pourquoi.
16: Allô. On décroche.
0: Allô.
16: Ouais. Allô, vous faites erreur.
6: Bon, je rentre bien, là.
16: Et puis bien, vous êtes insolent, en plus.
6: Allô.
16: Hein?
6: Je suis en train de m'assurer, là.
16: Sinon, c'est la gendarmerie. J'appelle la gendarmerie.
6: Non, pas trop.
16: J'appelle la gendarmerie.
6: J'ai pas entendu, excuse-moi.
16: J'appelle la gendarmerie.
6: J'ai pas entendu, excuse-moi.
0: Pardon, vous avez dit,
16: oui,
0: vous avez dit.
16: J'ai pas entendu, excuse-moi.
6: Tu veux boire un petit peu?
0: Allô?
16: Moi,
14: complètement abruti, hein.
6: Moi, je
14: tu veux même branler si tu veux, j'en ai rien à faire.
16: Oui, vous allez voir.
6: J'ai pas entendu, excuse-moi.
17: Je pense.
0: Attends, j'ai coupé.
6: D'accord, ouais, tu branles un petit peu, là.
0: Allô?
6: Mais toi, tu es comment là?
0: En nuisette, Cédric, t'es en nuisette ce soir.
2: Ouais, oui.
0: Pourquoi t'as mis une nuisette?
2: Je suis la plus grosse salope de la
14: classe.
6: Quand tu veux, hein.
0: C'est qui nous a reconnu? Tu l'as coupé.
2: Il est parti. Ah bah bravo, Didier. Il revient à l'instant. Il est reparti, Yo.
5: Je me suis emballé.
2: Il vient, quoi.
0: Allô? Ils sont tous partis.
15: Bonjour.
0: Ouais.
2: Bonjour.
0: Au revoir, bonjour. Et à la prochaine. J'ai peut-être un petit bonus.
2: Un bobo.
0: On va le garder.
2: Pas de bobo, pas de nunus. L'adapter les jingles. Hein.
0: Oui. Vous êtes là encore? J'entends ma voix résonne. C'est toi qui.
18: Allô.
19: Oui. Oui, un peu de chambre d'écho. Ah si.
0: Salut DJ. Bon, très bien pour les doubles appels. Vous nous laissez les numéros. Votre appli. Attention, c'est l'appli. Attends, je vous dis le nom de l'appli, mais je coupe d'abord.
2: Skyrock.
0: C'est l'appli Skyrock. Donc vous nous laissez les numéros de gens que vous voulez qu'on mette en contact pour les doubles appels. Et on appelle qui vous voulez. Si on a le temps avant minuit, on se fera peut-être un double appel bonus. Et sinon, demain matin, j'espère que Fabrice sera en forme.
2: On espère aussi.
0: Bon, alors on est avec qui là en ligne? On est avec il y a Nono qui va arriver dans un instant. Il y a Cédox, il y a Vincent. Donc Cédox avec les conseils qu'on te donne par rapport à ta maman. Cédox, faut que t'aies une grande discussion avec ta meuf pour l'expliquer vraiment comment ta maman fonctionne. Sinon ça risque de foutre ton couple en l'air, crois-moi. Message de Tacha là sur la piste Skyrock. Salut Tacha.
2: Ah mais moi je dirais plutôt que l'explication faut avoir avec sa daronne.
0: Ouais.
2: Parce que la meuf, tu sais, elle va te dire ouais, mais ok, mais tu te démerdes avec ta mère.
5: Moi, moi tu l'as préviens
2: bien, bien sûr. Mais je pense qu'elle a bien compris qu'elle était un
5: peu préparée psychologiquement.
20: Bon. Non, mais là, déjà, les gars, là j'ai revu plusieurs fois. Il n'y a pas un instant, ils m'ont évoqué en fait le sujet justement de ma compagne. Là, je l'ai vu hier justement, et il n'y a pas eu en fait ce sujet-là qui est venu sur la table. Ils ont su comme quoi je partais là-bas, etc.
0: Au Japon. Donc, si vous venez d'arriver, c'est donc tu sors avec une fille qui est originaire du Japon.
14: Ouais, c'est
0: vous
14: ça.
0: Vous étiez un peu embrouillé, mais tu t'es rendu compte que c'était un peu à cause de ta mère.
3: Ouais, ouais, elle était un peu jalouse. Enfin, moi,
0: elle avait monté la tête. Ouais, elle est parano. Ouais. Elle croit que ta japonaise, elle vole des trucs à la maison.
3: Ouais, en plus, elle a.
20: Ouais, en fait, c'est dû. En fait, à la. Un peu plus précisément, c'est que au début, ça se passait très très bien. Et puis après, ça a eu un déclin. Donc, il y a eu certaines choses qui ont été dites. Et puis, c'est vrai qu'elle est un peu franche à des moments, ma compagne. Donc,
3: voilà. C'est normal qu'elle se. Enfin, c'est
2: logique, non, mais peut-être qu'aussi.
20: Oui, elle se défend.
2: Ouais, mets-toi à sa place. T'as limite, tes parents ils font la gueule parce qu'elle vient au réveillon, elle est fatiguée. Mais si la meuf elle a bossé toute la journée, tu sais, elle a le droit d'être fatiguée, quoi.
20: Ouais, ouais. Parce que voilà, s'endormir sur la table, le fait que, tu vois, par exemple, elle a dit à ma mère, ouais, bah vous correspondez trop en fait avec lui, parce que c'est vrai qu'on s'appelait tous les jours, tu vois. Donc,
0: elle disait ça alors que t'as 33 ans et ta meuf aussi.
20: Ouais.
0: Ah ouais, putain, c'est chaud.
3: Non, mais il faut que tu t'imposes auprès de ta mère, quoi. Que tu dises, écoute,
2: ah oui.
3: Ma mère, au bout d'un moment.
2: Ta meuf, je vois pas, en fait, la pauvre, elle est victime, en fait.
3: Et puis c'est normal si elle s'endort un petit peu, parce
2: elle
3: que
2: elle
3: si
2: se
3: tu
2: te sens dans une relation,
3: si tu te sens pas bien accueilli et tout ça, donc au bout d'un moment, tu fais des efforts pour ton mec, tu t'en prends plein à la gueule, c'est logique
20: qu'elle
3: réponde.
20: Parce qu'en plus, elle se sentait pas forcément inclus dans les conversations, parce qu'il parlait des voisins, tout ça, etc. Qu'est-ce que tu veux que la nana s'intéresse à la conversation, quoi.
3: Bah oui, c'est ça.
20: Donc ce qui fait qu'elle m'a dit, bah moi, je me sens quand même transparente, en fait. Donc voilà, c'est pour ça qu'il n'y avait plus vraiment d'interaction et que ça s'est terminé en autre boudin, quoi, en gros. Hein.
0: Mais en autre boudin, comment?
2: Comme Cédric.
3: Ouais.
2: Ah. Alors, ça, celui-là n'a plus aucune réaction, là, ça y est.
5: Là, mais je suis au standard, excuse-moi.
3: Non, mais là, faut que tu t'imposes, faut que tu dises à ta mère, écoute, ça va bien, là, tu m'as bousillé toutes mes relations, donc. Écoute, là, c'est comme ça, et puis c'était
2: non,
3: pas
2: mais
3: contente,
2: puis,
3: c'est la même,
2: quand même le coup de l'accusé de vol, elle dépasse quand même un peu les bornes, quoi.
0: Bon, ça vous est déjà arrivé, vos parents aiment pas trop votre meuf ou votre mec. Allez-y, 01 53 40 30 20, appelez-nous. Il y a.

0: sur une appli de d'échange linguistique pour apprendre le japonais, tu vois, si tu veux.
1: Et tu parles japonais.
0: Vraiment un petit peu, c'est vraiment, c'est le minimum, hein. C'est bonjour, merci, au revoir.
1: Konnichiwa.
0: Donc en gros c'est ça, et donc en fait
2: ah ouais, merde.
3: Arigato gozaimasu, un truc comme ça.
1: Arigato
0: gozaimasu, c'est ça.
1: Voilà, le castor aussi.
0: Voilà,
1: crocodile. Crocodile.
0: Mais en gros, on s'est rencontrés sur Paris, voilà, on s'est vu après un échange justement pendant un mois, j'ai été sur Paris et en fait, elle, son but c'était d'avoir un visa de travail pour rester en France, quoi.
1: Vous êtes dégoûté quand tu fantasmais sur les japonaises et que t'avais pas de meuf? Parce que quand tu vas regarder les films de cul japonais, c'est tout flouté au niveau de la touche.
0: Ouais, mais bon, il y a... Mais tu sais que ça, ça fait partie d'une loi, en fait, au Japon, hein. C'est, oui. C'est régulé, quoi, mais c'est... Ouais, non, mais après, voilà...
1: Allô?
0: Tu vois, mais...
1: Attends, ça a coupé, tu disais?
3: Ouais.
4: Voilà quoi?
2: Il y a eu un trou.
0: Ouais, je disais, ça m'a pas... Il y a un trou.
1: Il y en a énormément.
2: Oui, on est passé dans le trou de Maryse, donc ça... Là,
0: a...
2: ça
0: a... Ouais, mais je comprends, oui, c'est assez large.
1: Là, il y a une... Horrible.
2: C'est comment ça se savoir,
1: ma pauvre Maryse.
2: Il y a une perte de réseau.
5: L'enfer.
0: Mais en gros, non, ça m'a pas empêché de sortir avec des Européennes quand même, tu vois. Enfin, là, j'ai ce fantasme-là. J'ai toujours aimé les femmes asiatiques parce que, voilà, pour moi, elles sont douces, elles sont gentilles, elles sont vraiment très, très bienveillantes, etc. Donc, forcément, j'ai flashé aussi bien, d'ailleurs, sur le physique, hein. Donc, ouais, mais ça m'a pas empêché de sortir avec des Européennes, des Françaises, quoi.
1: Bon, des réactions, t'en veux? Il y en a. On va prendre Jen, en direct du 71.
2: C'est la Saône-et-Loire.
1: C'est la Saône-et-Loire. Salut, Jen.
6: Salut.
1: Salut. T'es sur la route, Jen, c'est ça?
6: Ouais, sur la route, ouais.
1: Eh ben, c'est notre petit coucou quotidien.
2: Oh, salut, Jen, moi, c'est Cheetah.
1: Et quel bâtard.
2: Cheetah avec nous, donc, ce
0: soir. C'est qui qui fait Tarzan, là-dedans?
1: C'est moi.
2: Ah ouais,
1: je balade en slip.
2: Un petit plus léopard.
0: Avec son petit léopard, ouais.
1: Alors, oui, Jen, donc, bon, salut, donc, tous ceux qui sont sur la route, notre petit coucou quotidien. Qu'est-ce qui t'arrive, toi, Jen?
6: Bah, non, parce que moi, en fait, je voulais lui dire, le garçon, là, il a quand même 33 ans. Il faut qu'il dise à sa maman maintenant que c'est un grand garçon, qu'il a le droit de choisir ses relations.
1: Il y a plein qui ont dit
6: et
1: ça.
6: Et que sa maman, il faut qu'elle reste à sa place, tu vois.
1: Oui, oui.
0: Ah, mais je pense, tu vois, elle l'a compris, en fait, elle l'a compris parce que le sujet est puis évoqué, et puis ils ont compris la détermination que j'avais pour partir là-bas, en fait.
1: Ah, bah oui, t'as quand même fait l'aller-retour, avec elle pour aller la rechercher au Japon parce que tu l'aimes.
0: Ouais, le truc, c'est que je suis resté 15 jours là-bas, j'étais bien accueilli avec la belle famille et tout, en plus, donc...
1: Tu disais quoi, Jen?
6: Non, mais moi, je pense qu'il faut qu'il parte directement là-bas, tu vois, qu'il parte au Japon, je sais pas, 3, 4, 5, 6 mois, puis qu'à un moment, elle réfléchisse, tu vois.
0: Je peux pas,
1: c'est un boulot et tout,
0: j'ai un boulot, j'ai une maison, je fais partie d'une association radio, tu vois, enfin, je suis président de ça, je dois tout gérer, donc je peux pas, en fait,
1: c'est
0: comme ça.
1: C'est quoi ta radio?
0: Je peux le dire?
3: Radio Nira.
1: Ouais, vas-y.
0: Ouais, ça s'appelle Happiness Radio.
1: Happiness Radio.
3: Happiness Radio.
0: Ouais, on est une quarantaine de bénévoles, donc.
1: Ah, c'est sympa.
3: C'est bien.
1: C'est bien. Ah ouais, tu gères ça,
0: studios,
1: je comprends.
3: Toi, t'as une émission dans Happiness Radio?
0: Non, moi j'ai pas. Enfin, j'ai une chronique, si tu veux, de rock metal que je fais dans chaque lundi.
1: Tu cries quand tu fais ta chronique?
0: Non, mais après, faut que je devienne lundi full, que j'ai pas mal de. Pas quel club dans la tronche, donc.
1: Ah, tu vas avoir une. Ouais,
0: mais non, ouais, ça fait quoi? Ça fait 18 ans que je fais ça au moins, donc.
1: Bah, c'est une passion.
5: C'est une passion, ouais.
0: C'est une grosse passion de foot, tout comme vous, hein.
1: Bon, il y a Maëva qui voulait réagir aussi. Bouge pas, Jen, reste avec nous. Maëva du 5-5. Salut à toi, Maëva.
7: Salut
1: Maëva.
5: Salut.
1: Alors, Maëva, toi, t'as 30 ans, donc pratiquement le même âge que Cédox. Tu voulais réagir, tu voulais dire quoi, toi?
7: En fait, j'ai été dans à peu près la même situation que lui. Et comment dire, c'est la mère de mon ex. Bah, elle était comment dire, c'est elle aime pas les personnes un petit peu bronzées.
1: Ah, donc on est dans le racisme pur et dur.
5: Ah ben clairement, oui.
1: Très bien.
7: Oui. Et
2: pourquoi tu es bronzée?
7: Oui.
2: Ah, mais tu es bronzée comment? J'imagine que tu étais bien accueillie. Tu es bronzée comment?
7: Après, ça va, c'est un bronzage léger, quoi.
4: C'est-à-dire?
1: J'adore. Ça va, c'est un bronzage léger.
2: Ah non, c'est trop, là.
1: Tu vas dire que plus c'est foncé, plus elle est raciste, la dingote, là.
0: Ah, c'est un niveau, quoi, en fait.
7: Non, c'était bronzage café au lait.
1: D'accord, mais t'aurais été café noir, là, ça passait pas du tout, hein.
4: Ah bah, là, y a pas moyen.
1: Non, t'imagines les gens.
7: Elle aurait fait une syncope.
1: T'imagines comme il faut être amoché psychologiquement pour agir comme ça. Oui, non, un café au lait, bon, ça va à peu près. Pas que tu l'aies tout soleil cet été.
4: A priori, ça allait à peu près moyen quand même.
1: Et t'as fait quoi?
7: Pour elle, c'était trop.
1: Ah, on n'a pas compris.
5: Pour elle, c'était trop.
1: Ah, d'accord, oui, c'est une grosse raciste, ouais. Mais toi, comment ça se passait par rapport à ton mec? Il réagissait comment? Ton mec, il disait quoi?
7: Bah, c'est lui.

0: il disait rien.
1: Mais c'est...
0: Ah oui, oui.
1: Mais elle le faisait en face ou elle le faisait par derrière, le côté raciste, là, tout ça?
0: Oh, les deux.
1: Ah, même en face.
2: Mais genre, elle te disait quoi, par exemple?
1: Ah, c'est chaud, ouais.
0: Ouais, parce que, bon, en fait, elle avait peur que je pique 2-3 trucs chez elle.
2: Ouais, range tout. Il y a la basanique arrive derrière, bronzée.
1: Ouais, méfiez-vous, il y a la japonaise. Il arrive juste derrière.
2: Non, mais c'est horrible. Est-ce que toi, tu t'es posé la question sur le fait que, parce que les japonaises, ta mère, elle était parano qu'elle lui fauche des trucs?
0: Non, pas du tout. Il est pas dans l'optique de ça, parce que.
2: Non, mais bon, ça aurait pu, hein. Bon.
0: Non, pas du tout. Non, absolument pas.
3: Ah,
0: oui, après ils sont pas dans le côté comme mon ex, il se mettait avec des blanches, là bizarrement sa mère elle disait rien, mais quand c'était des personnes
2: vraiment...
0: de couleur,
2: c'est
0: vraiment prononcé, là, c'était un bon de
1: mais t'en as pas voulu à ton mec quand même qu'il te défende pas?
0: Bon, après tu sais, j'allais te dire, c'est comment dire, c'est bah, je me suis forgé une carapace par rapport à ça, quoi.
3: Ouais, c'est les parents et tout. Mais ils t'avaient prévenu avant de les rencontrer qu'ils étaient comme ça, les parents?
0: Pas du tout.
2: Mais c'était que la mère, le père était pareil.
0: J'ai une question par rapport à ça. Du coup, même si ça se finit avec ton ex, est-ce que ça s'est arrangé en fait par la suite? Est-ce qu'il y a eu quand même une discussion qui a été faite? Et est-ce qu'il y a eu un arrangement qui a été fait, tu vois?
4: Ah non, c'est...
0: Parce que l'entente était plus...
4: C'est très simple. C'est là, sa mère m'a envoyé chier.
1: Okay.
4: Je me dis que c'était une grosse conne et que
2: j'en
4: merdais.
1: Ça c'est bien, voilà. Bah écoute, ça c'est pas mal.
2: Bon, moi, ça
1: vient. Bah, au bout d'un moment, c'est vrai. Je me demandais jusqu'où t'allais te retenir. Toi, t'as une espèce de dingote qui. Dingote raciste et.
4: Bah oui, c'est.
1: Et encore, tu as de la chance.
4: Tout ça, c'est normal. Hein.
1: Tu as de la chance, tu nous l'as dit, Maëva, d'être café au lait, quand même.
2: C'est pas café-café.
1: C'est pas café-café.
3: Pas trop bronzé, elle a dit.
1: Pas café, pas trop bronzé.
2: Tu sais que moi, j'aurais eu des parents comme ça, à la limite, j'aurais pas présenté de meuf, tu vois, j'aurais eu trop honte.
1: Ouais, c'était
2: la. Tu sors avec une, je sais pas, une nana qui est, on va dire, d'origine étrangère.
1: Oui.
2: Encore une fois.
1: On n'arrête pas.
2: Non, mais tu sais que tes parents sont comme ça, moi, j'ai envie de la présenter, parce que je me dis, ouais, moi-même, j'aurais honte, tu vois, même si c'est mes parents, j'aurais
1: honte.
3: Ah ouais, t'as honte de tes parents.
1: Ah oui, toute la honte, ouais.
3: Ah bah
1: vous
3: ouais.
1: Foutrez la honte, vos parents?
2: Ah bah non, ouais carrément. Bah, un peu, ouais.
1: T'aurais honte, Guigui?
2: Ah bah carrément même.
1: Et toi, Karim, t'aurais honte?
5: Ouais, de ouf, gros.
2: Ah bah oui. Putain, c'est là où on disait.
5: Alors, si vraiment je présente, je préviens bien, je dis fais gaffe, c'est des gros racistes, mes parents, je te
3: préviens.
2: Ouais, mais déjà, t'imagines, t'es obligé de dire ça de tes parents à ta meuf.
6: Ouais, ça fait chier.
2: Et justifier qu'éventuellement, elle puisse prendre des réflexions de merde.
3: Mais ouais,
2: tu vois, autant pas la présenter, quoi.
1: Mais tu sais, c'est ce qu'on nous dit depuis tout à l'heure, c'est Docs. C'est en gros, t'y aller à distance, tes parents.
5: C'est mieux.
1: Vis ton histoire, tranquille.
5: Et puis, t'es pas en couple avec tes parents, quoi.
2: Mais vu comme tu parles, moi, je trouve que t'as peur de ta mère, tu vois.
1: T'as peur
2: mais...
1: de faire du mal à ta mère.
2: Ouais, mais bon, au bout d'un moment, tu sais, je sais pas, ta mère, elle te fait chier,
0: t'as raison, Romano, faut que je rentre dedans, bien sûr.
2: Non, mais,
3: c'est sûr.
2: Ça reste ta mère, tu vois, tu vas pas t'embrouiller avec ta mère comme tu peux t'embrouiller avec un pote, mais en fait, à un moment donné, il faut mettre les barres sur les i, les poids sur les i, les barres sur les t.
3: Ouais, c'est mieux.
2: Non, mais en gros, lui faire comprendre. Ouais.
0: Dis-moi. Tu as complètement raison là-dessus. Moi, j'ai un éclair en fait justement de lucidité en prenant mes billets en disant voilà, je l'ai fait. Donc ça prouve que voilà, je suis plus à l'écoute en fait. Je fais comme je veux et comme je l'entends.
1: Non, mais ce qui est bien, c'est que ça t'a prouvé que tu l'aimais vraiment. Tu vois, le fait que vous soyez séparés. Au moins, tu vois la réaction de la mort, ça a pu servir.
3: Ouais, non, mais c'est sûr. Et puis, dis à ta mère une bonne fois pour toutes. Écoute, si tu m'aimes, parce que je sais pas ce que tu fais, je sais pas pourquoi et tout ça. Si tu m'aimes, en fait, laisse-moi vivre, parce que je suis heureux comme ça. Si elle est pas d'accord, ben effectivement, éloigne-toi un petit peu.
2: Je pense que de toute façon, tu peux être tranquille. Je pense que ta meuf n'a pas forcément envie de retourner chez tes parents pendant un petit moment.
3: Non, ça c'est sûr.
1: Non, ça c'est sûr. Oui.
3: Non, mais c'est évident.
1: Bon, merci pour vos réactions, les filles. Là, merci Maëva. Enfin, un gros bisou.
4: Ouais, de rien.
1: Non, bah,
4: bisous.
1: Merci à toi, bisous. On t'envoie ton t-shirt Skyrock dans le 5-5, Maëva. T'en passes à la maison.
4: Pas de soucis.
1: Des bisous, et puis bisous à Jen aussi. Bonne route, Jen. Bon courage.
7: Merci, bisous.
1: Bisous.
7: Et vive
1: la Bourgogne.
7: La Bourgogne.
2: T'es où en Bourgogne?
1: 71, Romano.
2: Oui, mais où dans le.
7: Chalon.
1: Chalon-sur-Saône.
7: C'est ça.
1: Et bon, salut, touche à l'autre. T'embrasse, Jen. Bisous à toi.
7: Bisous.
1: Et c'est Docs, reste à l'écoute. On aura peut-être d'autres témoignages. Vous avez quelqu'un qui vous a pourri vos relations. Vous nous racontez. Alors, les darons, les daronnes, pourquoi pas. Ou alors les ex. Il y avait pas mal de messages sur les ex aussi tout à l'heure. Allez, on vous attend. C'est Docs, tiens-nous au courant. Et puis, sois heureux maintenant qu'elle est revenue en France, qu'elle est revenue à la maison. Tu ferais une bise à ta chérie.
6: Aussi.
0: Bah oui, avec grand plaisir, y a pas de problème. Par contre, je peux parler à Romano ou à Diffoul, enfin l'un ou deux quoi.
5: Les deux.
2: Bah mais... écoute,
0: choisis. Les deux en même temps.
2: Non mais vas-y si tu veux, tu veux me parler de quoi? Et si c'est d'argent, je préfère que tu prennes Diffoul.
3: Oh, ah bah évidemment.
0: Non mais t'inquiète pas, je sais dans quelle caisse je dois taper Romano, y a pas de problème.
1: Oui bah non, alors tu vas prendre Romano.
2: Ah là bas la caisse est vide, elle est vide.
3: Dans quelle caisse?
2: Ah moi je peux larguer une caisse.
1: Ouais merci, non c'est bon. Allez, c'est Dogs, bah, on te reprend, pas ce soir parce qu'on a l'antenne, mais
2: pas Romano. Non mais vas-y, attends, bah, quand on passe un son, voilà. je te reprends en speed.
1: Tu bouges pas, c'est Dogs.
2: Je vais te donner un numéro surtaxé sur lequel...
3: Ah, mais non, vélo, t'écoute.
1: Salut, c'est Dogs, salut à toi.
0: Tu ne le feras pas.
1: Ciao.
0: Salut
1: à toi.
0: Salut.
1: Alors, il y a qui nous attend? Il y a Nono qu'on va prendre en direct avec nous. Nono, il est du 67, on est en Alsace. Ouais. Et puis, il y a Vincent du 03... Ah oui, on t'a salué tout à l'heure, Vincent. Salut Vincent, comment ça va?
6: Ça va et vous?
1: Écoute, ça va bien, Vincent. Ah, ouais. Vous voulez qu'on fasse un petit jeu?
3: Ah bon?
1: Oui, on
3: ouais, c'est quoi?
2: Il y a quoi à gagner?
6: Quoi?
1: Absolument rien.
3: Ah bah,
2: moi, je voulais jouer alors.
1: Non, mais mes applaudissements, peut-être que. Je sais pas, si t'es vraiment trop fort, Romano, peut-être qu'on t'offrira 1 500 €.
2: Ouais.
6: Hein?
2: Non, mais j'y crois pas de ça.
1: J'ai dit peut-être. Bon, on va jouer à un jeu qu'on a fait ce matin. Qu'est-ce qu'il y a dans le corps humain?
2: Ah oui. Bah des organes.
5: Ouais.
2: Ah bah c'est bon, il a gagné.
1: Eh bien pas cœur, Romano.
2: Bravo, t'as gagné.
1: Ce n'est pas la bonne réponse. Non, parce qu'il y a une meuf, qui a passé un IRM avec un god à l'intérieur.
3: Ah putain. Ah mais j'ai vu ce truc. Ah putain.
1: T'as vu ça? Et donc le god, comme l'IRM, c'est aimante. Le god, il est remonté dans son corps.
3: Ah ouais, mais je sais pas jusqu'où il est remonté parce que j'avais vu.
1: Là ici, au-dessus du nombril un peu.
3: Non, t'imagines.
1: Alors, si je vous dis Toulouse. Homme, 24 ans, urgence, cucu.
3: Le truc, le missile dans le cul, là, l'obus.
1: L'obus dans le cul, bravo Marie.
2: Ah, c'est vrai que c'était
3: un bon. Ça, je m'en souviens.
1: T'as grillé, tu te souvenais pas de l'obus dans le cul?
2: De toute façon, je voulais pas jouer, y a pas de cadeau.
1: Mais si, j'ai dit,
2: mais j'y crois pas.
1: Jouez avec nous, envoyez.
3: Je suis à Toulouse, l'obus.
1: Envoyez vos messages.
2: L'obus ligué.
1: Il y a M37 qui dit, aucun intérêt, y a rien à gagner. Alors, si je vous dis Toulon, 88 ans. Urgence.
2: Attends, mais c'est pas la même chose.
1: Obus dans le cul.
2: Ouais,
1: cul.
2: Ouais, je crois,
1: obus dans le cul. Bonne réponse.
2: Eh, je m'en souviens de celui-là, tu vois.
1: Et oui.
2: Ah, mais ouais, je me souviens, moi, du vieux.
5: Ouais, ouais. Le vieux, pareil. Ouais.
1: Bah voilà, 88 ans, le mec est allé aux urgences pour se faire sortir un obus qu'il avait coincé dans le rectum.
3: Mais t'imagines les gars.
1: Bah, il voulait se faire exploser le cul.
2: Ah, bah, il était pas loin de réussir.
1: Alors, qu'est-ce qu'il avait dans les fesses? C'est toujours dans les fesses. C'est un homme de Breton, Brest. Le 14 juillet, il va aux urgences.
2: Un feu d'artifice?
1: Pourquoi? Un feu d'artifice, bonne réponse Romano.
3: Ah ouais,
2: 14 juillet, oui.
1: Un feu d'artifice dans le truc.
2: Au départ, Bretagne, j'aurais voulu dire une canne à pêche, genre, ou un ciré jaune.
1: Et Karim, quand vous êtes allé fêter le match, la victoire du PSG, la deuxième étoile, Samy, du PSG.
5: Deuxième déjà.
1: Est-ce que tu t'es foutu un feu d'artifice dans les fesses?
5: Ah, moi, oui, évidemment.
2: Ah ouais?
5: Bah attends.
3: Non, mais il faut être taré.
5: J'ai pas qu'un. Ouais, ça doit faire très mal.
2: Non, mais c'est extrêmement dangereux surtout.
5: Et en plus, c'est très mal.
3: Ah ouais.
2: C'est qui qu'on devait avoir? C'est Vince là?
1: Il est là, Vincent. Ouais.
2: Non, mais il peut plus. Ah, mais c'est toi? Mais
1: quoi, tu peux plus?
5: Non, c'est un autre Vincent qui peut plus.
2: Ah, ok.
1: Ah.
2: Non, parce qu'on a reçu un message d'un Vince. Désolé, l'équipe, le boulot me rappelle, je peux plus.
1: Ah, tu peux, Vincent?
6: Ouais, je peux.
2: Ah, c'est pas toi, très bien.
5: C'est un autre Vincent.
1: On te garde, c'est un autre Vincent. On te reprendra ces prochains soirs, Vince. L'autre Vince. Alors, tiens, écoute bien. Quelques indices. C'est passé dans le Poitou, à Poitiers. Un homme, urgence. Cucu. Malade.
2: Ouais, mais là.
3: C'est pas le thermomètre. Non, c'était le thermomètre, c'était pas là.
5: Attends.
2: Je sais pas, l'animal.
3: Quoi?
5: Marie. Non, malade.
1: Mais si, Marie.
2: Thermomètre,
3: c'était ça, c'était thermomètre.
1: Oui, c'est un mec qui s'est enfoncé trop profond un thermomètre dans le cul.
3: Non, mais
2: waouh.
1: C'est-à-dire qu'en fait, il voulait avoir vraiment la bonne température. Donc
3: non mais en plus c'est tout petit un thermomètre.
1: Enfin c'est tout petit Marie, ça fait ça un thermomètre pour le cul.
2: Ouais et puis bon après c'est un peu plus gros, tu sais quand
1: ah, mais lui,
2: la
1: c'est
2: zone
1: rentré,
2: via
1: hein.
2: L'écran.
1: Le mec s'est retrouvé dans
3: aux anciens bordel.
1: Avec un thermomètre dans le cul. Cédric, on peut tout rentrer dans ton cul, toi.
5: Les obus,
2: tout ce que t'as dit, ça y est.
1: Les feux d'artifice.
5: Non, tu ne peux pas.
1: Le thermomètre, tout ça.
5: Non, je te jure, tu ne peux pas.
2: Voiture.
1: T'es sûr?
2: Ah, t'es bien, on prend plein de
5: cul. Non, tu vas rien rentrer du tout, tu vas te calmer.
1: Allez, il y en a plein. Hein.
2: Merci. Ton cul, c'est une camionnette.
1: Merci pour les messages que vous nous envoyez là.
5: Un garde-meuble.
1: Si vous bossez. Et tout ça, c'est passé en France. Tiens, un autre, c'est. Ah oui. C'est un gars de Besançon, dans le 25. Lui, il va aux urgences pour un problème, un truc coincé dans le cul. Il a expliqué qu'il avait eu un accident en rentrant de son marché. Qu'est-ce qu'on a trouvé dans son cul?
2: Une courgette?
1: Une courgette, non.
2: Un concombre.
1: Un concombre, non plus.
2: Une carotte, un poireau.
1: Une carotte, deux carottes.
2: Et un poireau.
1: Et une aubergine. Donc il aurait fait
5: Il
1: avait ça quoi dans le cul. Et le mec a expliqué. J'ai eu un accident en rentrant de mon marché.
5: Évidemment.
1: Je suis tombé sur mon panier. Et alors il y a deux carottes qui sont rentrées et une aubergine qui est rentrée aussi.
2: C'est pas de chance quand même. Mais t'imagines la dégénérescence mentale.
1: Il y a 100 mecs par an, 100 mecs ou 100 personnes par an. C'est les proctos qui disent ça, qui se font hospitaliser à cause d'un objet bloqué dans le trou du cul.
2: Non mais faut vraiment être dégénéré.
5: Ah ouais, c'est vrai.
2: Mettre deux carottes et une courge.
1: Il est tombé dessus.
2: Imagine le dingue. Ouais. Mais en plus, comment tu peux arriver et penser que les médecins vont te croire?
5: Bah ouais. Attends.
2: C'est que t'es un débile.
5: En plus, une carotte, c'est claqué. T'es mis direct un concombre. Hein,
2: ouais, mais un truc balèze, tu vois.
1: Bah, même ça, il y a des carottes déjà.
2: Ouais, le mec, il est petit joueur, quoi.
1: Et une aubergine.
2: Pas, mais une
5: aubergine, c'est déjà plus solide quand même.
1: Tiens, admettez, comment vous faites si vous vous retrouvez qu'un truc comme ça dans le cul?
2: Ah mais non, mais moi, c'est impossible que ça arrive.
1: Bah, je sais pas, Cédric, joue avec toi, tu dors et oh là, elle est rentrée toute seule.
8: Là, le mec, tu pleures le cul, donc ça pourrait rentrer. Limite.
1: Voilà, c'est bien ça.
2: Ouais, mais calme-toi quand même.
1: Mais vous, si ça vous arrive, admettons, vous allez faire.
2: Calme. Oh là, il se plugue le cul. L'autre, il est tout excité.
8: Non, mais c'est vrai, dans l'équipe, c'est lequel qui se plugue le cul, c'est toi, gros.
2: Marie aussi, non?
1: Marie aussi.
3: Ah non, jamais, non.
1: Pas le cul.
3: Non, pas le cul, et j'ai jamais eu de plug, donc en plus. Non, mais ça m'attire pas trop, moi, tu vois.
1: Bon, admettons, ça vous arrive, vous allez faire les courses, et puis vous tombez malencontreusement sur deux carottes et une aubergine. Donc c'est coincé dans le cul. Qu'est-ce que vous allez.
8: Mais
1: ça sort pas,
8: c'est vrai. Laxatif, je chie, je sais pas, gros.
1: Mais ça sort pas, c'est
2: vrai. Ah, moi je me fous les doigts dans le cul.
1: Moi je vais dans un hôpital, mais loin de chez moi.
3: Déjà, faut être con, tu sais que le truc il peut casser dans ton cul, tu vois.
1: Ouais. Et puis il y en a un qui est comme toi, Romano aussi, c'est marrant ça, il est où? C'est une enfant de 11 ans.
2: Oula.
1: En Arabie Saoudite. Non, c'est pas dans le cucu là. Une enfant de 11 ans qui a vécu pendant plus de 4 ans, donc entre son 7e anniversaire
2: sans
1: et son 11e anniversaire, avec.
2: Un Lego.
1: Non.
2: Un petit cheval.
1: Non, c'est vrai que tu mangeais tes Lego et tes petits jouets, on en parlait
2: ça. Non, je les mangeais, j'étais pas quand même un enfant débile.
1: Tu voulais pas qu'on les contre les vols.
2: Non, le petit cheval, déjà, c'était la version de voyage où c'est vraiment tout petit, tu vois, où tu les piques, là, les trucs que tu utilises dans les bagnoles ou dans les bus, tu vois. Mm-hmm. Donc c'est vraiment minuscule, c'était pas genre.
3: Et les trucs de voyage.
2: Ouais, genre les trucs d'un jeu.
8: Ouais.
2: Des
8: chevaux en bois, quoi.
2: Ouais, les trucs de. Putain, de.
1: Non, mais faut y aller quand même pour manger ça.
2: Mais je sais plus comment je l'avais fait. Non, mais j'avais dû le mettre dans la bouche. Et
1: tu voulais pas que ton pote te les vole?
2: Non, c'est le petit cheval, c'était pas ça.
3: Non, parce qu'il y en a qui foutent ça dans le nez.
2: Dans les oreilles aussi.
3: Ah ouais, j'avais pas vu.
1: Alors qu'est-ce qu'elle s'est mise? Elle était retrouvée avec quoi? Elle a vécu pendant plus de 4 ans.
2: Pas Playmobil?
1: Non.
2: Playmobil, c'est balèze.
1: Pense à toi, Romano.
2: Ah, je sais pas, moi j'ai.
3: Une Barbie?
2: Moi j'ai bouffé que des Lego et.
1: Mais t'aurais pu le faire, bouffer des.
2: Barbie?
1: Non. Des.
3: Des quoi?
2: Une pièce?
1: Ah oui, des pièces de monnaie.
8: Facile.
1: Bah oui.
2: La gauche, il se prenait pour une tirelire.
1: C'est pris, c'est pour une petite tirelire humaine. 17 pièces de monnaie coincées dans l'estomac. Elle les avait mangées à cachette de ses parents.
2: Ah, moi je suis le daron, je l'ouvre.
1: Tout ta gosse.
3: Non, c'est horrible.
2: Je le perds dans la cuisine.
3: Oh, il est grave.
1: Tiens, il y a un truc pour nos sportifs, pour Samy, tiens.
8: Ah, dis-moi.
1: C'est au Brésil, le champion du truc dans le cul. Lui, pour se faire du bien, il s'est retrouvé avec de 2 kilos dans le cul.
8: Ouais, ça commence déjà à être large. Hein.
1: Ah, il faut y aller quand même.
8: Ah, faut quand même être solide.
1: Ouais. Je crois que je vais me mettre à faire du sport.
3: C'est une très
1: bonne idée de faire du sport juste avant les vacances pour être
8: bien.
1: Ah, il y a Gabi qui est infirmière qui nous appelle. Elle est où, Gabi?
3: Ouais.
1: Direct de Toulouse.
3: Bah, elle est en train de bosser là d'ailleurs.
1: Salut Gabi.
9: Oui, salut.
8: Salut Gabi.
1: Salut.
3: Coucou.
1: À toi.
2: Salut Gabi.
1: C'est gentil. C'est gentil de nous appeler, Gabi. T'as mis des trucs de ouf, toi?
9: Ouais, ça fait 10 ans que je suis au digestif.
1: Digestif, donc c'est les trucs qu'on se met dans le cul, quoi.
2: Moi aussi, j'en bois du digestif.
3: Ah, tu fais des coloscopies et tout ça, alors?
2: Moi aussi, je suis à la suze,
3: Ah ouais, parce que Samy va en faire une, donc.
8: Ouais, moi j'ai le droit.
1: Ah, tu l'as fait alors?
8: Ah, c'est obligé, ouais.
3: Ah, ça y est.
8: Bah, j'ai une date le 21 juillet, mais je vais
3: essayer. Ah, c'est pas fait.
8: Parce que j'ai envie de le faire avant, tu vois.
1: Fais là pendant l'émission. On te met là sur la table.
3: Non, mais
1: là,
3: mec.
1: Cédric, ça va l'amuser.
8: Mon gastro arrive, là, il va me fouiller, là.
2: Ah, bah ouais.
8: Il y a déjà des GoPros. Ah, bah non, c'est des grosses caméras.
3: Ah, t'es con.
2: Ouais. Là, le docteur Romano peut se l'occuper. Tu sais,
8: t'es chaud. Bon, allez, ok.
1: Ça fait 10 ans que t'es infirmière, toi, Gabi. Et t'en as vu des trucs de ouf.
9: Oui, ben déjà, on avait un habitué qui venait régulièrement pour tout ce qui était rond dans l'anus.
1: Tout ce qui était quoi?
9: La dernière. Alors, on a eu le droit à la boule de pétanque. Mes collègues me disaient qu'avant, elles avaient.
3: Boule de pétanque. Boule de pétanque, mais c'est énorme.
9: Ouais, mais il a fait mieux, il m'a fait la boule de lyonnaise aussi.
2: C'est quoi?
8: Ah ouais, la lyonnaise, c'est les plus grosses boules, ouais.
3: Oh,
8: c'est une espèce de jus de quille, ouais.
3: Mais comment ça peut rentrer dans un cul?
1: Et t'as pas fait la boule de bowling?
9: Non, il ne l'a pas encore fait. Et on l'a pas revu depuis un moment, là.
1: Ah, il s'est calmé. Oui. Mais, ils ont pas mal, ces gens qui se mettent ça dans le cul.
9: Non, lui, il a même joué quand on l'a enlevé. Donc.
1: Ah ouais, il a joué.
2: Ah, non.
1: Mais attends, il a joué, il a giclé.
9: On a dû l'enlever au forceps, il a giclé sur la table.
3: Non.
9: Le médecin était dégoûté, il a viré de la clinique.
3: Il est arrivé, il a dit quoi?
8: Je pense que c'est le médecin, mais qui joue.
3: Il a dit je suis tombé dessus.
1: Taper les patients.
9: Non, lui c'est particulier, c'est un habitué, on sait qu'il aime ça, il kiffe ça.
1: En fait, ça doit faire kiffer qu'on lui enlève, que vous lui enleviez.
9: Ouais, il nous a dit que dans la voiture c'était trop bien, ça bougeait, c'était agréable. Lui c'était vraiment un gros taré.
8: Mais pourquoi vous le mettez pas à l'asile?
9: Nous on est une clinique privée, donc on fiche. C'est la thune.
8: Ouais,
9: c'est
8: le mec qui paye.
2: Mais ça lui coûte combien quand il vient se enlever une boule là?
9: Franchement, je sais pas, mais c'est pris en charge quand même. Vu que c'est par les urgences et que c'est dangereux. Je pense qu'il paye que la consulte.
8: On paye pour ce coup en plus.
2: C'est urgent.
8: Le mec qui gicle sur les infirmières et tout gros. Tu imagines le cassos de meurtre.
3: Mais il arrive à pied parce que.
1: Il a quel âge ce gars?
8: Là en voiture.
9: Il arrive en voiture, il a kiffé les dodanes apparemment.
1: Les dodanes, bah il.
3: Ah ouais.
8: Tu tires où?
1: Et il a quel âge?
9: Il avait une soixantaine d'années. Et mes collègues le connaissaient déjà depuis 10 ans facile.
1: T'imagines, c'est ton papy?
8: C'est ça. Non, mais t'imagines, tu joues aux boules avec lui, ces boules. Toutes les boules sont passées dans son.
1: Allô Gabi, ça a coupé, rappelez Gabi. On te rappelle Gabi, ligne numéro 2 pour Gabi là. Ah, le gars de Toulouse, ouais, t'as raison, Redouane là qui envoie un message. Le gars de Toulouse avec son obus dans le cul, peut-être qu'elle le connaît, Gabi.
8: C'est peut-être lui.
1: Ça a coupé, Gabi. Est-ce que tu connais le mec de 24 ans qui s'est pointé aux urgences avec un obus de la Première Guerre mondiale dans les fesses?
9: Moi je suis en privé, ça c'est en public. C'est trop dangereux, ça part directement.
8: Non, mais ça aurait pu être le vieux là qui vient là.
1: Ouais, c'est vrai.
3: Non, c'est pas rond.
9: Peut-être que c'était lui, mais c'est pas assez rond, ouais, je pense.
8: Ah ouais,
3: ouais. Bah, tu vois.
1: L'humanité. Non,
9: je vous disais, après, on a eu pas mal d'animaux et c'est le plus dégueu, ça, je trouve.
3: Ah non, mais non.
8: Mais genre quoi?
9: Mais les animaux, c'est toutes les femmes. J'ai eu un hamster dans la moumounette d'une femme.
8: Oh, mais il était mort, l'hamster, quoi?
2: Un hamster.
9: Alors, il était mort, mais surtout, il a mangé la moitié de l'utérus.
8: Eh ouais, parce qu'il
1: mais imagine,
9: parce que lui cherchait la sortie, en fait. Donc,
1: mais c'est des gens qui se droguent.
9: Je sais pas si elle était droguée, mais quand même, elle
3: est morte.
9: Non, elle, on lui a juste enlevé l'utérus, mais à part ça, elle va très bien.
1: C'est injuste, c'est l'hamster qui est mort, il a rien demandé.
9: Putain. Oui, le hamster, il est mort, et pareil, le poisson rouge aussi.
1: Le poisson rouge.
3: Non, mais
9: le poisson rouge, elle a osé nous dire, je comprends pas, il frétille plus.
1: Bah oui, il est mort, connasse.
3: C'est un truc. Ah, mais c'était encore la même.
1: Vous appelez les keufs quand il y a ce genre de choses?
9: Pardon?
1: Vous appelez pas les keufs?
8: Je fais pas un signalement.
1: Une qui se met parce que c'est maltraitance animale, quand tu te fous un hamster dans le.
9: Ouais, mais il y en a aux urgences, ils ont pas que ça à faire, donc.
1: Ah ouais, mais bon,
9: c'est. Ils s'en occupent, ils les laissent repartir. Je crois qu'une fois, il y avait eu un signalement quand même, mais pour le hamster surtout.
1: Ah bah oui.
3: Ah, mais ouais.
1: C'est... Mais t'imagines comme ils souffrent, les animaux, c'est dégueulasse.
8: C'est incroyable.
2: Non, mais c'est vrai qu'après aux urgences, vous enchaînez les patients et tout.
1: Ouais, vous avez du boulot.
9: C'est ça, donc ils
2: vous êtes débordés, t'es à la dingote, vous faites ce qu'il y a à faire et casse-toi d'ici. Dégage, Cassos, et ne reviens jamais, s'il te plaît.
1: Salut, Cassos.
3: Putain, il y a l'histoire de la bite aussi.
1: Quelle bite?
8: Une bite dans un cul, c'est plus classique.
1: Ah oui, il y a des mecs qui se mettent des trucs dans la bite.
5: Dans l'urètre.
9: Non, l'histoire de la bite, c'est pas de ça dont elle parle, Marie.
1: C'est quoi?
3: Non, ouais, parce que j'ai vu.
9: Il y a que elle qui l'a lu, quoi.
1: C'est quoi ça?
9: Ça va vous faire très mal à vous, les hommes.
8: Ah non.
1: Vas-y.
9: Une bite à moitié coupée.
8: Les tiges?
1: Une
8: bite à moitié coupée.
9: Une bite à moitié coupée. Sa femme, elle a pété un plomb, elle a surpris en train de le tromper, elle a pris la machette, elle a coupé la bite.
8: Ah ouais.
1: Ouais, mais c'était en France, ça. Parce qu'on a eu une histoire à l'étranger, je sais plus, c'était en Russie, je crois, c'était une russe qui a fait ça.
9: On a vu le patient arriver. J'avais même là, on a fait passer la photo dans toute la clinique tellement il avait le sexe qui tenait que par.
3: Ah les cons, il passe la photo.
1: Putain, vous avez vu ce qu'on a vu.
2: Mais vous avez réussi à lui recoller?
9: Alors il a recollé, mais du coup il a une prothèse pénienne, donc.
8: Ouais, il est le poche à pipi, quoi.
1: Bah il fera plus qu'au cul.
9: Non, il peut faire pipi, ça. C'est ça, ils ont pu le sauver, mais du coup il a plus d'érection naturelle.
1: Voilà,
9: moi
1: j'avais entendu. Plus de cocufiage, fini.
8: À Marseille, règlement de compte, une embrouille de gitan pour les mêmes raisons que toi, la tromperie, machin.
1: Ouais.
8: Et en fait, il y a un mec qui est arrivé qui a tiré une balle dans les
1: couilles.
8: Ouais, dans les couilles du mec. Le mec n'est pas mort. Par contre, il a plus rien, quoi. Il a une croix, une cicatrice et une poche à. Je sais pas comment
3: il a pour faire pipi.
8: Ouais, il a une sonde et une poche à pipi, quoi. Le mec n'est pas mort, mais il a plus rien.
2: Il a plus de tub. Ouais. Il a pris une balle à bout
9: portant. Non, la meuf, elle a géré, elle a fait sa propre. Elle a fait sa propre net, du coup, donc tu peux nous reconstruire.
1: Un coup quitte à se faire couper la tub, autant que ce soit fait proprement.
2: J'aime bien, bon, en même temps, un coup de machette, bon, c'est.
8: La douleur que tu dois te grailler.
2: Ça, franchement. Ça laisse pas de chance, ça coupe net, quoi.
3: Ah non.
1: Tiens, en parlant de bite, il y a un chinois, lui, s'était présenté avec un câble électrique introduit dans l'urètre depuis 2 ans. Le mec, il avait son câble dans l'urètre, donc dans le trou de la bite.
8: Le mec, il l'a gardé 2 ans.
1: Il a gardé 2 ans. Oui. Bah, ça devait passer, Marie, je pense. Je sais pas. Et tiens, tu parlais d'animaux, il y a un truc aussi, non, l'écureuil mort aussi, le mec aux États-Unis.
9: Oui, j'ai entendu ce matin.
1: T'as entendu ça?
9: Ce matin, je vous ai entendu et j'étais mort de rire.
1: Eh ben nous aussi.
9: Je pensais vous appeler pour en reparler, justement.
1: Non, mais c'est triste quelque part, parce que l'écureuil, il est mort. Donc il y a un mec, il a mis un écureuil dans son cul.
9: Oui, non,
1: Et vous savez pourquoi il a mis l'écureuil dans son cul?
5: Pourquoi?
3: Parce qu'il y avait des noisettes à l'intérieur, non?
1: Non, Non, Marie, c'est pas ça.
2: À la limite, tu te mets sur la bite, tu te bouffes le gland. J'aime bien les
1: glands. Oui, aussi,
3: c'est,
1: oh,
3: c'est
1: glands,
3: vrai, t'as raison.
2: Plus, Cédric, ça bouffe des glands, ça.
1: Cédric, pourquoi tu te mettrais un écureuil dans le cul?
2: Bah, pour bouffer la merde, non?
1: Non.
5: Je sais pas du tout.
1: Là parce que le mec il s'est donc fait arrêter, hein, il a expliqué qu'il faisait froid dehors et il voulait réchauffer l'écureuil, c'est gentil.
2: Ah, c'est gentil quand même.
3: Ah, c'est ça.
5: C'est gentil, ouais.
2: Une petite cabane.
1: C'est gentil tout plat, non?
2: Bah ouais.
1: Et voilà, une belle histoire.
2: Autre ça m'a donné des idées.
1: C'est bien,
5: ouais,
1: c'est
5: ça.
1: Tu nous raconteras. Bon, si vous avez d'autres témoignages là-dessus, si vous bossez dans les hôpitaux, vous saluez d'abord. Et puis n'hésitez pas à nous appeler. Merci Gabi pour le coup de fil.
3: Bah, bon courage.
1: T'as fini ou tu bosses encore?
9: Non, je finis à 8h30 du matin.
1: Ah ouais, donc on te dit reste avec nous jusqu'à minuit, puis rendez-vous demain matin dès 6h.
9: Merci.
1: On te fait des gros bisous,
3: merci.
1: On te
3: voit
1: ton t-shirt Skyrock à la maison. À tous.
3: Bisous.
9: Merci.
1: Salut à toi. Alors, notre relou, parce qu'on a une relou dont on va parler, c'est Vincent qui nous a appelé, qui est dans le 03. Vincent, tu t'es jamais coincé un truc dans le cul, malheureusement.
10: Pas de témoignage. Non,
3: malheureusement.
10: Heureusement plutôt.
1: Alors, Vincent, tu nous expliques tout. Tu nous expliques tout, vas-y, c'est qui cette meuf?
10: Ouais. Bah en fait cette meuf c'était la copine d'un collègue de boulot, le gars qui bossait avec moi.
1: Okay.
10: Et bon voilà, je l'avais vu 2-3 fois parce qu'elle venait avec mon collègue de boulot, elle venait des fois au boulot pendant un temps comme ça, mais je la connaissais pas plus quoi. Et un jour j'ai mon collègue qui m'appelle avec un téléphone que je connais pas. Bah je réponds, je me fais ça que c'est lui qui est au téléphone, donc je m'inquiète pas plus. Et puis un jour je vois le même numéro qui m'appelle. Et donc j'entends sa femme en pleurs, en train de péter un plomb parce que elle s'embrouillait avec lui, donc elle expliquait qu'elle était embrouillée avec lui parce que soi-disant qu'il la trompait, je sais pas quoi. Mais je dis mais non, il ne trompe pas, il vient tous les matins, il vient plus tôt, il se pose tranquille, il fait son petit truc, son petit train quotidien.
1: Et un collègue, il était pas là lui?
10: Bah ce collègue, si, il était tous les matins, il était au boulot quoi.
1: Non mais quand t'étais au téléphone avec elle, qu'elle t'expliquait tout ça, il était pas là lui?
10: Ah non, il était pas là, non.
1: Ouais.
10: Non. Et du coup, bon bah, je lui ai expliqué de se calmer et tout. Puis pour moi, après, je lui ai dit, mon collègue de boulot, hein, je lui ai dit, hein. Et ta femme, elle arrête de m'appeler, quoi.
1: Et tu crois qu'elle avait envie que tu la...
10: Bah, en fait, à la fin, c'est ça, en fait.
1: Alors, oui, ouais, elle a envie de baiser avec toi, en fait.
2: Ah, mais tu l'as sauté?
10: Non, je l'ai même pas touché, j'ai même pas envie de la toucher.
2: Elle était bonne?
1: Elle était mignonne?
10: Non, elle était pas bonne.
2: Ah ouais, ok.
1: Ah ouais, donc c'est vrai que
3: ça. Évidemment.
1: Elle aurait été mignonne.
10: Non, j'aurais pas touché, c'est une sensation, c'est un problème, ça, tu vois.
1: Ouais, oui, c'est vrai.
3: Oui, ça, c'est mieux, oui.
1: C'est vrai que comme elle s'est comportée, moi, tu peux me dire, elle est super mignonne, tout ça, etc., je suis pas sûr d'y aller.
3: Tu vas pas bander.
1: Pas bander, si, Marie, mais après, ouais, trop de problèmes, tout ça. Karim, t'as tiré, elle est super mignonne, tout ça.
5: Ouais, moi, ça me dérangerait pas.
1: La meuf d'un collègue.
10: Non, faut pas toucher.
5: D'un collègue, si c'est vraiment mon pote, non, mais si c'est un mec.
1: C'est pas ton pote, le mec, si.
10: Bah non, c'est pas mon pote, non.
5: Ouais, c'est un collègue que je vois comme ça, vite fait. Ouais, je la déglingue, gros, normal.
1: Ouais.
3: Bah, à l'époque.
1: Ouais. Cédric.
10: Non. Ouais,
1: pas.
5: Non.
2: Bah, elle non plus, elle veut pas.
5: Ah, c'est des problèmes, après.
1: T'es comme moi, toi.
10: Ouais.
1: Bah, qui fait ça?
5: Tellement de meufs, gros, pourquoi tu vas y aller?
2: Ouais, non, moi, j'y vais pas non plus.
1: Sami, non.
10: Il y en a des beaucoup mieux.
3: Ah, bah, en plus.
2: Ah, pareil, je trouve que c'est que des galères, ça. C'est le plan à éviter, je trouve.
1: Ah, bah, moi, franchement. Elle peut te faire du bien au zizi.
2: Ah, mais bien sûr. Mais bon, on en prendra une autre.
1: Bah, non, tu vois, il pense à son zizi. Tu penses à ton zizi.
2: Bah moi je suis un peu ouais
1: ça, si ça, il pense à son zizi.
2: Je sais pas si t'es dans une grosse boîte et que le mec c'est juste qu'un mec tu le croises comme ça, tu dis ouais bonjour ça va et que ça s'arrête
10: non,
2: là.
10: Non mais que je le vois tous les jours, hein.
3: Oui, ce qu'il veut dire c'est pas ton ami en fait.
2: Ouais.
10: Ouais non c'est pas mon ami.
2: Ouais
10: sûr,
2: bah donc je la baise ouais. Bon après je la baise. Non mais bon là si elle est dégueu je la baisse pas par contre.
3: Non mais après t'as pas l'air emballé donc.
2: Non mais elle était dégueulasse.
10: Ouais, quand elle t'appelle tout le temps parce qu'elle a des soucis avec son mec ou machin.
1: Ah ouais, non mais c'est.
3: Ah ouais.
2: Non mais la meuf elle a envie de se faire secouer.
1: C'est plan galère. Vous avez déjà baisé avec quelqu'un au boulot? Tiens dites-nous allez-y hein, ou quelqu'un au boulot qui t'a déjà pris, vous a dragué, vous avez une petite histoire?
2: Bah j'ai baisé Cédric hier au clash.
1: Ah oui j'ai vu ça.
2: Je sais pas si ça compte la semaine dernière aussi d'ailleurs.
1: Bon clash je la drague hier.
2: Ouais
5: super allez.
1: Bon, tu voulais demander quoi à toutes celles qui écoutent, Vincent? Déjà, des témoignages pour si ça vous est arrivé, j'ai un truc.
10: Moi, déjà, donc, du coup, au début, voilà, ils étaient ensemble, je me prenais pas trop la tête, je voulais pas gérer l'autre soir, je me prenais pas trop la tête, mais après, un moment, ils se sont séparés. Je lui ai dit, au bout d'un moment, je lui ai dit, arrête de m'appeler, je lui ai dit, si t'as pas envie de m'appeler, t'es plus sa meuf, t'es, voilà, enfin, on se connaît pas, Voilà, dis-moi, mais tu me donnes toujours des bons conseils. Des bons conseils de quoi? Je lui ai dit que ce gars-là, il t'a pas trompé, enfin voilà. Mais, et au dernier moment, ben, j'attendais plus. Donc, j'avais bloqué le numéro de téléphone et tout.
1: Bon, écoute, t'as été responsable.
2: Ouais, réglo.
1: Ouais, t'as évité. Bah, déjà, t'as évité des.
2: Ouais, en fait, toi, elle t'appelait, elle avait des séances de psy gratuites, quoi.
3: Ouais, ouais, c'est ça, exactement. Non, mais c'est ça.
1: Te raconter ses galères. Il y a Brianovic du 60 qui nous dit: moi, ça m'est déjà arrivé avec une pharmacienne quand j'étais livreur en camionnette. Bah, allez-y, racontez-nous si vous avez baisé, si vous avez baisé au boulot. Si vous êtes fait draguer au boulot aussi, vous pouvez nous dire, les filles, les gars, tout le monde.
2: J'ai dit que j'avais baisé Cédric hier au clash.
1: Au
2: boulot, hein.
1: Non, ou alors au bahut.
2: T'as aimé,
1: hein?
11: Ah bah, pff, grave.
1: Parce que l'histoire de tromperie au bahut, c'est terrible. Quand t'as une meuf qui sort avec un mec et qu'elle est attirée par un autre mec qui connaît le mec, le premier.
3: Ouais, bah, le problème, c'est que t'as tout le monde autour, ça se voit et c'est la merde, quoi.
1: Peut partir en couille très très vite.
3: Bah ouais.
1: Bon allez, on s'occupe de tout ça et vous nous appelez pour tout ce que vous voulez, hein, jusqu'à minuit. 01 53 40 30 20. Vincent, on te fait une bise, hein.
10: Ouais, ça marche.
1: Et puis, t'as une chérie, on n'a même pas demandé si t'étais en couple.
10: Ouais, j'en ai une, ouais.
1: Ah bah, je comprends aussi pourquoi t'y es pas allé.
3: C'est mieux. Ouais, c'est logique.
10: J'avais pas à ce moment-là, j'étais célibataire.
3: Ah.
1: Très bien, bah t'as trouvé, j'imagine t'as trouvé mieux que la dingote.
10: En fait, vu que moi je l'avais coupé, en fait, elle a appelé ma famille par Messenger, elle a appelé mes amis, elle a appelé mon boulot, elle a appelé mon boulot.
1: Oui, donc faut mieux rester éloigné de ce genre.
2: Ouais, fallait lui dire, faut aller voir un docteur pour la tête.
1: Allez, vous êtes sorti avec une cinglée, là aussi.
2: Allez hop, un docteur pour ma boule.
1: Allez, on vous attend en direct et on t'envoie ton t-shirt Skyrock à la maison. Le t-shirt Skyrock, on te l'envoie à la maison, Vincent, des bises. Et dans le 03, on t'envoie ça très vite. Bisous, Vincent.
3: Bisous.
1: Salut à toi.
2: Tiens, salut.
1: Bon, Nono arrive dans un instant. Vous aussi, hein, débarquez quand vous voulez. Et puis là, c'est Leto. Ah, le bon son de Leto. Le gros son de Leto, c'est votre cas Pineapple sur Skyrock.

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0: qu'il attire des bêtes, tellement il pue.
1: Romano. C'est du propre, ça revient bientôt.
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1: Il relance ce C'est du propre. 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
5: T'es en train de bander ou quoi?
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0: Et ouais, 21h minuit sur Skyrock, on est là tous les soirs. Et là, il est pile 23h. Encore une belle heure à passer ensemble. Profitez-en, appelez-nous 01 53 40 30 20. L'appli Skyrock, le 41 759. Il y a Codal qui nous envoie un message. Bonjour Codal du 69. Et qui nous dit qu'il connaît un mec qui s'est branlé sur, sur Pamela.
8: Il n'y en a pas qu'un hein.
0: Alors, oui, ah bah ça, c'est vrai, il y en a toutes les semaines.
8: Ah mais là elle en a branlé hein. Elle en a fait juter hein. Plus d'un.
0: Envoie-nous le prénom. T'as vu, je t'avais dit que j'en prendrais foi avec cette connerie de canicule et la clim, Romano.
8: Bah écoute, qu'est-ce que tu fais avec t'as un manteau trop grand?
0: Bah j'ai froid. J'ai volé le manteau d'Oran.
8: Le manteau de Guigui?
5: Ouais.
0: Non, manteau de Guigui, il me fait une robe. Il me fait une robe de mariée, le manteau de Guigui.
8: En tout cas, ça te va bien.
0: Ah bah tu vois, merci Romano. Ouais, moi, ouais. Tu sais que rien m'habille, moi.
8: Ah bah ça, on a remarqué.
0: Ouais. Rien m'habille, tout va bien. Bon, qu'est-ce que je vous disais? Ah oui, donc il y a que dalle qui nous envoie un message. Salut que dalle. Et donc lui, il connaît un mec qui s'est branlé sur Pamela. Et donc dis-nous si on l'a eu à l'antenne ou il s'est juste branlé en regardant la photo qu'on a mise sur les réseaux.
8: Ah peut-être à l'antenne je pense quand même.
0: Ouais.
8: Parce que la photo elle est dangereuse quand même.
6: La photo elle est dure à cuire.
0: Bon vous êtes tombé, tiens, si vous pouvez nous faire un petit point sur tout ce qui est site de rencontre. Les gens vont de moins en moins sur les sites de rencontre, ils vont de plus en plus ils trouvent sur Insta, sur Snap, sur les réseaux classiques en fait, c'est là où tu trouves les. Dites-nous, est-ce que vous allez sur les réseaux, genre Tinder, etc. Non, sur les réseaux. Et vous allez sur les réseaux, genre.
8: Ou sur les applis de rencontre.
0: Ou sur les applis de rencontre, genre Tinder, tout ça, etc. Où est-ce que vous trouvez vos chéris? Tes potes, Marie, t'as des potes qui traînent sur Tinder, tout ça?
5: Bah, j'avais ma copine Margot qu'on avait déjà eue.
0: Et alors?
5: Tu m'étonnes que
8: les mecs arrêtent d'y aller.
0: Comme il est gentil, Romano.
5: Mais là, elle y va plus, là. Maintenant, elle est en Suisse.
8: Oui, mais en Suisse.
0: Ils en ont aussi des réseaux.
8: Ils ont Internet.
6: Non, c'est annulé. Il n'y a plus.
5: C'est annulé, il n'y a plus.
8: Non, mais ouais, Tinder, ça passe. Ça fonctionne aussi, Marie.
5: Oui, non, mais je pense, mais elle est dans un endroit un peu reculé.
8: Elle vit dans une grotte. elle est dans une ZAD suisse.
5: Ah, c'est une belle ZAD.
0: Bon, est-ce que vous allez draguer, puisque est-ce que ça marche? C'est quoi qui marche le mieux? Les réseaux.
8: Cédric, c'est quoi qui marche?
0: Les applis, Cédric.
4: Non, moi j'étais sur Tinder, mais ça marche pas. Donc
0: non, mais t'as arrêté les réseaux.
4: Ouais,
0: t'as arrêté les applis.
4: J'ai pris l'abonnement pendant un mois pour que ça fonctionnait.
0: Alors?
4: Ouais, zéro.
0: Mais t'as mis une photo?
4: Bah oui, une photo de toi.
0: Ah bah ça aurait dû fonctionner.
4: À la fin, j'ai essayé avec une photo de quelqu'un d'autre, mais ça n'a pas marché.
0: Mais Pamela, parce qu'a priori, d'après que dalle.
4: Ah, mais Cédric, avec la gueule de Pamela.
8: Ah, et puis le problème, c'est que tu vas prendre des bites dans le cul, quoi.
4: Ouais, voilà. Ouais.
0: Mais dis-nous, que dalle, laisse-nous ton numéro, parce qu'il faut nous en parler, ça. Dis-nous si ton pote, il s'est branlé sur Pamela en sachant que Pamela était un homme. Et Romano, même d'ailleurs.
5: Ah, oui, ouais.
0: Ou alors s'il s'est branlé sur Pamela en croyant que c'était une fille. C'est pas tout à fait la même chose. Donc dis-nous, que laisse-nous ton numéro comme ça on en parle ensemble.
5: Sur ces petits cris.
0: Si vous avez des, c'est sans doute ces cris très.
5: Ouais, c'est ça, je pense.
0: Très sensuel.
5: Oui.
0: Bon, d'ailleurs on peut faire un petit test, on peut peut-être aller draguer sur les réseaux ce soir et puis retrouver. Retrouver Pamela.
8: Parce qu'il y avait une demande aussi. Oui. Si vous savez, vous pouvez nous demander des choses.
0: Oui, demandez tout.
8: Alors,
0: c'est Radio Libre, c'est Skyrock, c'est votre radio.
8: Le zizi de Canette.
0: Le zizi de Canette.
8: Il a beaucoup aimé un truc qu'on a fait la semaine dernière. Mais non, c'était cette semaine. Non, c'était la semaine dernière. Cédric, tu peux refaire la soumise de Romano, s'il te plaît.
5: Et Romano est content.
4: Dans la gueule, tu vas voir.
0: C'est que ça a cartonné, Cédric.
4: Ouais, bah grave, ouais, j'imagine.
8: Non, mais il faut qu'on le fasse toutes les semaines.
4: Non, on va rien faire du tout toutes les semaines.
0: C'est ta petite séance de soumission.
4: Ouais, mais pas du tout.
8: Non, mais déjà, tu sais comment ça marche.
4: Je vais te niquer ta race, déjà, tu vas voir.
0: Ah, on va pas
8: non, déjà,
4: allez. Je vais t'arracher les dents qui tressent, tu vois.
8: Déjà, tu fermes ta gueule quand.
4: Je vais t'en coller une, tu vois.
8: Déjà, tu fermes ta gueule et c'est moi qui décide quand tu parles.
4: C'est ça, ouais, mais je te jure, comment tu vas te manger une bouteille dans la gueule, tu vois.
8: Tu baisses ton regard, tu me fais peur.
4: Ta gueule,
8: tu
4: vas faire quoi? Tu vas rien faire du tout.
8: Cédric, je vais te gifler.
0: Tu fais comme la semaine dernière, tu vas
4: faire. C'est ça, bien sûr.
8: Non, mais soumets-toi.
4: Je vais te niquer, tu vois.
8: Ouais. Soumets-toi. Ah, tu veux te rebeller ce soir? T'as envie de manger deux fois plus, salope, hein?
4: Non, craqué, toi, quoi? Par la ta meuf, comment ça, pas à moi.
0: Non, mais t'arrives devant lui, tu lui fais.
9: Bonsoir, ça va, bébé?
0: Et là, tu lui dis quoi, Romano?
8: Je lui dis, ferme ta gueule, je suis pas ton bébé, je suis ton maître.
0: Ouais.
4: Je suis la plus grosse salope du 9-3.
8: Ouais, ça, c'est une bonne tête. Ouais, t'es ma salope.
4: Gros, continue, je vais péter dans le studio.
8: Ah, va, t'as même pas les couilles.
4: Ah ouais, non, j'ai
8: que de la gueule.
4: Ah bah, j'ai tout aimé. Continue, tu vas voir.
8: Salope.
0: Alors vous, vous draguez où dessus, hein. Karim, tu dragues plus, Marie, tes copines, donc elles étaient sur Tinder, mais elles sont plus.
5: Ouais.
8: Non, mais il y a plus. Elle est dans les Alpages suisses. Il y a pas de réseau. Elle est dans une ZAD.
5: Non, mais c'est vrai. Il y a pas Internet,
0: là. Samy, Guigui, vous avez des potes qui draguent.
6: Moi, j'ai beaucoup de potes. Ça marche bien pour eux, enfin pour certains.
0: Ils vont sur quoi?
6: Alors, ils vont pas sur Tinder. Ils y vont plus trop du tout. Ils vont sur Inge.
0: Ah, c'est Inge. Pourquoi c'est mieux Inge?
6: Bah, je sais pas, j'ai l'impression qu'à Paris, en tout cas en Ile-de-France, ça marche plutôt bien.
5: Mais c'est quoi la différence?
6: C'est un peu mieux parce que tu vois le. En fait, le profil de la personne en question, c'est un peu plus complexe sur Tinder.
4: Ouais, mais c'est payante aussi, non?
6: Ah non, bah, t'as la version gratuite et payante comme sur Tinder.
8: Et le truc là qui. Happen, ça marche pas ça?
6: Happen, putain, j'ai jamais entendu.
5: Quand tu croises là.
4: Ça marchait pas non plus.
6: Bah, dans la radio libre, on a déjà eu des témoignages qui disaient que ça marchait bien. Moi, dans mes potes,
4: moi, ça marche jamais.
6: Y a personne dessus.
4: De merde, je comprends pas, ils avaient tout installé.
5: Ah, parce que les gens te croisent et ils savent que c'est toi peut-être. C'était une vanne de merde. Mais j'avais vu un. Mais j'avais vu un témoignage d'un couple comme ça, en fait, la nana. La nana qui passait en fait devant chez le mec. Mais tu sais, il était chez lui, le mec, quoi.
8: Non, mais c'était ça, c'est un peu ça le principe d'appel. Ouais. C'est tu croises quelqu'un,
6: c'est ça.
8: Si il est connecté, ça. Je sais pas, il y a quoi, un match automatique.
6: En fait, l'idée, c'est que genre, tu croises quelqu'un, t'aurais pas eu le courage d'aller l'aborder au moment où tu l'as croisé. Et du coup, vous vous retrouvez après tous les deux sur l'application. Si les deux ont l'application, évidemment.
5: C'est mignon. Ah ouais, c'est ça.
6: Voilà,
5: c'est
6: ça.
8: Ouais, quand même, alors le. Le pourcentage de chance que la personne.
6: Ah, c'est assez faible, ouais.
0: Inge, tu conseilles.
6: Inge, je conseille, ouais.
0: Ok.
4: Sur appel, c'est sympa. Tu croises la personne.
0: J'ai pas compris.
4: En fait, quand tu vas, il y a le profil d'une meuf, ça te met, vous l'avez croisé par exemple à Paris, ouais, dans tel arrondissement, mais vous l'avez croisé par exemple trois fois.
6: Je la croise tous les jours.
0: J'ai toujours pas compris.
4: Mais si.
0: Bah si, ça dit le nombre de fois que tu l'as croisé. Après, si tu croises 1000 personnes par jour.
8: Tu peux pas réexpliquer, Cédric.
6: Avec d'autres mots.
4: Ça te met combien de fois tu croises la meuf dans le quartier?
0: Je comprends pas ce que tu veux dire.
4: La meuf faire doigté, tu vois.
0: Et toi, Guigui, les potes, par exemple, je sais pas, c'est combien de meufs, celui qui cartonne le plus. Il en a ramené combien?
6: Je sais pas, je saurais pas dire, mais en tout cas, assez souvent.
0: C'est quoi, c'est plus de 5, plus de 10?
6: Ah oui, je pense, ouais.
4: En kilos.
6: En kilos. Putain, vu les morceaux, je veux dire que.
0: Elles sont mignonnes, les meufs.
6: Non, franchement, ouais, ça va, ouais.
0: Mais ce que j'ai vu, après.
6: Je les ai pas toutes rencontrées, mais il y en a une ou deux que j'ai vues en soirée ou quoi, et ouais, ça va, ouais.
5: Et lui, c'est un beau gosse parce que tu disais les profils sont complets, c'est-à-dire que tu mets quoi en plus?
6: En gros, dans l'esprit, tu mets une ou deux photos, mais bon, ça, c'est comme sur Tinder. Et en fait, t'as les petites phrases d'accroche qui sont proposées par l'application, et toi, tu y réponds. En fait, en fonction des réponses, tu vois à peu près le délire de la personne. C'est un peu plus complexe sur Tinder, en fait.
8: Mmh. Non, mais attends, j'ai un de mes neveux qui est serveur.
0: Ouais.
8: Et
0: il arrête pas de se faire draguer, non?
8: Ah, mais tu sais que ça. En fait, les deux frères, ils travaillent dans le même bar, tu vois. Et en fait, les meufs, elles demandent au deuxième. Non, elle demande au deuxième que c'est lui qui les serve. Et là, il se tape une cliente, là,
5: Il
8: a 21 ans, une petite meuf qui a 26 ans, qui est avocate, tu vois. Et a priori, mais les meufs, elles sont folles de lui, quoi.
0: C'est fou, mais c'est le serveur.
6: C'est ta famille, oublie pas.
8: C'est ma famille par alliance.
0: Exactement.
6: Attends, et les deux frères sont dans le même bar.
8: Ouais. Ouais.
6: Et il y a un frère qui gère plus que l'autre.
8: Ouais, mais l'autre, je sais pas, il s'en fout un peu des meufs. Mais l'autre, il gère des meufs.
5: Mais il est plus beau, l'autre.
8: Moi je sais pas, je trouve.
5: Ouais, après, tu les connais depuis.
8: Non, mais je le trouve pas ouf, mais a priori, les meufs.
6: C'est bâtard.
8: Non, mais il est pas, tu vois, non, mais il est pas moche.
5: Non, mais il y a peut-être du charme.
8: C'est le rappeur, ouais.
0: Ouais, très bien.
8: Non, mais il est pas moche, mais tu sais, bon, après, en même temps, les mecs, ça m'intéresse pas, mais. Tu sais, mais a priori, les meufs, elles le kiffent, mais c'est un truc de ouf.
6: Après, il est rappeur aussi.
8: Non, mais ils sont balayés que ça, tu es habillé en
5: serveur. Non, mais ça dépend de ce que tu dégages, ton charme.
8: Non, mais il est vachement souriant et tout. Je sais pas, a priori, il parle bien. Mais son frère, il nous disait la dernière fois, c'est un truc de ouf. Lui, il va pour servir des meufs. Les meufs, elles disent, on peut pas avoir l'autre serveur.
5: Ah putain, il doit être.
8: Ouais, non, mais lui, il s'en fout, ça me fait rigoler. Tu vois, mais bon.
0: Tiens, justement, en parlant des rencontres sur. Et les problèmes qu'on peut avoir avec les applis ou avec les réseaux, il y a Nono qui est avec nous en direct d'Aubernay dans le 6-7. Re-salut Nono.
5: Ouais. Coucou.
2: Salut à tout le monde.
0: Salut Lanzas.
6: Salut.
8: A priori,
0: à Aubernay, on fait de la bière.
2: En fait, je suis à côté de Aubernay, parce que si je vous dis le nom du village, vous allez vous foutre de
0: ma gueule. Ça doit être un truc avec Valêtre et si ça termine par Haïm.
2: C'est ça. Et en fait, Marie, je pense qu'elle doit connaître la 1664 et puis la Cronenbourg qu'on fait chez nous.
0: Eh ouais, Marie.
5: Ah ouais, la Cronenbourg, je connais bien. Ouais.
0: Quel pays génial.
8: Je suis dedans, là.
5: Et je tape de l'accro. Ouais,
2: par contre, chez nous, on est bien connus aussi pour le bon vin, donc je pense que Marie aussi, elle doit bien connaître.
5: Yes. Oui,
6: juste l'accro. Non, juste l'accro, t'inquiète.
0: C'est les alcools forts, je les prends aussi.
8: L'accro et la Valstar. Ah
0: ouais. Et le vin d'Alsace.
8: La Fischer.
6: Tiens, en parlant.
2: À mon avis, toute l'équipe, vous connaissez bien.
0: Moi, pas. Non, moi,
6: je suis pas trop dans le vin.
0: J'aime pas le vin, j'aime pas la bière.
5: Oui.
2: Genre relou. Ah, c'est quoi cette équipe de
0: ouais, vu, ouais. Non, la soirée, je suis à l'Oasis, saveur.
4: Pomme cassis.
8: Voilà. De
0: pomme cassis, c'est ça.
8: Je voulais dire par rapport à Inge là dont on parlait. Ouais. Tisma, oui. A priori, il y va. Il dit Inge, il y a que des meufs en chaleur dessus.
4: Il y a tous les profils. De toute façon, il y a pas que.
0: Que des meufs en chaleur sur Inge. Bon, toi, tu voulais nous parler de quoi? Donc, on en reparle et on essaye de se faire un petit coup de Pamela, hein, avec nos pervers.
5: Ouais, pas mal.
0: En général, on le fait le vendredi, mais c'est vrai que ceux qui partent en week-end de vendredi, ils ont peut-être jamais entendu Pamela. C'est tellement excitant.
5: Et puis vendredi, Pamela, elle a eu du mal à serrer. Hein. Pour une fois. C'était la seule fois d'ailleurs.
8: C'est vrai qu'elle se faisait insulter.
0: Oui, c'est vrai que
8: elle les insultait aussi d'ailleurs. Oui. Ouais, c'est pas faire, ouais, c'est vrai.
0: Tu devais serrer, on a fait 10 minutes d'insultes.
8: Ouais, mais Pamela, c'est une femme de caractère.
0: Ouais, ça, j'aime bien ça. Alors, dis-nous. T'as 25 ans, j'ai dit.
2: Ouais, c'est ça. Et en fait, c'est la première fois que je vous appelle, je me suis dit un peu que je me lance. Mais en fait, c'est vrai qu'on parlait un petit peu des problèmes liés aux réseaux sociaux. Et en fait, moi, j'ai eu le cas tout récemment là. En fait, j'étais avec ma copine depuis un an et demi. Tout se passait bien, nickel. Et en fait, il y a une fille que je connais qui m'a acheté sur Snap. Et en fait, m'a envoyé des Snap vite fait. Et en fait, ma copine, elle est tombée dessus. Et...
0: Ah,
2: c'est
0: une crise.
2: Ouais. Mais en fait, après c'est ma connerie aussi. Après j'ai rien à cacher de toute façon, ça je m'en fous, j'ai rien à cacher et j'ai jamais fouté quoi que ce soit. Mais en fait, là où ce que j'ai merdé, c'est que je sais que ça peut être un sujet sensible et pour éviter ça, j'ai supprimé le fil de la conversation.
4: C'est là que t'as merdé.
0: Oui, vas-y, continue. Après, je te poserai une question. Super.
2: Ouais, pardon. Et en fait, elle m'avait dit que l'autre jour, en fait, elle avait regardé tout ça. Et en fait, j'ai voulu lui monter un truc sur mon téléphone. Elle m'a dit, passe-moi ton téléphone. Donc, je lui ai donné, puisque je m'en fous. Et en fait, elle m'a dit, mais il y avait une fille qui était avec lui l'autre jour. Je lui ai dit, moi, je cache à vous. Et j'ai dit, mais j'ai supprimé les trucs parce que je me suis dit, si tu tombes dessus, ça va créer un malentendu. Et une embrouille, et je voulais pas. Et bon,
8: elle embrouille quand même.
5: Là, c'est pire parce qu'elle se dit, il y avait forcément des trucs.
0: Il a voulu enlever, donc cacher les trucs.
4: Il a supprimé,
5: Déjà, la meuf, tu l'as rencontrée comment? Parce que tu dis, c'était une meuf que je connaissais, que j'ai ajoutée sur Snap.
2: On s'est déjà croisé plusieurs fois en soirée, mais genre, il y a vraiment rien. Et en fait, je l'avais déjà sur Facebook et Insta. Et en fait, cette semaine, elle m'a ajouté sur Snap. Et du coup, elle m'a envoyé juste des Snaps du boulot, des trucs comme ça. On discutait vite fait, meuf.
0: Comment t'aurais réagi, toi? Dans le sens inverse, c'est l'histoire, c'est la même chose, sauf que c'est ta meuf qui discute avec un mec sur Snap.
2: Eh bien, en fait, je lui en veux pas du tout, puisque j'aurais réagi exactement pareil.
0: T'aurais réagi pareil, donc tu comprends la réaction qu'elle a eue.
2: Je ne serais peut-être pas allé à l'extrême comme elle a fait là, mais je lui en veux pas, on va dire.
0: Mais c'est quoi l'extrême?
2: C'est-à-dire qu'en fait, elle a mis fin à la relation, quoi.
0: Ah oui, c'est extrême. Ouais.
5: Non, mais le truc, c'est qu'il n'y avait rien, en fait, sur le fil de discussion. Tu dis, on a parlé normal et tout ça.
2: Il
5: n'y
2: avait rien.
5: Un petit peu.
8: Non, mais c'est le fait qu'il est supprimé.
5: Exactement.
8: Ouais, pour elle, c'est genre, c'est.
4: Il y a quelque chose.
8: Il y a Anguille sous roche.
5: Ouais. Non, mais.
0: Comment t'aurais réagi, ton mari?
5: Pareil, je l'aurais pas bien pris. Après, tu vois, moi j'ai genre de conneries là avec le mec que je fréquente. Quelquefois, tu sais, je laisse un message et puis en fait je l'enlève, tu sais, sur WhatsApp. Donc on voit que le message est enlevé et là il me dit ouais, tu voulais me dire quoi? Il me
4: casse les couilles. Je déteste quand on fait ça, moi.
5: Donc maintenant, avant de l'enlever,
4: je déteste.
0: Tiens, j'ai un message.
5: Maintenant, avant de l'enlever, je fais.
8: T'inquiète, du fou, il n'arrivera pas à l'effacer derrière.
0: Là, Guigui, je t'envoyais plein de messages.
4: Non, pour moi, c'est un peu un truc de.
0: C'est un truc. Hey Guigui, j'ai un truc à te dire. Puis derrière, je t'envoie un autre message et après, je fais supprimer le message et là, Guigui.
4: C'est pour moi, je sais pas, c'est un peu un truc de, tu sais, de. Genre, t'as un peu le seum. Genre, t'envoies un message, ça répond pas assez vite, ou je sais pas, il y a un truc qui te plaît pas. Ah, je retire le message.
0: Alors, je voulais écrire merci à quelqu'un.
4: Tu le modifies.
0: Bah, ça envoyait Marco. Donc,
5: bon. Ouais, mais après, tu peux pas le modifier. Moi, quelquefois, je le fais, mais maintenant, comme ça, il y a plus d'embrouille, je prends, tu vois, je screen le truc avant de l'enlever. Ça, s'il me prend la tête, je lui dis, regarde, j'ai juste fait des fautes.
4: Ouais, tu vas loin, là, ça y est.
0: Comment tu.
5: C'est pour éviter les embrouilles.
4: Mais dans ce cas-là, laisse le message. Parce que le supprimer pour après garder les screens et pour laisser le message.
10: En fait, c'est complètement con. Aussi.
5: Quelquefois, c'était un peu.
0: Non, ce qui est intéressant, c'est que toi, t'aurais réagi comme ta meuf, t'aurais mis fin à la relation avec ta meuf, toi, carrément, comme elle.
4: Non, il a dit pas autant, lui.
2: Moi, je serais pas allé jusque-là.
4: T'es vénère, quoi, mais pas.
2: Moi-même, je me suis déjà fait tromper. Du coup, mon ex-femme, du coup aussi. je sais ce que c'est, je l'ai vécu, donc je sais ce que c'est. Et jamais d'avis, je me serais permis de prendre le moindre risque ou quoi que ce soit. Bon. J'étais très bien avec, et puis...
5: Ah, mais t'avais déjà fait des conneries avant, t'étais déjà au taquet, ou parce que si c'est qu'une fois comme ça, où tu lui expliques le truc...
2: Non, j'ai bien des conneries, non, surtout pas sur ça. Je suis toujours resté sérieux, et j'ai toujours fait... Enfin, on était toujours bien, quoi.
4: Ah, moi, j'ai une idée.
0: Attention, une idée de Cédric, si vous avez des idées... N'hésitez pas.
8: Si t'as vraiment chance, c'est sa première de 2026.
4: Ouais, bah,
0: tout le monde doit avoir des idées.
8: C'est sa première.
4: Même 2025, tu peux
8: c'est
4: dire.
8: Sa première de l'année.
4: Ah, bah, ouais, tu imagines même pas.
0: Première idée
4: que tu
0: de
4: peux faire si t'as rien à te reprocher. C'est-à-dire que tu vas voir ta meuf, tu reparles avec elle de cette histoire-là. Après, elle va te faire mal à la tête, machin. Tu dis, bah, bouge pas, j'appelle la meuf.
0: Et t'appelles la meuf.
4: Non, t'appelles la meuf, tu lui parles et tu dis ouais. Tu parles avec la meuf, tu dis ouais, putain, ma meuf, elle est tombée sur le message. Genre, elle fait la gueule, elle croit qu'il y a quelque chose entre nous.
5: Non.
4: La meuf, elle a rien. Mais si la meuf, elle veut rien, elle va dire ouais, bah, pourquoi elle fait la gueule, il y a rien.
0: Mais son mari, elle aime pas.
5: Non, en fait, le problème.
4: Elle fait
5: c'est
4: des
5: que...
4: captures d'écran. C'est...
5: Ouais, non, mais
8: ça, elle est tombée, il devait être 5h du matin, elle était galbée.
5: Non, en fait, le problème dans ton histoire.
8: Fait des photos,
0: non, mais la piraterie, fait comme toi, Marie. Hein. Marie a raison, c'est ce que je fais aussi parce que les gens, ils chialent si je supprime un message. Donc, capture d'écran pour lui aussi.
4: Dans ce cas-là, laissez le message.
8: Ben ouais, mais je vois pas l'intérêt. En fait,
5: quoi bon, est-ce que je peux parler, les gars?
4: Non, c'est interdit.
0: Vas-y,
4: non.
0: Marie,
5: le problème dans ton histoire, Cédric, c'est qu'il faut le faire tout de suite. Parce que si tu le fais après, la meuf peut se dire, tu vois, il l'a appelé, voilà, il a prévenu et tout
4: ben
5: ça.
4: Là, parce que si t'as une relation avec la meuf, elle va pas jouer le jeu, tu vois.
5: Non, mais si, t'avais forcément logique. Quelqu'un qui...
8: Ah, mais moi, franchement, je vais être plus radical.
4: Non, parce que tu appelles la meuf, le contact directement dans
8: ce vas-y, t'es obligé d'appeler. Ah, moi, je suis...
0: Ah, bah, moi, pareil, j'ai rien fait. Elle m'accuse d'un truc qu'elle me dit que j'ai fait. Je pense que l'histoire, elle s'arrête.
8: Moi, je
4: m'assure.
0: Ça tire pas le choc longtemps.
8: J'aspire à une vie paisible.
0: Pareil.
8: Tu vois, c'est bon, des histoires de trucs, de prouver que le machin... Au bout d'un moment, tu me crois pas, va te faire mettre.
4: Non, bravo.
8: Avec toi, Romano. Ouais. Romano 2027.
5: Non, mais surtout, ce qui est bizarre, c'est que c'est la première fois.
8: Est-ce que je t'ai donné la parole?
4: Non, mais je la prends.
2: Et en fait, elle m'a dit, putain, la seule fois, je regarde ton téléphone... Il y a ça. Et
8: bah, t'as qu'à arrêter de le regarder.
4: La première fois, gros.
5: Ouais, mais tu te sépares pas comme ça la première fois. C'est pour ça que je te demandais s'il y avait eu quelque chose avant,
2: non,
5: tu
2: non,
5: vois.
2: Pour le coup, non. Et c'est pour ça aussi que je vous dis les choses comme ça. Et en fait, il y a jamais eu de problème sur ça ou quoi que ce soit. Et en fait, le problème, c'est qu'elle a remis toute la question. Enfin, elle a remis toute la relation en question.
5: En question, ouais.
2: Et en fait, c'est plutôt pour se protéger. Et justement, j'y étais ce soir. C'est pour ça, du coup, que je vous ai appelé cash derrière. Parce que, tu vois, je suis en déprime totale. Et en fait, ben on a parlé tout ça, mais il y avait plus rien à faire en fait. Elle avait
0: déjà. C'est mort, toi, c'est fini.
2: Ben ouais, parce qu'en fait, c'est arrivé la semaine dernière.
8: Encore une idée,
2: Cédric
8: qui tombe à l'eau.
4: Non, elle tombe pas à l'eau.
5: Non, mais c'est bizarre qu'elle te croit pas.
2: Je prends Cédric, son idée était pas bête parce que j'y ai pensé. Je lui ai dit, mais t'as qu'à lui écrire si tu veux. Il m'a dit non, j'ai même pas envie de savoir et tout. Et en fait. Et puis c'est que j'ai écrit à la meuf du coup j'avais expliqué l'autre jour quand
5: ça. Non, mais je pense que c'est une bonne excuse pour elle parce que si c'est la première fois et qu'elle te jette comme ça en disant ouais, je te fais pas confiance, c'est que forcément il y avait quelque chose avant, c'est pas possible, tu vois.
4: Non, peut-être qu'elle a déjà été cocu que maintenant
8: tu
4: es moins confiant.
8: Tu peux lever la main quand tu veux parler.
2: En fait, elle était déjà accusée de regard où c'est arrivé, elle a redonné une chance, en fait, et ça s'est niqué.
4: Bah voilà,
0: ouais, mais toi, tu es pour rien de ce qu'elle a vécu avant, tu sais, au bout d'un moment là.
4: Ouais, mais ça peut, tu peux comprendre qu'elle réagisse comme
8: bon,
4: ça.
8: Il faut que je réagisse
4: par rapport à ses histoires passées, tu vois. Mais ta gueule, c'est pas pareil.
8: Mais tu parles pas comme ça à ton maître.
0: Éléonore qui nous dit. De toute façon,
4: tu te fais rendre.
0: Il n'y a pas de vulgarité.
8: Non, mais
0: Cédric, on parle d'amour.
4: Alors, moi, je suis un lover.
0: Pour toi, Nono, Éléonore, elle nous dit, de toute façon, il n'y a pas de confiance. S'il n'y a pas de confiance, il n'y a plus d'amour. Je suis un peu d'accord avec ce qu'elle
8: dit. C'est incroyable, laisse parler 10 foules.
0: Ben oui.
8: Bon. Sinon, je me lève.
0: Merci, Éléonore.
8: Je suis debout là.
4: Ah merde. Mais je pense que, tu sais, par rapport à ces histoires.
0: Tu penses déjà, ça, ce truc.
4: Ouais, bah ouais. La meuf, elle a vécu des histoires où elle a été cocu, bah, tu sais, elle a du mal à refaire confiance au mec.
8: Bah, écoute, oui, non, mais d'accord,
4: c'est
8: mais
4: pas de sa faute à Nono, tu vois, mais il le comprend, tu vois.
8: Moi, je parle bien français, c'est pas de sa faute à Nono.
2: Mon erreur, j'ai reconnu. Mon erreur a été de supprimer ce méchant. En fait, j'ai supprimé ça, mais en pensant bien faire pour éviter embrouille justement. Mais pas parce que j'ai quelque chose à cacher en fait.
8: Non, on a bien compris. Mais
5: oui, mais tu peux comprendre qu'elle, elle le prenne comme ça en fait.
8: Oui, mais bon, si la meuf elle est complètement parano, ça va. Tu vas pas non plus te mettre. Tu vois, t'as essayé de rattraper le coup. La meuf elle veut rien entendre. Bah,
0: il y a
8: un moment, il faut passer à la suite.
0: Hein. Remix qui nous dit c'est un mal pour un bien. T'aurais fait vivre l'enfer. Elle aurait été jalouse toute ta vie. C'est bien qu'elle t'ait quitté. C'est peut-être pas.
8: Bon, évidemment, sur le moment, c'est pas agréable.
5: Ouais, mais est-ce qu'elle était jalouse avant? Parce que
0: oui, elle était jalouse, Marie.
5: Ouais, ça peut. Ouais, voilà, ça donne une bonne. Ouais, non, mais je suis d'accord, mais.
0: Bon, bah écoute, Nono, je sais pas si tu voulais demander quoi aux auditeurs, aux auditrices de Sky, toi, Nono.
2: Si certains ont déjà vécu cette situation, et en fait, ce qui me pèse maintenant, c'est genre la culpabilité de me dire, bah merde, en fait, j'ai merdé, mais en fait, pour un truc con, où il s'est même, de toute façon, rien passé, il ne se serait jamais rien passé.
0: Bah, tu vois, si ça s'arrête pour un truc con comme ça, ça veut dire que la relation, elle est pas assez solide.
6: Bravo, bien dit,
5: bah,
6: ça.
5: Ouais.
6: Bravo.
8: Ben oui. Non, mais puis, t'es pas responsable de tout ce qu'elle a vécu avant, tu vois.
0: Oui, c'est bon, t'es pas une voiture balai de tous ces problèmes psychologiques.
8: Ouais, hein. Si la meuf, elle s'est fait baiser par des mecs ou elle s'est fait avoir ou machin, t'en es pas la cause.
5: Ouais,
8: là, t'arrives, t'essayes de la préserver de tout ça, la meuf.
6: Tu peux l'aider.
5: Non, mais t'as raison, c'est
8: toi,
5: ça.
8: Tu m'agaces.
5: Non, mais t'as raison, t'essaies de la préserver. C'est justement, il faut lui dire, écoute, comme toi.
8: Non, mais c'est bon, t'as essayé, au bout d'un moment, elle va te soigner, va.
0: Voilà.
8: Bon, attends, ça va.
0: Non, mais c'est trop casse-couille. Si elle-même me fait confiance.
8: Bah, en fait, là, t'as essayé de rattraper le coup, tu vois. Au bout d'un moment, qu'est-ce que tu veux faire?
0: Écoute, bon courage. Si vous arrivez la même chose, tiens, des témoignages là-dessus, vous pouvez nous appeler. Vous pouvez agir à tout ce qu'on dit tous les soirs.
8: À la limite, il y a la technique de Cédric, mais moi, je suis sûr que derrière la meuf, elle va encore prendre la tête, elle va dire, vous êtes prévenu.
5: Oui, t'as rien.
0: Au final.
8: Tu peux essayer.
0: T'as rien à perdre.
8: Ouais, je pense que moi, c'est une nouvelle prise de tête en.
5: Ah ouais.
0: C'est possible.
8: Ah, mais la meuf, elle va se faire une parano. Eh oui, vous avez fait une mise en scène, vous êtes parlé, c'était prévu ce qu'elle dit ça.
0: Ouais, c'est possible.
8: Ah, vas-y.
2: Tu l'as entre parenthèses, on s'est quitté. On s'est pas embrouillé en mode. Elle m'a insulté tous les noms, on a parlé calmement, mais voilà, elle m'a dit les choses comme c'était.
0: Bon, il y a peut-être juste une petite pause. Vous vivez peut-être juste une petite pause dans votre couple.
8: Ça fait combien de temps là que vous êtes séparés du coup?
2: Ben, c'est arrivé ce soir.
5: Je suis d'accord.
0: Et dis-lui, si tu m'aimes, tu me fais confiance. Ça, c'est bien ça.
5: Bah, bien sûr. J'ai voulu te préserver en enlevant le truc.
2: Mercredi soir, c'est arrivé, elle a regagné mon téléphone mercredi soir. Quand j'avais un pote qui était là, mais je lui ai dit, mais pourquoi tu m'en as pas parlé tout de suite? Et elle m'a dit, ah, mais parce que je t'aurais fracassé sinon tout de suite.
0: Ah, mais carrément, donc.
8: Laisse-la un peu sortir de sa crise de nerfs, là, ma boule.
0: Oui,
6: c'est toi qui dis ça.
8: Non, mais laisse-la redescendre un peu en pression, et puis c'est. Voilà, et puis éventuellement, t'essayes le truc de Cédric. Mais moi, c'est pas. Sur le coup, là, c'est pas parce que c'est Cédric, mais moi, je pense que c'est une nouvelle prise de tête en perspective. Mais...
5: Ouais.
2: Bon. Je pense aussi, mais je pense que ça.
8: Après, ça se tente, hein,
0: Bon, écoute, ça peut se tenter, tu sais. Bon, merci Nono, bon courage à toi. Et on viendra aux applis, là, dans un instant. On aura Nolan aussi. On t'envoie ton t-shirt Skyrock au Bernay, enfin, à côté. Bisous à toi, Nono.
2: Ouais.
5: Bisous, merci, bon courage. Beaucoup.
0: Salut, puis reste à l'écoute. Hein.
2: Salut.
0: À plus. Ciao. Nolan arrive dans un instant en direct. Nolan du 7-7. Salut à toi, Nolan.
10: Salut.
5: Coucou.
0: T'as quel âge, Nolan?
10: J'ai 18 ans et je suis trop content de passer, les gars.
0: Eh ben, c'est cool, Nolan.
8: Salut, Nolan.
0: Voilà.
10: Voté Romano.
8: Voté Romano.
5: Ah oui, quand même, il est avec toi.
8: Au téléphone, on l'a mal entendu, le voté Romano.
10: Ouais, mais nous.
8: Redis-le, votez Romano.
6: Bien voté le
0: Belge,
6: ça passe mieux.
0: Voilà. On a bien entendu là.
6: Il n'y a pas de clash ce soir donc.
0: Non. Non, par contre, on fera Pamela avant minuit. T'aimes bien Pamela, Nolan?
10: Je kiffe.
5: Ah, tu kiffes? Elle t'excite?
10: Ouais, ça va.
0: Mais ça, c'est normal. Quel homme peut résister à Pamela?
5: Ah bah ça, on se demande.
0: Donc on va venir sur les applis aussi. Où est-ce que vous allez draguer? Il y a Ali qui est en ligne avec nous. Et tu nous appelles d'Allemagne, Ali. Karlsruhe, c'est en Allemagne, ça?
11: C'est exactement, ouais. C'est à la frontière, un petit peu.
0: Guten Tag! Non, Guten Nacht! Guten Nacht!
11: Guten
0: Nacht!
11: Guten Abend!
5: Qu'est-ce que tu fais là-bas?
11: Ben, j'ai
8: été au pute.
11: On va dire que j'ai suivi ma femme.
5: Ah, c'est pas par amour. Ouais, ta femme, c'est ça. Hein.
0: Ta femme, elle est allemande.
11: Elle est allemande, oui.
0: Ah, c'est marrant ça.
11: Et... Ouais, mais je vais revenir plus tôt, prochainement. Je vais revenir en France parce qu'on va divorcer.
0: Ah, d'accord, c'est peut-être la soirée des couples qui
5: Ah ouais,
0: déchire,
5: c'est clair. Ah merde.
0: C'est elle qui t'attège ou c'est toi qui l'attège?
11: Oh, ben, on s'est mis d'accord ensemble, ça sera à l'amiable, quoi.

0: forums et tout.
1: Il y a des forums.
2: Des forums.
1: C'est comme ça qu'on dit en Allemagne, forum. Ah, non, ça lance sur le forum.
3: Forum. Joy Club propose le plus grand calendrier d'événements coquins du monde germanophone.
1: Ah, c'est pour les Allemands.
4: Ah,
1: d'accord.
3: Club échangiste, etc.
4: Ah, mais ta chérie, tu l'avais rencontré comme ça?
1: Ils sont chauds, les Allemands.
0: Ben non. Moi, chérie, je l'ai rencontré en Algérie parce que je suis algérien de base.
4: Okay, ah oui, d'accord. T'as atterri en Allemagne, effectivement. Bon.
1: Voilà, c'est bien. Ouais. Et là, c'est fini. Mais tu vas sur Joy Club pour trouver des meufs, là, depuis que t'es en embrouille avec ta meuf officielle, toi?
0: Ouais, exact. Ouais, c'est ça. Parce que ça fait plus de 6 mois qu'on couche plus ensemble et tout. Donc,
3: mais c'est quoi? C'est. Ben là, Joy Club, mais c'est. T'es par 12 heures?
0: Ben non, c'est. Tu crées ton profil normal.
1: Ah ouais, donc tu peux trouver une meuf.
3: Tu peux trouver juste une meuf, ouais.
4: Ah mais et t'as commencé
0: non,
4: avant
0: pas
4: la
0: juste une meuf, c'était juste pour baiser, quoi.
1: Ça passe. Oui, tu trouves une meuf pour baiser.
3: Oui, une meuf pour baiser, oui.
4: T'avais commencé avant la séparation, elle t'avait grillé ou pas, ta chérie? Parce que tu dis, ouais, on est en séparation, mais bon.
0: Non, pas du tout, elle m'a pas grillé.
4: C'est déjà bien.
0: Elle m'a pas encore grillé, ouais.
1: Donc si vous êtes du côté de l'Alsace, en Allemagne, dans un pays germanophone,
3: vous pouvez aller sur
1: le forum de Joy Club.
0: On trouve parfois il y a des questions-réponses et tout, qu'est-ce que vous faites?
3: Ouais, mais le problème c'est Joy Club, si t'habites à Marseille, tu vas trouver personne du coup.
1: Oui, ça c'est
4: foireux.
0: Non, c'est ça.
3: Ouais, c'est vraiment pour les zones germanophones, quoi.
1: Très bien, Alsace-Lorraine et la Germanie. Très bien.
0: Et l'Allemagne, ouais. C'est intéressant pour Cédric, ça.
1: Mais ah, oui, Cédric, t'as dans les FKK, toi.
2: Tu peux
1: peut-être faire une soirée FKK sur le forum.
2: Bah grave, ouais, je vais aller sur le forum, moi aussi.
1: Sur le forum de Joy Club. Merci, Ali, en tout cas.
0: Oh ouais,
1: en fait,
0: c'est
1: merci, petit tuyau. Vous avez des conseils
4: à partager? Bon courage pour la séparation.
1: Des conseils à partager, vous n'hésitez pas. Vous nous,
0: en fait,
2: attends, t'as une petite question.
0: Vous me faites trop plaisir. Ouais.
2: Non, mais je te demandais, c'est quoi le meilleur FKK pour toi en Allemagne?
1: FKK, c'est les boîtes à putes.
0: Ouais, j'ai jamais essayé ça.
2: Ah ouais, bah tu devrais essayer.
0: Je sais pas, je suis très bien.
3: Ouais, toi tu baisses gratos.
1: Ouais, c'est vrai.
0: C'est ça.
3: T'as peut-être pas la gueule de Cédric non plus.
1: Grâce au forum.
4: T'es un enfoiré.
3: Non, je baisse au forum. Je suis un enculé.
1: On t'embrasse, Ali.
2: Une grosse salope.
0: Merci beaucoup.
1: Salut, Ali.
4: Bisous.
1: Et on t'entend tout sur Skyrock.
0: Ciao. Ah, cool.
1: Bon, il y a Nolan. Nolan, tu bouges pas, on te retrouve tout de suite. Tu vas nous expliquer pourquoi tu nous appelles. Et puis, ça pèse au boulot. Il y a Donald Tubb qui va venir. Faut qu'on l'appelle Donald Tubb. Il a un truc à nous raconter et un truc qui s'est passé au boulot. Pourquoi on parlait de ça d'ailleurs, le boulot?
3: La baise au boulot.
4: Ouais.
1: Mais pourquoi on parlait de la baise au boulot?
3: La baise au boulot.
1: Bah oui, je sais bien, Romano, mais pourquoi? Mais
3: avec. Comment il s'appelait? Avec la femme.
1: Ah, la collègue folle, là.
3: La femme du collègue, là.
4: Ah, oui,
1: avec Vincent.
4: Oui.
3: Ouais, qui l'appelait en chialant, en disant ça va pas, t'es.
1: C'est ça.
3: Tu as toujours des bons conseils.
4: Ouais, bon, il faisait le psy en fait.
3: Elle voulait se faire niquer, quoi.
1: Bon, allez, on en reparle sur Skyrock juste après. Noé Vaillol, c'est le son de Bad Bunny sur Sky.
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1: Et oui, la plus grande radio libre de France en direct tous les soirs sur Skyrock, 01 53 40 30 20. Vous nous appelez, on aura, tiens, une démo de Pamela à retrouver avant minuit. Parce qu'on parlait des applis de rencontre. Et vous êtes plus réseaux sociaux qu'applis de rencontre pour trouver du monde. Après, on a conseillé Inge, on a conseillé, comment ça s'appelait le truc, Joy Club, c'est ça?
2: Ouais, c'est ça. Ouais.
3: Joy Club, pour l'Est de la France. Quoi.
1: Pour les Allemands, etc.
2: Putain, Samy, il est en train de regarder les photos, mais il y a un truc, mon gars, mais c'est pire qu'une ramette de papier, en fait.
4: Le mardi, ça, on reçoit des bits tout le temps.
2: T'as vu la taille du bord?
3: Pour revenir sur les trucs de rencontre avant Pamela, on nous avait souvent dit, on en avait parlé il y a quelques semaines ou peut-être quelques mois, j'ai plus trop la notion du temps, je suis complètement déphasé.
4: C'est l'alcool, monsieur.
3: Non, même pas, non, je bois plus. Facebook rencontre, a priori, ça marche bien.
2: Mais c'est vrai que ça revient souvent.
3: On en avait parlé, tu vois, moi justement, je me souviens à la réflexion que j'avais faite, je me dis, ouais, c'est plus pour les darons, et a priori, pas tant que ça. Hein.
2: Non, mais c'est vrai, ouais, souvent ça revient.
3: Bon, bah, franchement, je suis célibataire, je me mettrais sur tous les trucs.
1: Ouais.
3: Non mais tu ratisses large.
1: Ouais c'est ça, tu ratisses de partout.
2: Et tu dirais quoi pour draguer? Tu dirais
1: chauve, à lunettes, radin.
2: Bah non mais ça se voit mais.
3: Putain je sais pas trop. Putain tu sais que je pense.
1: Ah, chauve, à lunettes, ça marche pas.
2: J'aime pas les mômes. Ni les connasses.
3: Ouais bah non, mais bon, je vais pas passer plus direct pour un animal.
2: Non mais je me demande ce que tu pourrais.
3: Non mais tu sais que moi je pense que je galérerais parce que ça fait tellement longtemps que j'ai pas dragué.
1: Ah, j'aime la drague en face à face, moi pas en.
2: Ah bah ouais.
3: Sur les réseaux. Non mais j'essaierais qu'on me présente des meufs, tu vois.
1: Après c'est con de se priver d'un moyen de draguer, hein, au final.
2: Non mais c'est sûr, mais bon, faut savoir se mettre en avant, quoi.
1: Après tu peux avoir des problèmes, donc tu discutes avec des meufs comme nous a raconté Nono il y a un instant. Tiens, Fantôme, il a fait la même chose. T'as discuté avec une meuf sur un réseau et ta meuf t'a pris la tête, c'est ça? Salut Fantôme.
5: Coucou.
1: Ça va
5: quoi?
1: Ça va et toi?
5: Ça va l'équipe?
1: Ça va super.
3: Ça va bien.
1: Qu'est-ce qui t'est arrivé?
5: En fait, moi c'est pas ça en fait. Moi c'est plus en fait ma meuf qui a fait un truc un peu chelou, tu vois.
1: Ah, t'as fait quoi?
5: En fait, tu vois, elle parlait avec, tu vois, enfin, elle est partie en vacances un moment. Excuse-moi parce que je suis au taf en même temps.
2: Ah, elle est partie avec des copines?
5: Ouais, en fait, tu vois, elle est partie avec des collègues et tout.
3: Ah, c'est pas bon ça.
5: Et en gros, c'est quoi? C'est elle avait parlé avec un gars là-bas, tu vois.
1: Comment tu l'as su?
5: Carrément, c'est elle qui me l'a dit.
1: Ah d'accord. Bon, bah, si elle te le dit.
5: Ouais, en fait, elle me l'a dit. Mais en gros, elle avait quand même supprimé les messages. Tu vois ce que je veux dire? Je voulais pas voir.
2: Ah, genre, elle t'a dit, je parle avec un mec, mais.
3: Non, mais déjà, ma meuf, elle me dit ça, je vrille.
5: Ouais, en fait, moi, je te mens pas. J'ai pété les plombs, Romano.
3: Non, mais il y a quoi? Non, mais c'est pas. Non, mais c'est pas, par exemple. Ouais, vas-y, on est parti. On a parlé avec des mecs. Là, elle te dit clairement, j'ai parlé avec un mec. Donc, ça sous-entend qu'elle a quand même kiffé sur le mec.
2: Ouais, mais le pire, c'est que tu dis ça et t'effaces le truc. Donc, tu te dis qu'il y a forcément un truc chelou.
5: Ouais, franchement, j'étais en mode parano pendant.
3: T'as lui envoyé des nudes, mec.
5: C'est la merde. Ah ouais,
1: c'est sûr. Ah, t'as pensé à ça?
2: Non, mais c'est vrai que c'est bizarre, tu sais, les mensonges, quand tu dis un tout petit bout, tu vois, pour t'en sortir et en fait elle efface le truc. Moi, je serais devenu parano.
5: Ouais, c'est ça en fait, tu vois, et ouais, au final.
1: Le message qu'elle a enlevé, c'est un message qu'elle a envoyé ou le message que lui il a envoyé?
5: En fait, non, même pas, en fait, ils discutaient et tout, tu vois.
1: Ah, toute la conversation.
5: Ouais, elle a tout supprimé en gros, tu vois.
1: Ah ouais, c'est vrai que c'est chelou.
2: Ah, tu vois, c'est chelou.
3: Ouais, en plus, comment elle t'amène le truc, ouais, c'est trop.
2: Ouais, tu vois, tu dis un peu ça.
5: En mode, en fait, tu vois, parce qu'elle montre des vidéos de comment ça s'est passé là-bas, et puis, tu sais, petit à petit, ça montre, ouais, tu vois, ce gars-là, et tout. Il est en
2: elle avait peut-être peur qu'il y ait des copines, tu sais, qui postent des vidéos où il y avait le mec et tout ça, tu vois.
5: Ouais, peut-être, ouais.
2: Enfin, moi, j'aurais pensé à ça après.
3: Le mec, il avait une tête de zgeg.
5: Je suis un BG de ouf, mais voilà quoi, tu vois, il était pas à la vie.
2: Ouais, il était pas super quoi.
1: Ok, qui est-ce qui réagit comme. Comme toi, Fantôme?
3: Ah, moi j'ai déjà dit.
1: Comment tu réagis toi?
4: Je pense que je pète un plomb aussi.
1: Tu pètes un plomb.
4: C'est possible,
3: c'est normal, hein, gros.
1: Ah, Karim, tu pètes un plomb.
4: Difficile de pas en péter.
1: Ouais,
5: c'est la galère.
4: Tu pètes un câble, t'es obligé.
3: Bah oui.
1: Moi aussi.
2: Bah ouais, c'est étrange.
1: Ah oui, pareil, ouais.
5: C'est
1: fini votre histoire?
5: Non, même pas, on est encore ensemble. Ça fait longtemps qu'on est ensemble, ça fait très très longtemps.
1: Et ça a laissé, ça a laissé des traces, tu te méfies?
2: Elle est devenue parano.
5: Ouais, franchement, je te mens pas, pendant 2-3 ans, c'était la misère. J'étais parano de ouf et
1: c'est normal.
3: J'imagine qu'elle ne part plus en vacances avec des copines.
1: Tu veux plus?
5: Ouais, c'est avec des copines et tout, tu vois. Enfin, des collègues, tu vois.
3: Non, mais là, elle part plus avec.
5: Des collègues. Et c'était parano pendant au moins 2-3 ans, ouais, c'était la galère entre nous et tout, et puis au final ça s'est arrangé, tu vois, j'ai pardonné, j'ai dit vas-y faut.
1: Et aujourd'hui ça se passe bien là, vous êtes bien.
5: Ouais, non, ça se passe très très bien. Bon. Non, tu connais, après voilà, faut aller de l'avant, comme on dit. Hein.
1: Ouais. Bah si y a la confiance, si t'as retrouvé la confiance, c'est bien. Bah écoute, j'espère que ce sera pareil pour Nono. Après Nono, il y a de l'espoir parce que c'est passé ce soir, on a pris ça à la fin de son coup de fil à Nono.
2: Ouais, c'est ça. Donc, ils sont
1: embrouillés ce soir. Donc elle va se calmer un petit peu, elle va faire une petite nuit tranquille. Prendre des cachets pour ma boule si elle en a.
3: Si elle a sa dispo. Hein.
2: Non, mais après, c'est ce qu'on disait. Si elle a trouvé cette excuse parce qu'elle voulait te larguer et tout ça, bon, ça va pas revenir. Hein. Mm. Pas à savoir.
1: Ok. Eh ben, on t'embrasse en tout cas. On te fait une bise, fantôme. Et bon courage au boulot. Okay. Tu fais quoi comme boulot? Tu nous as pas dit.
5: Merci, je suis dans la livraison.
1: Très bien.
5: Je vais pas faire cramer, mais ouais.
1: Ok, ben, merci de nous avoir appelés. Appelez-nous aussi, si vous voulez passer ici. On t'envoie le t-shirt Skyrock, à Paris.
5: Ouais, merci.
1: Salut, fantôme.
2: Bisous.
1: Allez, on va prendre Nolan. Et il y a Pamela qui arrive. Pamela dans un de ses plus grands moments.
2: Ah ouais.
1: Comment ça se passe quand vous allez draguer sur les réseaux? Sur qui vous pouvez tomber? Mais oui, vous pouvez tomber sur la belle.
0: Je pourrais soumettre Cédric?
1: Bien sûr.
4: Ah non, ma belle, désolé.
1: Et avant
0: c'est
1: minuit.
0: Pamela, je l'ai déjà mis à quatre pattes.
4: Ouais, c'est ça. Ouais.
1: Et avant minuit, bien tu joué. Soumets Cédric. Donc.
4: Mais garde la
1: c'est
4: pêche.
1: Bien ça, c'est bien.
0: Ferme
1: ça.
0: Ta gueule.
2: Il faut les pieds.
1: Bon, il y a Nolan.
0: Ah non, certainement pas, il va me donner des verrues de bouche.
1: Bon, Nolan, t'es avec nous et t'es dans le 77 et t'as 18 ans, Nolan.
4: Salut.
1: Ouais. Enfin, il faudra bien parler dans ton téléphone, on t'entend pas, Nolan.
6: Ouais.
1: Non.
6: Allô
1: non. Vas-y.
6: Allô
1: parle.
0: Allô dans le trou là, parle dans le truc.
4: Ah ouais, parle.
1: Parle, Nolan.
6: Allô
1: ouais, attends, il faut faire un truc. On va faire un truc. Tu bouges pas,
0: on va faire un réglage.
1: Ouais. Nolan, il va tester un truc aujourd'hui et non pas aujourd'hui, non. Il aimerait bien tester un truc, mais il va nous expliquer. Guigui est en train d'arranger Nolan pour qu'on s'occupe
4: vas-y,
1: de lui.
4: Vas-y, essaye pour moi.
1: Alors, salut Nolan.
4: Ah ben bah, ça va pas mieux. Ouais, on n'aura pas mieux.
1: Pas, non, pas mieux. Alors, dites-moi.
0: Marie, je propose que tu t'y mettes. Toi.
2: Non, ouais, bah, bien non. sûr. non, il dit.
6: C'est à cause de Marie.
0: Ah là, c'est mieux là.
1: Ouais, bouge plus.
6: Ok.
1: Voilà, c'est bien. Enfin, c'est mieux. Enfin, c'est bien. C'est,
0: ouais,
1: c'est...
0: bon, vas-y, enchaîne. Au moins, c'est compréhensible.
1: Bon, alors, tu voulais nous dire quoi, toi, Nolan?
6: En fait, ma meuf, hier, elle m'a proposé de ken. Et genre, moi, j'ai refusé comme un con.
1: Pourquoi? T'étais impressionné? T'avais peur? Pourquoi?
6: Non, genre, je sais pas. Je buguais et tout. Et bon, maintenant, je me suicidais parce que vraiment, je regrette.
1: Oui, bah, alors, ne te suicide pas, sinon, tu kenneras jamais, Nolan.
6: Oui, j'essaie.
1: Ça fait combien de temps que vous êtes ensemble?
6: Ça fait 2 ans.
1: 2 ans que vous êtes ensemble. Ah ouais, donc vous avez attendu. Mais pourquoi vous avez attendu? Parce que toi, t'étais pas prêt, elle était pas prête non plus.
6: Je sais pas, on s'est jamais trop posé la question.
1: Après, elle te l'a proposé comment? C'était dans quelles circonstances? Vous étiez où? Comment ça s'est passé?
6: Alors, on est parti en soirée un peu. Mmh. Et genre, le soir, il y a un pote à moi qui nous a ramené et elle est rentrée chez moi.
1: Ouais.
6: Et on a parlé tout. Et après, elle m'a proposé de piano.
1: Et toi, tu lui as répondu quoi?
6: J'ai répondu, oh non, je suis fatigué ce soir.
1: Ah, t'as dit, oh non, je suis fatigué.
6: Ouais.
2: Mais pourquoi pendant 2 ans vous avez pas fait l'amour? Vous êtes jamais retrouvé dans un lit, tout ça ou...
6: Oui, on s'est retrouvé, mais ça nous a jamais spécialement préoccupé.
2: D'accord, mais il y a eu des câlins, vous êtes allé jusqu'où?
6: Ah oui, on s'est embrassé, on s'est touché et tout.
2: Mais touché, c'est-à-dire, tu.
1: T'as... Avec les mains, Marie, hein, j'imagine.
2: Non, mais.
1: Pas avec un bâton.
2: Non, mais tu l'as mis des doigts. Non, mais évidemment. Non, mais je veux dire, jusqu'où? C'est-à-dire, tu lui as mis des doigts, elle t'a touché le zizi, tout ça?
6: Elle m'a laissé, j'ai laissé.
1: D'accord,
2: ah bah
1: donc,
2: déjà.
1: Il y a eu une petite pipe et un petit cuni.
2: Et pourquoi ça s'est arrêté là? Parce que t'aurais pu derrière.
6: Je sais pas.
1: T'as flippé?
0: T'as eu peur de vite cracher?
6: Pas mal, ouais. Sans...
1: Qui c'est qui a déjà flippé lors de. Enfin, pour sa première relation? Oui, ou alors qui a refusé la première relation parce que. Bah, parce qu'il a flippé ou elle a flippé. On vous a proposé, on vous a. Romano, toi, au bout de 2 ans, même à 16 ans, tu serais allé comme un ouf.
0: Ouais, mais moi, de toute façon, les premières fois, je sais que je suis nul. Quand je baisse la première fois, je suis toujours nul.
1: Moi, même après.
0: Non, après, non, ça va. Après, non, mais la première fois.
1: Non, mais tu sors 2 ans, toi. T'as commencé de sortir avec ta meuf à 16 ans. Et
0: je sais pas, moi, j'ai jamais attendu 2 ans.
1: Et là, t'as 18 ans.
0: Je pense que j'aurais du mal à attendre. Ouais, même à 16 ans, j'aurais du mal à attendre.
2: Non, mais tu vois, ouais, quand tu dors avec.
0: Ça a commencé à me titiller, ça m'a titillé.
4: Ça m'est arrivé, j'ai resté avec une meuf pendant 1 an et demi.
1: Ouais, c'est vrai.
4: Elle était vierge, elle voulait pas coucher tout de suite.
1: C'est celle que t'as dépucelée qui allait se faire sauter par un autre après.
4: Ouais, c'est ça. Ouais. C'est bah, après, oui, elle a fait sa vie, tu vois.
0: Mais pour elle, c'est pire que Guantanamo, quoi.
2: Quel enfer. Moi, pour la première fois, j'avais flippé parce qu'en fait, la première fois, il m'avait dit, c'était au pensionnat, et il m'avait dit, viens, on monte dans une chambre et tout ça. Et en fait, on l'avait pas fait. On l'a fait après en retraite religieuse, mais j'avais flippé pareil. Parce que je m'étais dit waouh, enfin déjà c'était un petit peu bizarre parce qu'on était tu
0: vois. Il y avait un gros kiki.
2: En loose day. Non mais j'étais pas à l'aise quoi.
0: En plus c'était le directeur de l'école.
2: Mais non, c'était le fils du directeur.
1: T'as eu peur de quoi? Parce qu'il y a Jesse Pinkman qui nous dit t'as eu peur de son vagin. T'as eu peur d'être précoce, c'est ce message de Tisma. Salut Tisma, qui a 23 ans.
2: Ou alors des parents à côté ou je sais pas.
6: Non, on est parti j'ai un mois, j'ai mon appartement, je suis en colocation.
2: Ah ouais. Ok.
6: Mais en fait, genre, j'avais peur de lui faire mal, et je sais pas, pour moi, j'étais pas prêt psychologiquement, même si aujourd'hui je suis prêt. Bon, hier.
1: Ouais, t'as peut-être pris trop, oui, c'était peut-être trop cash.
2: Ouais, le prix. Mais elle te l'a demandé comment, en fait? Elle t'a dit, bon, là maintenant ça suffit.
6: Elle m'a dit, ouais, c'est bon, j'aimerais bien essayer. On avait un peu teasé, tu vois, et elle m'a dit, t'es sûr, on fait un petit truc ensemble. Ouais.
2: Moi je trouve ça bizarre de se le dire, tu sais, verbalement, parce que si vous dormez ensemble,
1: c'est peut-être ça qui t'a fait flipper en fait.
2: Ouais, c'est ça, c'est-à-dire que quand tu dors avec quelqu'un, c'est à ce moment-là, tu vois, tu te fais des câlins et tout, et tu démontres que t'as envie de faire l'amour. Ouais, voilà, c'est ça.
0: Mais on est bien d'accord, elle t'a déjà touché la teub.
6: Ouais.
2: C'est quoi ça?
0: Mais là, à ce moment-là, tu bandais.
1: Ouais.
6: Bon, bah oui.
0: Elle s'est pas ramollie ni rien.
6: Non.
1: Bon. Bon, vous avez déjà refusé une proposition comme ça? Ça vous est arrivé dans l'équipe, Karim? Jamais? Une meuf qui veut faire l'amour avec toi et tu...
7: Non, jamais, gros.
1: Jamais?
7: Non.
1: Samy?
7: Jamais vraiment esquivé, non.
1: Jamais non plus. Guigui?
7: Plutôt l'inverse.
2: Il a eu beaucoup de demandes, manifestement.
7: Non, j'ai jamais eu de proposition aussi frontale comme ça.
1: Ah, jamais, t'as dit. Oui, allez, on y va. Moi, je pense que le côté un peu cash comme ça m'aurait fait bloquer.
2: Ouais, tu vois, le fait de parler, je trouve.
1: Et toi, Cédric?
4: Non, jamais, non.
1: Jamais, c'est étonnant.
4: Ouais, non.
2: Enfoiré.
0: Bah, moi aussi, j'avais refusé la première fois, la toute première fois avec Carriole.
1: Pourquoi? T'étais impressionné?
0: Je sentais que ça allait foirer. Non, mais en fait, on était partis en soirée, on était tous bourrés, on était allés chez son ex-mec.
1: Ah oui, c'est vrai que tu
2: viens. Oui, c'est vrai. Ouais.
0: Là, en fait, elle nous avait invités, on était plusieurs.
1: Il n'était pas là.
0: Non, parce qu'elle il vivait pas à Paris, il lui laissait les clés de son appart, en fait.
2: Et sa carte.
0: À Paris.
1: Pour qu'elle se tape un autre mec, c'est ouf ça.
0: Non, mais ça, bon, il le savait pas au départ.
1: Génial.
0: Et on était sortis de soirée avec. On était tous allés là-bas. Et en fait, il y en a qui disent, ouais, on va partir. Et moi, elle me dit, ouais, tu veux pas rester avec moi? Et moi, j'ai dit, comme un con, j'ai fait, non, il y a du fou, il m'attend.
2: Ah, il a un bouteau
4: du fou, là. Il m'attend.
1: C'est gentil.
0: Il m'attend, il va me prendre le cul.
1: C'est gentil comme tout, Romano.
0: Mais non, parce qu'en fait, moi, j'enchaînais sur le morning. Et ouais, tu sais, c'était. Bon,
2: tu savais que t'étais.
0: Non, et puis, je sais pas, ouais, je le sentais pas. Mais même en partant, mes potes, ils m'ont dit, ouais, t'es trop con, ouais, c'était sûr qu'elle a envie de niquer. Et putain, j'étais un peu tout niais.
2: Ouais, puis bon. Au final, la première fois, t'as un petit bandé.
1: Bon, bah, tu vois, ça t'est arrivé à toi, Nolan. Ça, c'est arrivé
2: non,
1: à Romano.
2: Ans, c'est vrai que c'est long.
6: Mais je pense que.
1: Après.
6: Si elle me propose encore, je pense que je la baiserai sauvagement, je pense.
1: Oui,
2: détends-toi.
0: Oui, là, il faut pas te passer du tout au
2: coup. Non, mais le mec, genre, mais t'as peur et après tu dis, je la baiserai sauvagement. Non, mais
1: bon, ouais, tu vois, elle va te le reproposer, tu vas encore chier dans ton froc.
4: Bah, tu regrettes. Une fois que t'as refusé, t'es chez toi comme un con, tu dis, putain, j'aurais dû y aller.
2: Non, mais en fait, t'as peur de pas être à la hauteur, je pense.
1: Bah, écoute, si t'avais peur, c'est que t'as eu raison. J'ai dépucelé une meuf de 21 ans, elle avait trop la flip. La première fois, uniquement cunie. Deuxième fois, un doigt. Troisième fois, bam. Et depuis, il est avec elle. C'est Tom's du 88 qui nous envoie un message. Tom's, 28 ans. Salut à toi.
2: Putain, moi j'aimerais pas dépuceler un gars. Putain, mais vraiment pas quoi.
1: T'aimes pas ça?
2: Ah non, enfin j'aime pas ça, j'ai jamais fait déjà. Mais
0: Marie, j'ai besoin d'aide,
2: absolument pas.
1: C'est sa première meuf.
2: Non, mais ça va, t'es dépucelé avec ton petit crayon, toi.
4: Pour le coup, tu l'as fait, tu savais même pas que t'as dépucelé un mec. Bon, qu'est-ce que lui, il n'y a pas de signe. Bah, elle, si.
1: Bon, ben Nolan, la prochaine fois, de toute façon, t'es toujours avec. Vous êtes reparlé depuis vous en avez reparlé de cette histoire?
6: Et j'avais une question.
1: Ouais, comme Marie.
6: J'avais deux questions. Deux questions. C'est quoi le body count de Marie?
1: 17 000, je sais plus.
2: Est-ce que ça va changer quelque chose à ton problème?
1: Mais c'est intéressant de savoir, Marie.
2: Écoute, je n'ai jamais calculé.
0: Non, mais Marie, sois pas modeste.
6: Elle a le même profil que toi. Elle a un peu le même profil.
2: Hein? Mais elle a quel âge?
6: Elle a 22 ans.
2: Ah bon?
6: Ouais.
2: D'accord. Bien sûr, ouais, j'imagine, elle doit avoir autant de mecs que moi dans ma vie.
4: Non, pas autant, mais c'est qu'elle est open.
1: T'es joueuse, là.
4: C'est la
2: compétition. Et c'est quoi ta deuxième question?
6: C'est que quand on a un petit lit, comment t'as fait face à un mec qui a un petit...
2: Bah écoute, je suis jamais tombé dessus, en vrai.
1: T'as jamais eu de petite tub, Marie?
2: Non, un peu plus petit que machin, mais jamais tombé dessus. Mais tu sais, il y a des façons de faire, hein, même si t'as un petit zizi. Hein.
1: Il y a Murphy qui nous dit, c'est une très bonne question, le body count de Marie. C'est très...
2: J'ai jamais calculé, les gars.
4: Non, mais là, Nolan, tu devrais plutôt demander à Romano, c'est Romano qui a une petite bite.
6: Ah oui, bah oui, c'est vrai.
4: C'est vrai.
0: Mais a priori, c'est du guigui et encore plus petite.
7: Bon, la mienne est vraiment minuscule.
1: Minuscule, c'est horrible.
4: Répondre, les gars.
6: Elle peut devenir 34 cm.
0: Ouais, mais nous on a pas une bite qui pue, donc, contrairement à la tienne. Et toi, je t'ai déjà dit, quand tu veux parler, tu me demandes.
4: T'es ouf, toi.
0: Tu me demandes, et tu baisses les yeux.
4: Je vais être du cul, bah, c'est toi qui as dit ta bite.
2: C'est maîtresse romaine.
4: Il veut t'aller propre, la mienne, tu sais.
1: Il veut te soumettre ce soir.
4: Ouais, mais rien de soumettre du tout.
0: J'ai envie de t'écraser le visage avec mon pied. Pour éventuellement te rendre moins moche.
1: La meilleure première fois, Nolan, c'est quand on est prêt. Donc écoute, prépare-toi.
2: Bah évidemment.
1: Bisous, Nolan. Et on te souhaite une belle soirée. On va aller voir le t-shirt Skyrock dans le 7-7 aussi. On va retrouver Pamela, puisque on en parlait tout à l'heure.
0: Bonsoir.
1: Et Donald Tubb, il est pas joignable?
8: Non, plus joignable.
1: Donald Tubb, si t'es joignable avant minuit, on te prend là.
8: On te rappelle.
1: Allez, Pamela et nos pervers. Alors on est allé draguer.
0: Bonsoir.
1: On n'est pas vendredi, on est bien
8: pour toi, Pamela.
1: Mardi. Et en milieu de semaine, ça marche bien alors.
8: Exactement, ouais.
1: Déjà fait en milieu de semaine.
2: Ils sont chauds, les gars.
8: Voilà, ouais.
1: Bon, alors attention, c'est parti.
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1: Alors Pamela, tu voulais
0: la belle.
1: Tu voulais venir nous voir ce mardi, c'est très agréable, c'est très gentil, c'est que tu fais plaisir à tous les membres de l'équipe et à tous les auditeurs et les auditrices de Skyrock.
0: Bah Romano m'a appelé en me disant qu'il fallait soumettre Cédric.
1: Ah, c'est ça.
0: J'ai sauté sur l'occasion.
2: Mais, ça t'excite
0: quoi. Je t'ai déjà dit, tu fermes ta gueule.
4: Ah bleu, je te vois là. Ouais, je vais intermonter là.
0: Tu fermes ta bouche.
4: Ouais, c'est ça.
0: Ce soir, je vais m'occuper de ton cas, mon gaillard.
4: Mais tu vas rien t'occuper du
0: tout. Et tu vas passer un sale quart d'heure comme tu les aimes.
1: T'es content de se faire soumettre?
4: Jamais de la vie.
0: Salope.
4: Tiens, parle bien.
1: T'as vu,
0: vieille pute.
4: Parle bien.
2: Oh, ah ouais, carrément.
1: Bon, alors, les réseaux pour draguer. On est allé sur les réseaux, on est allé sur les applis de rencontre. C'est quoi qui a le plus... qui a le plus fonctionné?
8: Pour les pervers, c'est vraiment des sites très spécialisés.
1: D'accord.
8: C'est des sites... c'est un peu des paumés, quoi.
1: Très bien. T'es contente, Pamela? Tu vas draguer des paumés, ce soir?
0: Ouais, bah, je sais.
8: Mais ça marche bien.
4: Soit des mecs ont la dalle, quoi.
0: Vous en avez fait venir dans le studio?
1: Oui.
8: Et ouais, c'est leur représentant.
1: Exactement.
8: C'est le mec de la CGT.
1: Ce
8: site internet, il est là.
1: C'est rien,
0: t'es content. CGT des paumés.
1: 37 nous dit quel bonheur, il y a Pamela.
11: Je suis désolée. Votre répondeur est momentanément indisponible pour des raisons de maintenance.
1: L'autre fait de la maintenance de répondeur. Bon, on y va dans un instant, Pamela.
0: Ah ouais, j'écouterais bien un petit son là.
1: Ouais, très bien. Tu veux écouter quoi?
8: Vas-y, ambiance toi, Pamela.
0: Allez, Gambi.
1: T'aimes bien Gambi?
0: Oui.
1: C'est René Gambi là.
0: Oh là, moi je préfère les Gambas.
8: Ah, Gambang.
1: Bah tiens, Gambi, c'est bien.
4: Est-ce qu'elle est marrante ce soir?
1: Bah oui, allez. Bon, Gambi et nos pervers dans un instant là. Bah tu réussiras à serrer avant minuit. En ce mardi soir sur Skyrock, en direct dans votre radio libre. Et René Cauvilla tout de suite, combi.
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2: Et ouais, 21h minuit en direct tous les soirs, vous branchez sur Sky. On est là, c'est la plus grande radio de France. Pour nous appeler 01 53 40 30 20. Et exceptionnellement ce mardi soir, bah pour ceux qui ne seraient jamais à l'écoute du vendredi, coucou,
0: ouais.
2: Coucou. Vous avez les replays hein, sur l'appli Skyrock si vous voulez retrouver les
0: tout à fait.
2: Oui, oui. Les grands rendez-vous de Pamela, les exploits de Pamela du vendredi. Kikou Pamela.
0: Bonsoir.
2: Bonsoir. Alors regarde, on a des mecs qu'on a dragués. Donc on va sur des sites, tous les sites, hein, nous on va partout.
5: Ouais, nous on
2: voilà, même,
5: ouais.
2: Même les sites chelous qu'on vous donnera pas.
0: On ratisse.
2: Parce qu'il y a
5: des trucs.
2: Il y a des dingos.
5: Ouais, c'est ça, ouais, voilà, c'est
2: et, mais bon, on y va et bah là on est parti, Pamela.
5: Allez, vas-y, on appelle.
2: C'est parti, donc on appelle.
5: En temps fait plan, en même temps, ça décroche.
2: Tu dois serrer avant minuit. Minuit, c'est dans 8 minutes. 9 minutes. Attention, attention. Dès que ça décroche.
6: Chut, silence. Je regarde un petit peu ce qu'il y a.
2: Oui, tu me diras après.
6: Ah, un mec.
5: Ah,
7: lui, il est dégoûté que c'était ton.
2: Ouais, des tétons.
7: Qu'est-ce que c'est ? Non, mais regarde, il a des tétons. On dirait des tétons de femme.
2: Ah ouais.
6: Allô ? Allô ?
8: Allô ?
6: Oui, bonsoir, c'est Pamela, l'appareil.
8: Ça va, Pamela, Romano ?
6: Bah, ça va bien, toi ? Alors, on traîne sur des sites cochons ?
8: Si. Bah bien sûr qu'on traîne sur les sites cochons. Et vous m'avez appelé samedi, j'étais dégoûté. Je me suis dit, je vous ai insulté parce que c'était minuit.
5: Samedi, et c'était insulté, peut-être pas nous.
8: Je me suis réveillé 01 53 40 30 20. J'ai dit putain, c'est ces enfoirés, je les ai loupés.
2: C'était nous. Ah, tu veux dire qu'on t'a appelé vendredi soir?
5: Vendredi,
2: en fait.
5: Vendredi alors.
8: Vendredi soir, ouais, c'est okay. Ça vendredi.
2: Ah ouais, d'accord. Ah, c'est toi qui... Parce qu'on vendredi soir, on a passé la soirée à se faire insulter en gros.
8: Ouais, c'est ça, j'ai dit putain.
5: Mais attends, t'as pas eu vendredi, non?
2: Si, on l'a eu.
8: Non,
5: parce qu'en fait,
7: t'étais en train de dormir. Genre,
5: j'ai gardé ce qu'on n'a pas appelé de vendredi. Tu sais, qu'on a...
8: Je l'ai insulté avec regret.
2: Bon.
5: Bah, tu peux nous insulter ce soir.
0: Oui, allez, parce que non, Pamela,
8: allez, je vais vous respecter. Ça fait tellement longtemps que je vous écoute et que je vous espère. Donc voilà,
7: bah, écoute, ce soir, je suis en pleine séance de soumission avec Cédric. Si tu veux l'insulter, vas-y.
8: Quatre pattes, tu t'en es là.
0: Ah non, pour Cédric.
8: Tu te mets une bonne fessée sur ton petit cul.
7: Oh, ouais. Oh, ouais. Oh, fais-moi du mal.
8: Pamela, fais-moi un cadeau plutôt.
2: Non, Pamela, fais-lui un cadeau.
7: Ah, je t'offre mon cul.
8: En plus, je suis invité à Saint-Cham, on va être des fous là.
2: Ah, t'habites à Saint-Cham,
8: c'est ton quartier. Eh oui.
2: Eh ben, tu salues tout le monde à Saint-Cham. Tu vois, on est chaud.
7: Une autre vie dans une autre ville.
2: Bon,
8: une autre vie dans une petite ville. Allez, merci à tous.
2: Bon, tu fais une bise. Salut, on t'envoie tu, on va t'envoyer ton t-shirt. Bisous. Accroche pas, on te reprend.
8: C'est gentil, merci.
2: Allez, on y retourne.
7: Ah putain, il y en a un qui est ignoble.
2: C'est qui là?
7: C'est Sexcam. Où le mec déjà est un espèce de bourrelet au-dessus de la teub.
5: T'as vu le col roulé qu'il a?
7: Et la teub, elle est minuscule. Regarde. Allô? Allô?
8: Oui?
6: Oui, bonsoir. Pamela, l'appareil, ça va?
8: Pamela, je connais pas de Pamela.
6: C'est Bruno?
8: Ouais.
6: Ouais. On s'était parlé sur les réseaux.
8: Sur les réseaux.
6: Ah, les trucs de rencontre, là, tout ça. Et je t'appelais parce que ce soir, je suis chaud et j'ai envie de me caresser.
8: Ah, ok, d'accord.
6: Et toi aussi?
8: Non, pas vraiment. Non.
6: Bah, si, caresse-toi.
8: Non, je suis malade.
6: T'es malade? Bah, oui, écoute, justement, ça va te faire du bien.
8: Non.
6: Allez, tire-toi sur la bite. Allez, fais-toi bander. Allez, doigte-toi le cul. Allez.
9: Bonsoir, ça va, bébé?
5: Alors, pas toi.
6: Qu'est-ce que c'est que ce machin?
9: Là, c'est moi.
2: Mais il a raccroché, Cédric.
9: Mais il avait déjà raccroché.
2: Mais non, il avait pas déjà raccroché.
7: Ah, mais t'es un détraqué mental. Allez, retiens-toi.
2: Je
7: sais qu'il t'excite, mais.
2: Il a eu peur.
7: Retiens-toi, sinon je te mets ta muselière.
9: Allez.
2: Tu veux une muselière?
0: Ah ouais. Parle-moi.
9: Je vais t'en coller une, toi.
7: Eh, t'as pas le droit de te rebeller?
9: Non, mais je vais te mettre ta fessée, tu vois.
7: Je suis ton maître.
2: Attention, attention, on appelle.
7: Je te domine. T'es ma soumise.
9: Jamais.
6: Allô?
10: Oui?
6: Oui, bonsoir, Pamela, l'appareil, c'est Xavier?
10: C'est qui?
6: C'est Pamela, toi tu es Xavier?
10: Ouais.
6: Ouais, on s'était parlé sur les réseaux et j'ai envie de me caresser là.
10: Non, t'as dû te tromper de numéro.
6: Ben, t'as pas envie de te caresser?
10: Non.
6: Ta femme est là?
10: Non, non.
6: Ta femme est là?
10: Non, non, non, non.
6: Ben, t'as pas envie de te caresser la bite, de te mettre des doigts dans le cul?
10: Vous pouvez faire un faux numéro là.
6: Ah non, pas du tout. Ton numéro, je l'ai trouvé sur les réseaux. On s'est parlé, donc je l'ai pas suivi ce matin au petit déjeuner. Hein.
10: Bah, quelqu'un a dû te donner un faux numéro.
6: Ah non, non, je sais que c'est toi, je reconnais ta voix.
10: D'accord, bah super.
6: Parce que je me souviens, je m'étais dit que t'avais une voix de con.
10: Ouais, bah ouais.
6: Voilà. Donc tu te branles un peu, s'il te plaît.
9: Il a pas aimé, il a fait peur.
0: Non, mais Pamela, tu l'attaques un petit peu.
2: T'avais une voix de con.
7: Bah, il faut bien dire qu'elle dit ça, c'est ta pauvre Pamela.
9: D'un côté, tu lui dis ça.
7: Ouais, bah, avant le mec, de toute façon, il était pas non plus super bouillant dès le départ.
0: Non, il devait être avec sa femme.
7: Elle a dit que non, mais bon.
2: Ouais, ouais. Possible. Allez, un autre. Pamela, vas-tu réussir à serrer? Il reste 5 minutes avant minuit.
9: Allez, pas
2: pour serrer ce soir.
0: Le challenge.
2: Allô, oui. Touch.
6: Allô?
1: Bonjour.
2: Ah merde.
7: J'ai entendu Cédric faire. Oh, oh, allez, Pam.
9: Ça va pas, non?
2: C'est bien, Cédric.
9: Mais t'as craqué.
2: Allez, Pam. Tu encourages Pamela, c'est super.
7: Mais tu vas voir, après, je vais te corriger comme il se doit.
9: Mais tu vas rien corriger du tout.
2: Ah, on fait la séance soumission, t'es là?
9: Non, non.
2: Pourquoi tu veux pas la
9: faire? Faire soumettre, dis-fou, là.
2: Non, c'est...
6: Allô? Allô? Charles?
11: Charles?
6: Charles?
11: Je serai là, robot.
6: C'est pas. Charles, ça n'a pas l'air d'être la grande forme.
2: C'est le fait de merde qu'il a lui.
6: Charles!
12: Charles, c'est une erreur. Erreur.
2: Quelle belle voix il avait, Charles. Alors, allons-y. Attends, je vous ai trouvé un, c'est l'ingénieur, là, tiens.
6: L'ingénieur.
2: Attention, voici l'ingénieur qui arrive. T'es prête?
6: Ah oui, je suis prête.
9: Allez, pas, me régale.
6: Allô?
11: Allô?
6: Oui, bonsoir.
11: Bonsoir, comment tu vas?
6: Ça va et toi?
11: Impec. Ça y est, t'es toute seule?
6: Ah ouais, je suis toute seule, j'ai envie de jouer avec toi, avec ma chatte et ta bite.
11: Oh, j'ai envie de venir te la bouffer, là, tu sais.
6: Ah, vas-y, commence à te masturber bien fort.
11: Oh ouais, vas-y, elle est bien dure, là, déjà.
6: Ah, c'est bon, j'arrive au bon moment, alors.
11: Oh ouais.
6: Elle est bonne à sucer et bonne à me l'enfiler, quoi.
11: Oh ouais, t'as envie d'une bonne queue, c'est ça, hein?
6: Ah ouais, vas-y, parle-moi mal.
11: Ah oui, bouffe-la. Bouffe-la bien. Oh, c'est bien mon gland, là, vas-y, comme une bonne chienne.
6: Oh.
11: Ouais, je t'attrape par les creux, tu te baises la bouche.
6: Oh, si, oh. Oh, mais c'est ta queue que j'entends, là?
11: Ouais.
6: Ah, elle est bonne, elle est dure.
11: Ah, et bien sûr, là, tu la bouffes bien comme une bonne chienne, hein.
6: Ah ouais, je te bouffe la bite, je te bouffe les couilles, je te bouffe le cul.
11: Ah bah si. Oh. Ah si. Oh, c'est comme une bonne chienne, hein.
6: Ah vas-y, prends-moi le leu.
11: Ah vas-y, mets-toi à quatre pattes devant moi, là.
6: Ah vas-y, je me mets à quatre pattes et je t'écarte le cul.
11: Vas-y, écarte bien, là, je te mets des fessées, là.
6: Ah vas-y. Vas-y. Et branle-toi bien, branle-toi bien, vas-y, faut que ça jute, là. Ah, vas-y, ravage-moi le cul. Ah, j'ai envie que tu gueules quand tu vas cracher. Ah, vas-y, branle-toi comme un malade.
11: On t'entend, là, c'est ta salope, là.
6: Ah,
11: lâche-toi là. Ah, j'ai envie de mettre des gros coups de pique là.
6: Ah, vas-y.
2: Romantique. Écoute la bite.
11: Des gros coups de pique là.
6: Ah, vas-y, démonte-moi. Oh, Jésus, vas-y.
11: Ah, tu vas te cracher toi, c'est ça, hein?
6: Ah, je veux que tu craches dans mon cul, vas-y, encule-moi.
11: Ah, ouais, je te la mets dans le cul là.
6: Allez, vas-y. Vas-y. Oh, je suis ta putain de pute.
11: Oh, je veux bien.
6: Alors, allez, vas-y, viens.
2: Alors.
11: Oh, je t'en mets bien partout là, hein, ça.
6: Ah, t'as giclé où?
11: Oh, ouais.
6: T'as giclé?
11: Sur mon torse.
6: Ah, vas-y. Étale et lèche.
11: Et viens lécher, toi. Alors.
6: C'est toi qui vas lécher, en plus.
11: Allez.
6: Ah, vas-y. Ah, c'était bon, je garde ton numéro, je te rappelle bientôt.
11: Ah, ouais.
6: Ok?
11: Ah, un peu.
6: À bientôt, bon week-end. Bisous.
8: Toi aussi.
6: Bisous, ciao, bisous. Bisous.
2: Bisous, au revoir. Bisous.
0: Non, mais lui, il a plus de pizza.
2: Putain, mais le mec, ouais,
7: ah ouais, c'est.
2: T'as vu
7: comment le poireau, le bruit que ça fait.
2: Qui c'est qui s'est déjà branlé aussi fort?
7: Ah, mais non, mais moi, j'aurais peur de me faire mal.
0: Mais tu t'arraches la peau, non?
7: Tu peux t'arracher le frein, là.
2: Avec la.
7: Ah ouais, ouais, mais. Hey. Je sais pas comment il se branle, mais.
2: Ah, il se branle fort.
7: C'est physique, hein.
0: Ah, ah, on a l'impression qu'il s'arrache la peau.
7: Ah ouais, non, c'est clair, t'as l'impression qu'il dit. Tu sais, qu'il décalote jusqu'au cou.
2: Ils sont vraiment ravagés, nous dit Fatih Holm. Ah, tu trouves? Mort de rire, quel schlag. C'est Chris qui nous envoie un message. Radi, là, qui nous dit. Mais c'est des vrais mecs. Bah oui, c'est des vrais mecs.
7: Ah oui, véridique.
2: C'est des. Oui, c'est des vrais. Oui,
0: bah, oui.
2: Ils sont spéciaux, ils sont pas comme nous, hein, mais. Très bien, bravo, bravo Pamela, t'as plein de félicitations, c'est super. Hein.
6: Aïe aïe aïe.
2: Aïe aïe aïe, t'as vu,
6: oh, c'était bon.
2: Bon week-end, on est mardi, mais peut-être qu'on le rappelle vendredi.
6: Hein, si ah, a, c'est pas mal ça.
2: Si on a ce numéro, pour voir jusqu'où elle tient sa bite là.
5: Ah, c'est vrai.
2: Ah, moi, maintenant.
7: Ah, non, moi, ça va aller.
6: Oui, maintenant, on va te soumettre.
7: Alors, non, tu vas rien soumettre du tout.
6: J'ai amené une cage, tu vas passer la nuit
7: ouais,
6: dedans.
7: C'est ça, ouais.
2: Mais est-ce que tu l'attaches dans la cage?
6: Et je lui jette des cacahuètes sur le
7: ouais,
6: visage.
7: Ouais, super, allez.
0: Oh putain, y a El Porto qui dit la honte. J'ai oublié que le mardi soir, il y a les responsables des techniciens dans l'usine.
7: Oula, oui.
0: Il est là. Ah bon. En fait, il y avait l'enceinte à fond. Il y avait l'enceinte à fond pendant. Non, mais pendant Pamela.
7: Mais tu sais que Marie, c'est ça qu'on
2: ne comprend pas ce que
0: non,
2: tu
0: dis. Non, mais parce que je croyais qu'en fait, il était à l'antenne. C'est pour ça que je me suis arrêté.
7: Non, mais en fait, Marie, elle a très mal expliqué. Je crois que j'ai à peu près compris.
0: Merci, Romano, aide-moi.
7: En fait, comment il s'appelle?
0: El Porto.
7: En fait, il est à l'usine et ce soir, il y a ses responsables qui sont là, à l'usine. Et d'habitude, on fait pas Pamela le mardi.
2: Oui, c'était exceptionnel.
7: On va dire qu'ils ont été un petit peu surpris d'entendre ça parce que l'enceinte était à fond dans l'usine.
0: Ah, voyez, putain.
2: Il faut toujours brancher sur Skyrock le soir et rester jusqu'au bout.
0: Salut à vous.
7: Toujours des surprises
2: jusqu'au bout. Salut les patrons.
0: Ah, oui, c'est ça. C'est
2: bon, allez, Cédric, fais-toi soumettre. Allez, on y va.
7: Jamais après, d'avis. Allez, laisse-moi tranquille.
2: Et après, on écoute Jules.
7: Allez. Je vais te mettre ta fessée, toi, tu vois.
6: Non, mais on va t'inquiète pas, je vais m'occuper de ton
7: cœur. C'est moi qui vais te marave.
6: Tu te tais.
7: Tu fermes ta gueule.
0: Oh,
7: je vais ta race, il est fou.
0: Ah, mais ça,
7: je suis la plus grosse salope du 9-3.
6: Ah, non, mais il se rebelle.
7: Non, mais il en bégaye.
6: Non, mais tu sais, pourquoi il se rebelle comme ça? Parce qu'il aime quand je suis très sévère avec lui.
7: Ouais, c'est ça, ouais, bien sûr.
6: Il fait genre le bad boy, mais après, je veux dire que. Il fait moi le bad boy.
7: Tu vas te manger ta fessée, tu vas voir.
6: Tu vois, il me provoque.
2: Il
6: sait qu'après, quand je suis en colère, je suis très méchant avec lui. Et c'est ce qu'il aime.
2: Eh bien, donc tu veux pas te faire soumettre ce soir?
7: Non, non, pas
6: ce soir. Ouvrir son truc là, il commence à se mettre torse nu. Tu sais comment ça va se passer.
2: Bon, vous nous raconterez demain à 21h s'il se passe des choses après
7: dans le parking là,
6: je vais le laisser arranger.
7: Lui en colline.
2: Ou alors demain soir en direct comme le soir.
7: Ouais, tu fais tu vois.
6: Non mais la solution continuera peut-être demain.
7: C'est ça ouais.
2: Bon, vous souhaite une bonne nuit, merci d'avoir passé la soirée avec nous. Tout à l'heure 6h du matin, on se réveille ensemble, c'est le morning et puis toute la nuit, le son de Skyrock, on est premier sur le rap. Premier sur Jul, on va démarrer la nuit avec Jul et Parfum Quartier. Content Samy?
7: Ah magnifique, j'aime bien celui-là.
2: Moi aussi j'aime bien.
7: Ouais.
2: Donc Jul, Parfum Quartier, le son de Skyrock toute la nuit, 5h du mat, Team et le Morning Best. Demain soir la radio libre dès 21h et puis le Morning pour vous réveiller avec nous. Passez une bonne nuit, des bisous.
6: Bonne nuit.
0: Bonne
2: nuit. Et à tout à l'heure.
7: À
2: ciao.
7: Ciao.
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2: Il y a 70% des Français qui ont déjà triché au moins une fois à l'école. Est-ce que vous trichiez vous quand vous étiez au BAU?
5: Ouais.
2: Théo, tu trichais?
5: Je trichais en français mais je comprenais rien, du coup je copiais bêtement ce qui marquait le mec à côté de moi.
2: Ah donc tu pompais sur le mec à côté?
5: Ouais mais je comprenais rien. Donc,
2: déjà à l'époque,
7: pompais le mec.
2: Déjà à l'époque.
5: Ouais, pompais direct. Ouais.
7: C'est imiter le nom et le prénom de l'autre.
2: Oui, c'est vrai que dans ce cas-là, c'est pas super. Ouais. Allez, dis-nous tout. À qui tu veux passer un message ce matin?
13: Un pote à moi.
2: Alors, tu l'aimes, mais qu'est-ce qui t'a fait?
13: Alors, je l'aime bien, mais quand il vient à la maison, il part jamais. 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
7: Ma meuf. Quand elle va au shot, ça pue sa
2: mère. D'accord, merci, Karine.
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0: On va le réécouter dans la night. Théodora aussi. Et le son de Leto aussi. Il arrive avec Pineapple sur Skyrock.
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Bonne nuit à vous tous avec le son de Skyrock en direct. On est premier sur le rap avec Leto. Leto, il avait dit au mois de février. Il avait dit qu'il faisait une pause dans sa carrière, qu'il voulait arrêter. Et finalement, deux mois après, il est déjà de retour. Il s'est posé en studio, il a bossé et il a sorti Pineapple qui fait partie des sons les plus écoutés en ce moment. En France, une découverte Skyrock, Leto qu'on vient d'écouter sur Sky. On va continuer très fort. Tame Impala, Jenny et Ren Boy juste après. Et Aya aussi, Aya Nakamura avec Lara Fleuze. Sexy Nana sur Sky.

C'est Skyrock, il est trop frais ce morceau. Elle est franco-haïtienne, elle est née à Miami, elle s'appelle Naïka. J'ai envie de l'écouter à l'instant sur Skyrock avec One Track Mine, la radio des numéro 1. Bonne nuit à vous tous, il est 1h37 du mat', on continue toute la nuit hein, sur Sky. Si vous êtes au taf, si vous êtes à la maison, si vous êtes sur les routes aussi, on vous souhaite bon courage. Les numéros 1 s'enchaînent, Mike Posner arrive en souvenir juste après le son de Taiki. Taiki qui est de retour avec un nouveau son, voici Girlfriend sur Skyrock.

0: C'est Urban Music Non-Stop sur Skyrock toute la nuit. Ça se passe en direct avec le classique. Classique de Mike Posner. On vient d'écouter Aïe tout copier les Ibiza sur Skyrock. Ça rappelle l'été, ça, les souvenirs, l'été qui arrive. Mike Posner sur Sky en classique. 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Gims arrive. En parlant d'été, on va l'écouter. Gims avec Soleil sur Skyrock. Il y aura aussi le son de Mauvais Joe qui fait partie de Trunk des Bermudes et qui est en solo pour piler. Et je vous passerai aussi un gros classique des connes avec Don't Panther sur Skyrock, c'est la suite du son. Et c'est juste avant 2h du mat. On arrive.
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